0: Alors, est-ce que vous avez trouvé la réponse à cette vaste question? Reste-t-il du bonheur? Benabar et Pascal Obispo sont avec nous ce soir en direct dans Décibels. Racontez-moi la genèse de cette chanson, messieurs. Qui a eu l'idée? Qui a donné le premier encart?
1: Pascal, qui fait un album que t'as fini d'ailleurs, tu continues.
2: J'ai presque fini.
1: Il invite des copains sur des nouvelles chansons. Et il m'a proposé deux chansons. Moi, j'ai tout de suite choisi celle-là. J'ai toujours tout de suite adoré le texte de Pierre-Dominique Burgot, qui est un super auteur. On le savait déjà, mais là, et puis ces images, là, un réfrigérateur. Moi, j'adore ces chansons-là, poétiques, avec des moments très triviaux, très terre à terre. Enfin, j'adore son coup de plume. Et on l'a enregistré le plus facilement du monde. On a été en studio chez Pascal, et puis voilà. Et puis on s'est aperçu assez vite qu'il se passait un truc avec cette chanson. Et donc nous voilà, parce que c'était pas du tout prédestiné à devenir un single.
2: On sait pas, en général. On
1: s'est pas posé de questions.
2: C'est pas notre spécialité. Moi, ça a jamais été ma spécialité. Je n'ai d'ailleurs jamais choisi aucun single des albums. En fait, l'album, c'est un album que je prépare depuis pas mal de mois.
0: Ah oui, on a parlé la dernière fois.
2: D'années,
0: oui.
2: C'est un album qui s'appelle Héritage, où je rends hommage à tous les artistes que j'aime qui souvent donc viennent partager des moments avec moi, mais des artistes dont j'admire la plume ou le talent de mélodiste. Voilà, pour moi, ce sont tous des auteurs-compositeurs extraordinaires. Et donc j'ai la chance qu'ils acceptent de venir partager un moment de bien-être dans mon studio. Et donc
0: et
2: Bruno, c'est le premier, mais je t'avais balancé déjà un nom la dernière fois.
0: Ouais.
2: Voilà, il se trouve que c'est vrai, il y a
1: oui, Bollinger.
2: Ah ben t'es là, regarde, ça commence bien. Ça commence bien, mais c'est vrai qu'il y a beaucoup d'artistes qui. Mais ça sera pour donc l'année prochaine. Mais Francis,
0: oui, on avait parlé de Cabrel.
2: Francis, ouais. qui est venu, Michel Jonas, Julien Clerc, Renaud aussi, Bruno. Il y en a d'autres, on ne peut pas
0: tous
2: les dévoiler.
0: C'est un chouette gang, quand même, j'aime bien.
2: Bah, disons que oui, mais quand on rend hommage à la chanson française, moi, c'est vraiment le but de cet album. Je tire le fil de fan. Héritage, c'est tout ce que j'ai pu comprendre, ne pas comprendre, tout ce que j'ai pu apprécier, tout ce qui m'a touché, tout ce que j'ai appris avec eux et même avec Bruno, même si il est beaucoup plus jeune que moi. Mais en fait, l'idée c'est vraiment de rendre hommage à la langue, ouais. La langue française. Moi, j'ai démarré avec de la pop, c'est-à-dire la pop musique, c'est le chanter rien. Mais
0: je peux tout chanter, je connais tout par cœur.
2: Non, mais chanter bien.
0: Plus que tout.
2: Oui, là, c'est ça. Donc la pop musique, c'est quoi? C'est chanter rien, mais le faire bien.
0: Oui.
2: Voilà. Et après, je me suis mis à.
0: Et vous êtes plein de violons.
2: À aimer les lettres. Ouais. À aimer, je me dis, attends, je suis trop vieux pour chanter tulup tup tup. Alors, et puis j'ai écouté des mecs comme ça, de la nouvelle chanson française. Je dis, il faut que je fasse la chanson française. Il faut que j'arrête avec mes tulup tup tup. Et je me suis mis à aimer vraiment le texte, le verbe. Donc j'ai beaucoup travaillé avec d'autres artistes, et puis même Marceline Desbordes-Valmore, avec qui cette poétesse du 19e siècle, avec qui j'ai fait un album magnifique. Et donc depuis, j'ai envie de travailler avec des auteurs et compositeurs, et cet album, c'est vraiment un album, on va dire, hommage à la chanson française. Et tous ceux qui veulent participer acceptent de venir partager un moment avec moi.
0: Mais alors, Benabar, vous auriez pu écrire un texte.
1: Oui, mais c'était pas du tout le truc de base, en fait. Ça s'est vraiment fait simplement, comme le disait Pascal. Et puis, je suis très heureux de pouvoir aussi rendre hommage aux auteurs qui sont souvent un peu malmenés dans ce métier, faut le dire.
0: Souvent, déjà, on parle pas d'eux.
1: Et on parle jamais d'eux.
0: Il y a pas beaucoup. Là, tout à l'heure, Pascal parlait de Julien Clerc, qui a toujours l'élégance, lui, de nommer tous les auteurs qui lui écrivent des textes pour ses albums et tout. Mais c'est pas le cas de tous les artistes. C'est vrai qu'il y a certains auteurs, ils ont même pas le droit de le dire.
1: Oui, exactement. Il y a ce truc-là. Voilà. Et puis revenir à quelque chose aussi. Alors, j'étais très, très flatté qu'on me demande comme interprète.
0: Oui, mais oui, c'est très chic.
1: Céline Dion, c'était pas mon cas avant.
0: Et vous avez appelé Céline, c'est ça le confort du studio.
1: Oui, Céline. Moi, j'ai dit qu'on m'appelle Céline.
0: Oui, je comprends. De toute façon. Je comprends. Voilà.
2: Bon, c'est vrai que je l'ai dirigé. Ouais. Je l'ai rendu Céline comme ça. Moi, j'adore Céline Dion. Non, mais c'est vrai que, en fait, j'ai jamais vraiment aimé, on va dire, les gens qui étaient trop, trop techniques. L'aspérité, le défaut.
0: Ouais.
2: Je l'ai toujours exploité, si on peut parler de défaut, mais le défaut, c'est que le caractère. Et le défaut, c'est le caractère. Et le caractère, c'est tout ce qu'on recherche. Et quand on fait un duo avec Bruno, je veux que ce soit lui. Ouais. Je veux pas le gommer. Donc, en fait, c'est bien lui, comme tous les autres chanteurs, les deux autres chanteurs avec qui j'ai travaillé, ou chanteuses. Et c'est ce qui est important. Voilà. On va pas tous chanter pareil. Donc, non, voilà. Oui. Donc là, il déconne. Mais voilà. Moi, je l'ai vu sur scène plusieurs fois. Et c'est un super interprète. Et surtout, c'est un mec sur scène, ça, il envoie. Bon, c'est vrai qu'il vieillit un peu, mais bon.
1: Écoute, on va pas vers le mieux. Qu'est-ce que tu veux que je te dise?
2: Bah, non, je sais.
1: C'est notre dernier tour de piste, tous les deux.
2: Ah, non,
0: c'est horrible.
2: À moi, oui, mais pas à toi.
1: Si, moi, je peux
2: aussi. Tiens, Junior, arrête un peu.
1: Putain, j'ai 56 ans, arrête.
2: Bah, moi, j'ai 61 dans 3 mois. C'est fini.
1: C'est les conversations.
2: Place aux jeunes.
0: Moi, je vous fais signer au minimum pour 30 ans.
2: On a combien? 117 ans,
1: c'est vrai.
2: Bon, qu'est-ce qu'on disait? On l'a pas vu venir.
0: Non, mais ça, on l'a pas vu venir, c'est sûr. Reste-t-il du bonheur? N'empêche que j'aimerais savoir comment ça s'est passé, ce moment-là, où vous décidez, Pascal, d'attribuer cette chanson à Benabar. Pourquoi, d'après vous, elle lui va comme un gant?
2: Alors, en fait, dans tout cet album, c'est un hommage, donc, à la chanson française, aux auteurs-compositeurs, mais aussi à la musique d'un certain genre. C'est-à-dire, pour moi, la meilleure chanson française, on va regrouper, on va partir de fin 60 et début 80 aussi, mais c'est vraiment la chanson des années 70. Quand je me suis replongé dans...
0: Donc c'est qui, c'est Berger?
2: Alors, Les Marquises, l'album de Brel, ah, Les Marquises, oui. Ça c'est les années 70. Okay. On a toujours Brassens, mais on a Julien Clerc, on a Francis Cabrel, on a Delpech, on a Souchon. Et moi je fais une anthologie, comme tu sais, sur la chanson française dans mon application,
0: oui, les reprises,
2: où je reprends.
0: Ouais.
2: Et c'est vrai que dans cet album, donc en fait, je travaille sur des ambiances différentes, mais dans le genre, une espèce de années 70 2.0. Et cette chanson, je l'ai voulu. Alors bizarre, tu vas voir, tu veux je te dise d'où elle vient. Elle vient d'un album que j'écoutais, des Wings de Paul McCartney. On entend bien cette prédominance de basse comme ça, ouais. Espèce d'un truc un peu campagne,
0: petit banjo aussi.
2: Un peu terre. Oui, c'est ça. Donc c'est vraiment une chanson de terre, dans l'impression que voilà, moi je suis un petit-fils de pays.

0: paysans de vignerons. C'est vraiment une chanson comme ça. J'avais envie de retrouver ce genre d'odeur. Et c'est vrai que Bruno, dans ses textes, dans sa lecture du quotidien et comment il l'exprime dans son écriture, on est vraiment là, on est près des gens. Moi, ce que je n'avais pas dans mes textes avant de travailler avec d'autres auteurs, j'avais pas ce truc-là. J'étais très très bien servi, évidemment, par Lionel Florence, mais c'était autre chose. Et là, c'est vrai que on est dans les détails, on est dans le réfrigérateur, et c'est vrai que je me dis, tiens, ça c'est Bruno, ça. Ça c'est Bruno, ça va le faire marrer. Voilà,
1: bon, bref. Et la première écoute, ouais, parce qu'il y en avait deux au début, tu te souviens, il y avait deux possibilités. Ouais, ouais. Et on l'a fait, j'espère que ça se ressent dans le titre. On a fait ça aussi simplement, Pascal, comme moi, on a cette volonté, peut-être aussi avec l'âge, en l'occurrence.
2: Non, mais c'est décidément, vrai. Décidément, c'est un thème. Ouais,
1: non, il y a peut-être un peu ça, parce qu'il y a le bon côté aussi de le fait d'avancer dans la vie, dans sa carrière, de pas se poser de mauvaises questions, surtout quand on enregistre. Il y a évidemment, il y a tout ce qui va autour d'un disque, d'une sortie d'album, la promo, les intérêts. Il y a aussi le moment où on est autour d'une guitare ou d'un piano et puis on fait une chanson, quoi. Et ce moment-là, moi j'y tiens beaucoup, Pascal aussi. Et cette chanson a vraiment été faite comme ça, sans aucune ambition, sans compliquer, sans mettre des intermédiaires, des avocats, des tout ce que tu veux. Tu vois, parce que ça peut vite tourner dans des trucs comme ça aussi.
0: Le partage, c'est un partage de plaisir, simplement. Voilà. C'est comme ça.
2: C'est payé en caisse de bière.
0: Je sais que dans la vie.
1: Et oui, et puis moi j'aimerais bien travailler comme ça globalement, même pour les concerts, même pour et même pour les interviews d'ailleurs, sans fioritures inutiles qui prennent des fois une place inouïe.
0: Alors moi c'est bizarre parce que c'est vrai que dans la vie moi je suis quelqu'un de très enthousiaste, etc. Moi j'aime bien blaguer tout ça et quand je suis en général dans un studio, c'est vrai que d'enregistrement je deviens tout à fait sérieux. Et en fait avec Bruno, en fait j'ai gardé cet enthousiaste encore comme dans la vie ou comme quand je suis sur scène. Et c'est vraiment super agréable de bosser avec lui parce que on s'amuse et quand on n'a aucune pression, on est vraiment dans un partage sans aucune ambition, sans aucune recherche, et ben comme tu disais tout à l'heure, peut-être qu'on peut se retrouver à la radio et promotionner un single. Voilà. Et puis c'est sans ChatGPT, je précise.
2: Oui. Voilà. On sent pas la patte de l'intelligence artificielle, tout ça est très naturel.
1: On a de la bêtise authentique.
0: Ah bah oui, c'est la bêtise authentique.
1: Oui, c'est ça.

0: actualités respectives de mes invités sont effectivement très intéressantes. On parlait de l'album Héritage de Pascal Obispo, double album qui, sortira quand il sera prêt.
1: Bah c'est comme ça, il n'y a pas de...
0: On fait l'appel, on sait qu'il y a Appelle-moi Johnny, on sait qu'il y a Notre-Dame et la France, on sait qu'il y a le duo avec Benabar.
1: Ouais, aussi, comme sur son, il est aussi sur son bonheur, album, c'est génial.
0: Et une chanson avec Francis Cabrel.
1: Entre autres, il y a d'autres artistes, évidemment.
0: Oui, non, je sais, ça fait 4 là, c'est pas beaucoup pour un double album. Je sais
2: c'est une chanson de 20 minutes à chaque fois, attention.
1: Non, on peut presque rajouter un 0 au 4, un double album.
0: Wow.
1: Bah oui, bah... Écoute, il faut que je passe à autre chose. Moi, c'était fini, j'ai raccroché des gants. C'est...
0: Donc, Héritage, vous avez compris, gros, gros projet de Rocky Balboa, Pascal Obispo, les gants.
1: Non, non, pas du tout. Bon, enfin, écoutez, bah, c'est comme ça. On essaie de faire toujours de la bonne musique. Mais en fait, ce qui est bien avec l'âge, je trouve, c'est que on est beaucoup plus doué, c'est ça, beaucoup plus détendu dans l'approche de cet art. Qui n'est pas forcément un art mineur, mais on va dire même si c'est un art mineur, comme je dis toujours, c'est un art mineur à fonction majeure,
0: ouais.
1: Puisque d'abord ça nous fait du bien, ça peut faire du bien aux gens aussi. Et c'est vrai que en vieillissant, moi j'avais déjà pas beaucoup d'angoisse, mais là c'est vraiment, je suis vraiment tellement heureux, tout est très cool et tous mes invités sont heureux de partager ce moment avec moi et je suis très heureux de partager avec Bruno parce que à force d'avoir fait d'autres conneries et des conneries, il vaut mieux à un moment donné s'arrêter dans un studio et faire de la musique ensemble, monsieur
2: Benabar. Exactement, faire de la musique et on partage tous les deux ce goût du un peu ce culte du divertissement qui est souvent traité par forcément du mépris mais bon avec un peu de distance.
0: Il y a des gens qui vivent leur musique de manière plus snob que vous.
2: Voilà,
0: c'est comme ça qu'on peut le dire.
2: Et qui sous-entend un petit peu que le divertissement, bon, c'est un peu bébête, un peu racoleur, et tous les deux on pense le contraire. Le divertissement, d'une part, on peut avoir des ambitions artistiques dans le divertissement, et puis ça peut apporter quelque chose en termes de poésie, et en plus divertir, cette notion-là de que les gens aillent un peu mieux pendant les 3 minutes où on chante, essayer d'aller vers ça, c'est quelque chose qu'on voulait tous les deux insuffler dans.
1: C'est vrai, c'est la fonction, c'est notre fonction majeure finalement pour notre art mineur.
0: Le Soleil des Absents, c'est le nom de votre prochain album, Benabar. Oui. On a une date de sortie ou pas?
2: Alors oui.
0: Alors, c'est comme Pascal, ça sortira quand ça sera prêt.
2: Non, c'est à la rentrée en janvier. Je crois que c'est le 30 janvier. Mais enfin,
0: janvier 2026, en tout cas. Oui. Et il y a des dates de concerts qui commencent à arriver, notamment le 29 avril prochain à Paris, à l'Olympia. Ça, c'est le concert de rentrée, c'est le début de la tournée.
2: C'est le début de la tournée. On ne sait pas où elle va nous mener, d'ailleurs. On va voir comment ça va se passer, mais ça fait 4 ans, je crois, que j'ai pas tourné, mais c'est la première fois depuis que j'ai commencé.
0: Vous vous arrêtez aussi longtemps?
2: Je m'arrête aussi longtemps. Ouais. Ça s'est fait comme ça. En fait, c'était pas du tout un choix ou un calcul, mais il y a eu plein de raisons, plus ou moins tristes. J'ai perdu un de mes plus vieux musiciens, Denis. Évidemment, ça a modifié plein de choses, surtout intimes, évidemment.
0: Ouais.
2: Et puis les choses se sont faites comme ça. L'album a été long à faire. Ça a été parfois un peu dur, mais en fait, curieusement, comme on était tous dans un moment très triste, parce que Denis, on a commencé ensemble dans les bistrots en 95, donc il était toujours avec moi sur scène. Enfin,
0: il jouait quoi comme instrument, Denis?
2: De l'accordéon et du sax.
0: D'accord.
2: Il avait aussi composé pour moi, fait des arrangements.
0: Ah oui, donc c'était votre ami et votre binôme artistique.
2: Ah bah ouais, depuis le début.
0: Ouais, ok,
2: ouais.
0: D'accord.
2: Et en fait, de partir sur cette tristesse nous a tous forcés à apporter du bonheur, justement. C'est pour ça que j'ai été très touché par la chanson de Pascal, parce que je me suis vraiment posé la question pendant 4 ans, reste-t-il du bonheur? Et comme on était tous là-dedans,
0: ouais.
2: En fait, ça a donné une patine à cet album, moi, qui me touche beaucoup, qui est assez joyeuse, avec cette volonté, le soleil derrière les nuages, quoi.
0: Mais c'est-à-dire, il faut que la joie revienne un petit peu avant de refaire des chansons, ou est-ce que c'est le fait de retourner à votre travail qui vous a rapporter de la joie?
2: Ouais, de la joie. Et surtout le fait de se dire, depuis le début, qu'il faut pas se laisser aller à un album triste, c'était presque trop facile. Puis c'est vrai, il suffit d'allumer la télé pour être déprimé quand même, c'est pas compliqué.
0: Oui, ça c'est donc, en ce moment, oui, effectivement.
2: Voilà, l'envie comme ça d'apporter de la joie à la personne qui voudra bien écouter l'album. Donc ça, curieusement, cet album a été long parce que ça a été un voyage intime que j'avais jamais fait à ce point-là. Et donc je suis fou de joie de commencer à partir sur scène parce que ça aussi, c'est un peu ce qu'on n'arrête pas de se dire avec Pascal, le moment où on chante la chanson devant quelqu'un, quoi. C'est quand même le but du jeu, quoi.
0: Pascal, vous, vos chansons préférées, vous les écrivez quand vous êtes triste ou quand vous êtes heureux?
1: Je pense que c'est juste une question d'envie, c'est-à-dire que ça vient comme ça. Moi, j'accumule de l'énergie qui peut être de l'énergie positive, souvent négative. Ouais, j'ai tout négatif et puis ça vient. Il suffit simplement que je reçoive des textes. Voilà, c'est juste de l'énergie. Je sais pas, il y a pas gay ou pas gay. Non, quand j'ai été vraiment très très mal, non, je peux pas écrire. Non, on fait que des trucs vraiment pas cool. Non, moi en plus j'aime les chansons romantiques surtout. Bon voilà, quand je suis au piano, c'est toujours très féminin. J'ai envie de faire pleurer, mais je suis pas dans un mood triste en fait. Voilà, je suis dans un mood plutôt romantique d'un ami de la beauté qui voudrait que la beauté perdure. En tout cas, grâce aux mots, grâce aux mélodies, voilà, à l'effet que ça peut avoir sur les gens. Moi, je sais que ça en a sur moi. En fait, si je fais ça encore aujourd'hui, c'est parce que je sais que je suis toujours impacté par des chansons, par des phrases, par des mots, par des poèmes. Et cet impact me donne envie de faire la même chose pour d'autres personnes parce que je sais que ça existe. Je sais que je peux pleurer en écoutant une chanson. Donc, si je peux moi-même faire pleurer avec ma chanson, émouvoir ou peut-être faire rire. Rire, c'est vrai que c'est avec Vito, j'ai fait rire.
2: Avec
1: Vito,
2: ouais.
1: Et là, on s'est bien marré avec Mickaël. Bon, enfin voilà ma démarche.
0: Mel,
2: il faut se méfier de ces états d'âme.
0: Moi, je vais la chanter la chanson.
1: C'est toi, faut que je te parle. J'ai passé ma soirée à boire. Non mais c'est fou. Hein. Non mais je suis un héros dans les banlieues, moi je te le dis.
2: C'est marrant cette chanson.
1: Ouais. Ah moi je sors. Hein. Moi tous les rappeurs, de toute façon, je suis un héros pour tous les rappeurs.
0: Et
1: même génération montante, quand ils me voient, c'est Vito, c'est tous ces respects.
0: C'est Vito.
1: Ah ouais, c'est respect. Mais c'est quasiment comme si j'avais, tu sais, des grosses chaînes et tout, des sourcils coupés, des flingues, etc.
2: Ah ouais, on avait parlé de tout. Moi c'est pour la série H. Ils connaissent pas mes chansons, mais ils connaissent
0: H. Donc il y a Benabar de H et Pascal Obispo qui fait Vito, qui sont les invités ce soir de Skyrock. On vous embrasse tous très fort et à bientôt, messieurs.
2: À bientôt, merci
0: de nous voir.
1: C'est très court.
0: Il est 35.
1: Non, mais la fin, je ne l'ai pas vu venir.
2: Alors non,
1: tu l'as vu venir la fin ?
2: On nous chasse.
1: Ah ouais, non, mais
2: d'habitude, les gens, ils restent beaucoup plus longtemps, mais nous, comme on a été chiants et cons.
1: Non, pas du tout.
0: Vous avez eu 5 minutes de rap parce que vous êtes mignon et que vous êtes deux.
1: Fini avec une fin positive. J'aimerais bien écouter ta chanson.
2: Ah oui.
0: Allez, Benabar.
3: Merci.

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2: Alors, on peut passer une petite demi-heure ensemble, Didier Varro.
3: Oui.
2: C'est toujours un bonheur.
3: Merci de me recevoir.
2: Ah, mais alors, avec joie, parce que vous sortez donc jeudi prochain la chanson française, un peu, beaucoup, passionnément, aux éditions Le Robert. En fait, ils ont cette collection qui s'appelle Un peu, beaucoup, passionnément, qui s'essaye de décliner dans plein de thèmes. Et vous, évidemment, votre thème, c'est la chanson française. Vous mettre du Sanson, c'est vous attendrir le cœur. Double dose.
3: Aïe, aïe, aïe, aïe, aïe, aïe, aïe.
2: Que journaliste, qu'animateur, mais aussi dans les maisons de disques, vous avez toujours travaillé autour de la musique, Didier Varro. Est-ce que vous aimez la chanson française ou est-ce que vous aimez, comme Véronique Sanson dans cette chanson, les musiciens?
3: C'est une bonne question parce que je crois quand même que j'aime avant tout la chanson française. Parce que la chanson française, c'est difficile à définir,
2: ah oui.
3: Mais c'est une musique et un texte. Alors les musiciens accompagnent, portent cette émotion, cette intention primitive, mais c'est vrai que moi je suis en plus particulièrement touché par les auteurs. Donc
2: ouais.
3: Voilà, je pense que j'aime les musiciens parce que c'est eux qui sont au service de la chanson française, mais vraiment c'est le cœur de ma passion.
2: Alors au tout début du livre, moi j'aime toujours voir à qui les auteurs dédient leurs ouvrages. À mes parents adorés, à Antoine Nombrini, l'amour de ma vie, à Véronique Sanson, à qui je dois cet amour intact et passionné pour la chanson. C'est pas une pause, donc vous avez écrit sur elle, vous avez raconté beaucoup de choses sur elle, vous l'avez interviewée, vous l'avez filmée, vous êtes auteur de documentaires autour de Véronique Sanson, je pense que votre aventure avec elle n'est pas terminée. À quel point elle est déterminante dans votre parcours qui finalement amène à ce livre, la chanson française?
3: J'ai voulu lui dédier ce livre, qu'elle ne lira pas, sûrement. Mais parce que c'était important pour moi de rappeler qu'il y a eu un avant et un après Véronique Sanson dans mon existence. Et probablement que l'homme que je suis, comme vous l'avez un peu décrit, c'est-à-dire à la fois à la radio, mais parfois derrière les artistes lorsque je travaillais en maison de disques ou programmateur de festival, mon parcours et mes choix éditoriaux, musicaux, n'auraient pas été les mêmes si en 72 l'album de Véronique Sanson n'était pas entré dans mes oreilles. Je pense que j'avais une culture musicale très radiophonique avant 1972 puisque j'écoutais enfant beaucoup la radio, je zappais d'une radio à une autre, mais je n'avais pas encore compris, saisi ce que pouvait être l'exigence artistique quand Véronique Sanson est arrivée. D'ailleurs, c'est marrant parce que je suis pas le seul. Hein. Oui. Françoise Hardy raconte toujours que le jour où cet album Amoureuse est arrivé, elle s'est dit, bon bah là, on est au chômage. Quoi. Les chanteuses des années 60, on est complètement dépassées. Voilà ce qu'il faut faire aujourd'hui pour à la fois faire une chanson populaire,
2: oui,
3: mais exigeante.
2: C'est
3: et voilà, à partir de là, c'est vrai que mes goûts musicaux se sont orientés vers ce qu'on a appelé la nouvelle chanson française et que les Alain Souchon, Laurent Voulzy, Yves Simon, William Scheller, Catherine Nara, enfin tous ceux qui ont construit cette belle autoroute dans les années 70 de la chanson française, on fait partie de ce que je suis aujourd'hui. Peut-être que sinon je serais resté avec Claude François, avec Sheila, Dalida.
2: Et
3: ce qui fait.
2: Et on aurait monté une revue des Claudettes. Allez savoir. Vous feriez Clo-Clo, moi je danserais derrière.
3: Mais en revanche, ce qui est intéressant, c'est que je ne renie pas ses premières amours.
2: Ah non.
3: Et que je les fais aimablement cohabiter avec évidemment ces artistes qui sont issus des années 70 et ceux qui sont aujourd'hui les artistes d'aujourd'hui, les Juliette Armanet, les Clara Luciani, les Eddy de Pretto, les A.O. Oui. de Sagazan. Ce sont des filles spirituelles de Véronique Sanson pour moi, même si elles n'ont pas stylistiquement des choses très très communes.
2: Alors ce livre, ce beau livre qui sort donc aux éditions Le Robert, jeudi prochain, la chanson française un peu, beaucoup, passionnément, Didier Varro, part d'une idée. Ça fait des années qu'on vous demande de faire des bouquins,
3: oui,
2: sur la chanson,
3: oui,
2: française.
3: Je confirme.
2: Des années que vous dites, bah non, je sais pas, l'axe, etc. Et là, en fait, vous avez trouvé l'idée, la bonne idée, hein, je me permets de vous le dire parce que je trouve que c'est dément. Vous avez choisi 21 moments, pas pour nous raconter 21 anecdotes, parce que là, bah, ce serait une énième collection d'anecdotes. Non, 21 moments qui qui vont vous permettre de tirer à chaque fois un fil, un thème, et finalement de faire un tour complet de la chanson française de Charles Trenet à Booba. Mmh. C'est quand même assez dingue. Et pour ce faire, vous avez eu un dialogue constant avec quelqu'un qui s'appelle Martin Soudan. Qui est-il ?
3: C'est un jeune auteur de cinéma. Et il a eu une importance phénoménale, comme vous le disiez, des livres sur la chanson française, on me l'a proposé, j'ai souvent dit non pour les raisons que vous avez exposées. Et là, j'ai dit non parce que j'ai un peu un travail à plein temps.
2: Il n'a pas le temps.
3: À Radio France. Oui. Et donc, je peux pas. Et puis, quand j'ai déroulé quand même cette idée en disant, si un jour j'ai le temps, voilà comment je pourrais aborder le sujet, ils m'ont dit, mais non, mais il faut le faire maintenant. Et j'ai dit, bah alors, trouvez-moi un partenaire, pour travailler. Je n'ai jamais fait ça. C'est-à-dire que j'ai toujours écrit mes livres. Donc là, c'est un travail de collaboration, c'est un ping-pong primitif. Et ce qui m'a intéressé chez cette personne, ce jeune auteur de cinéma, c'est qu'il est aussi construit sur la consommation entre guillemets des séries de choses plutôt cinématographiques ou plutôt télévisuelles mais séquencées. Et donc il m'a vraiment aidé et porté à trouver la vraie dramaturgie à l'intérieur de ces 21 chapitres. Donc c'était important. Et puis en fait c'est vachement bien de travailler accompagné. Ouais. Moi j'adore ça. Ouais. Et donc c'était un petit rituel pendant plus de 6 mois de se retrouver, de s'enfermer, de fermer les portables. Et il m'écoutait et parfois il me relançait. Et puis après de toute cette matière première il en faisait un scénario qui était presque un scénario de série. Effectivement.
2: Alors, ouais, une série où même carrément, moi j'étais dans un film en lisant le premier chapitre qui se passe le 17 juillet 2004 à La Rochelle, au Francofolie. C'est les dernières franco de Jean-Louis Foulquier. Vous le vivez de l'intérieur, vous le racontez divinement. Samson est là, tiens, comme
3: tiens
2: c'est
3: donc.
2: Incroyable. Je ne vais pas dévoiler les anecdotes du livre parce que c'est pas le but du jeu. C'est pas un bouquin à anecdotes, mais c'est un bouquin dans lequel vous allez apprendre plein d'histoires géniales et notamment en coulisses, que s'est-il passé ce soir-là pour faire des adieux à Jean-Louis Foulquier. Juste dire quand même que vous êtes gonflé parce que vous démarrez votre livre, votre déclaration d'amour à la chanson française avec une petite baffe que vous vous êtes prise parce qu'en fait vous étiez censé être le successeur de Jean-Louis Foulquier à la tête des Franco et en fait ce soir-là...
3: J'ai compris que je ne le serais pas.
2: Vous avez compris que vous ne le seriez pas. Donc vous démarrez par j'allais pas dire un échec, mais une déconvenue.
3: Une déconvenue, ou ouais. Ouais, même peut-être un échec, en tout cas une énorme déception.
2: Déception, ouais.
3: Voilà. Et qu'il a fallu digérer, il m'a fallu du temps. Mais la vie professionnelle, c'est ça, hein, on n'est pas toujours au sommet de l'Everest, hein. Il y a des moments un peu compliqués. Et moi, Dieu sait que j'en ai eu des moments compliqués. Il y a plein de gens qui disent, ah bon, mais ça a toujours roulé pour toi. Eh bien non. Et c'était aussi peut-être l'occasion de commencer par quelque chose qui intimement signifiait beaucoup de choses pour moi, mais aussi qui, avec le recul, raconte autre chose que je n'avais pas perçu le soir où j'ai vécu tout ça, ou même dans les mois qui ont suivi. Et en fait, je me suis aperçu que ce soir-là se jouait la fin d'un monde. On était en train de tourner une page et que le monde de la chanson française ne serait plus jamais le même après le départ de Jean-Louis Foulquier.
2: Et vous nous dévoilez quelle était sa chanson préférée. Alors je vous propose qu'on l'écoute ensemble. C'est Henri Salvador.

0: chanson d'Henri Salvador, Syracuse, qui est évoquée dans le beau livre que sort Didier Varro la semaine prochaine, jeudi prochain très exactement, la chanson française, un peu, beaucoup, passionnément, aux éditions Le Robert. Alors on le disait, mon cher Didier, 21 dates, 21 événements qui vont ensuite vous permettre de tirer le fil d'un thème, voire même parfois plusieurs thèmes dans le même chapitre, parce qu'en fait il y a énormément à dire sur la chanson française. Exemple, le 10 août 1963, Charles Trenet sort de prison.
1: C'est un...

0: you very much, Monsieur Trenet.
1: Et c'est le prétexte, évidemment, à parler de la chanson française qui sort du placard, la chanson homosexuelle, qui est au départ par allusion, comme des jardins extraordinaires.
2: Ouais. Et encore, il y a des gens qui contestent cette version que Charles Trenet, qui était quand même un poète surréaliste, ouais, il prend une métaphore, une allégorie, puis derrière, ça lui permet de d'ouvrir l'imaginaire avec des... Moi, j'adore les chansons qui ont plusieurs lectures, quoi. Et donc, ça, le jardin, il est extraordinaire. Ça peut être le jardin des Tuileries où les garçons se draguaient allègrement dans les années 50, 60, 70, 80. Maintenant, je crois que c'est terminé.
1: Ouais.
2: C'était des lieux de rencontre, les jardins publics pour les homosexuels, parce que l'homosexualité était pénalisée, se vivait clandestinement, plutôt la nuit et dans des endroits qui étaient à peu près tranquilles la nuit, quoi. Mais du coup, quand on écoute la chanson de Charles Trenet et qu'on voit finalement une version presque Walt Disney de ces lieux clandestins, c'est génial, c'est réjouissant même.
1: Et donc vous parlez de Trenet et de sa sortie de prison le 10 août 63.
2: Parce qu'il y a des gens qui mais non, mais Charles Trenet n'a jamais fait de prison. Si, il a fait quelques mois de prison puisqu'il avait été dénoncé par quelqu'un de son entourage en disant que dans sa maison près d'Aix en Provence, qui faisait des soirées coquines avec des jeunes garçons qui avaient tous entre 18 et 20 ans. À l'époque, la majorité sexuelle pour les homosexuels était à 21 ans.
1: Pas pour donc, les...

0: une histoire de la chanson qui est sortie du placard progressivement entre la fin des années 50 et aujourd'hui. On a beaucoup d'artistes qui enfin revendiquent à ciel ouvert leur homosexualité, leur statut queer, comme on dit, et c'est tant mieux.
1: Bonsoir Marguerite. Et moi je

0: coup, ce chapitre, je l'ai trouvé extrêmement réjouissant. On va pas se mentir, c'est pas le cas de tous, parce que la chanson française n'a pas forcément fait le chemin dont on rêvait.
1: Ouais.
0: Mais en ce qui concerne ça, l'acceptation, la revendication de qui on est, et dans la joie, alors parfois dans la douleur, dans des chansons d'Eddie de Préto, par exemple, mais là, dans la chanson de Marguerite, on se dit, le monde, la société,
1: bouge.
0: La chanson, tout le monde est allé dans le bon sens.
1: Ouais, ouais, ça bouge avec le sourire.
0: Oui, hein.
1: Et même si, encore une fois, sur les réseaux sociaux, ces prises de position, parfois joyeuses et parfois un peu plus dramatiques, sont en réponse. Il y a beaucoup de harcèlement, de cyberharcèlement.
0: Et il y a de la haine.
1: Oshi en est une des victimes, mais Eddie de Préto, Bilal Hassani, enfin, tous ont vécu ça. Mais en même temps, il faut quand même se réjouir de cette poussée. Et aujourd'hui, il y a beaucoup de filles qui revendiquent leur queer attitude.
0: Oui, vous parlez d'Angèle, vous parlez de Pomme. Enfin, voilà, c'est un chapitre qui est très très chouette et qui s'appelle donc joliment La chanson française
1: oui,
0: sort du placard.
1: Avec cette petite anecdote pour le coup que je vais délivrer.
0: Allez,
1: vous êtes
0: anecdote,
1: la première à parler
0: anecdote.
1: Du livre. On finit avec Marguerite, effectivement, qui va sur le plateau de C'est à vous. Vous pouvez la raconter si
0: allez-y,
1: vous voulez.
0: Allez-y, allez-y.
1: Et Anne-Elisabeth Lemoine qui la reçoit, qui lui dit, c'est quoi votre film culte, comédie musicale, puisque Marguerite disait qu'elle adorait les comédies musicales. Elle dit, c'est La La Land. Et Anne-Elisabeth, spontanément et joyeusement, dit, oui, à cause de Ryan.
0: Non,
1: à cause de...
0: Je sais plus comment elle s'appelle. Emma Stone.
1: Oui.
0: Ah, trop mignon.
1: C'est trop mignon, parce que ça raconte aussi assez bien, à la fois la chanson de Marguerite, mais assez bien encore le petit travail falloir faire pour arriver à l'acceptation totale.
0: Ça me fait penser à la question de Michel Denisot à Catherine Lara dans Mon Zénith à moi. Qu'est-ce que vous regardez en premier chez un homme?
1: Sa femme.
0: Génial. Donc voilà, ça c'est le côté réjouissant. J'ai trouvé un autre chapitre extrêmement réjouissant. La date que vous avez retenue pour en parler, c'est novembre 1994, quand MC Solar reçoit un prix à la SACEM pour ses talents d'auteur.

0: 1994, c'est vos années.
1: Oui, on me dit, oui, je travaille chez Polydor, la direction artistique. On appelait ça la direction de la production à l'époque, voilà.
0: Et vous voyez débarquer les rappeurs.
1: Ouais, je vois débarquer MC Solar qui avait été signé avant que je n'arrive en 91 et qui avait sorti un seul 45 tours qui était Bouge de là, qui avait très bien fonctionné, mais qui avait eu une sorte de faux plat dans un deuxième temps. Donc on, voilà,
0: la Il maison de disque était. Faire, hein.
1: Ben on se disait qu'est-ce que ça va donner. Est-ce que c'est une chanson ou un style musical qui pourra concerner le grand public. Donc MC Solar, lui, a eu droit à enregistrer un album, mais il y avait quand même beaucoup de questionnements autour de cette musique.
0: Ouais, mais vous racontez dans le livre qu'en fait l'idée c'était que MC Solar aille faire les mêmes plateaux télé, les mêmes événements, les mêmes interviews que les chanteurs, que Vanessa Paradis par exemple, prenons son exemple.
1: Exactement.
0: Et que
1: lui était OK.
0: Lui, il était OK pour
1: Donc
0: jouer.
1: Donc ça,
0: le
1: c'était
0: jeu.
1: Déjà une première victoire. Et en fait, ça s'est extrêmement bien passé. C'est-à-dire que la cohabitation était joyeuse, oui. Et beaucoup d'artistes exprimaient aussi leur grande admiration pour la plume de MC Solar, que ce soit Cabrel, Michel oui. Berger, je
0: il
1: me souviens, qui m'avait sollicité
0: chanson.
1: pour inviter MC Solar dans un show qui était entièrement consacré à l'album de duo entre France et Michel. Donc voilà, il était Juliette Gréco, Aznavour, tout le monde appelé Polydor pour essayer de rencontrer MC Solar, ce nouveau prodige de la plume. Et c'était génial.
0: 30 ans plus tard, le rap, on dit que c'est la nouvelle variété française, les plus gros vendeurs de disques, alors même si on ne vend plus vraiment de disques physiques, les plus gros streamers, en tout cas, sont les rappeurs, les retournées sont complètes, certains font le Stade de France, comme Booba. Ça vous inspire quoi, vous, l'amoureux de la chanson française?
1: Et pour moi, c'est une chanson. C'est un style de chanson et c'est réjouissant, ça a fait bouger.

0: les lignes, ça a donné aussi à toute une jeune génération qui aurait pu être tentée par écouter uniquement de la musique anglo-saxonne après l'arrivée des années 80, après la culture MTV, après la culture du clip avec l'explosion de Michael Jackson, Madonna, Prince et consorts. Donc tout d'un coup, il y a un rap français qui arrive, qui prend cette place-là un peu, et qui permet à des générations successives de s'éduquer à la langue française, d'aller voir un peu dans les dicots ce que signifie telle rime, et ça c'est génial. Mais ce que raconte aussi ce chapitre, c'est un peu comme pour finalement la chanson qui sort du placard, c'est que le combat n'est jamais gagné. Effectivement, en 94, quand Solar reçoit le prix Raoul Breton, qui est quand même un prix de la SACEM, très honorifique, et qui s'inscrit dans une lignée de grands auteurs comme Aznavour, Charles Trenet et autres, tout d'un coup, Pierre Delanoë, qui est le président d'honneur de la SACEM, lui, il n'est pas d'accord. Et il dit, le rap, c'est pas de la musique, c'est pas de la chanson. Donc, vous voyez, j'ai été un acteur de ce conflit dans cette institution de la SACEM. Et je suis allé recevoir le prix à la place de Solar, qui était en tournée ce jour-là. Et il a fallu que je réponde avec un peu une punchline empruntée à Solar pour lui dire peut-être qu'il vaut mieux, avant il y avait des vols de mobylettes, maintenant il y a des vols de dico, c'est quand même toujours ça de gagner.
1: Didier Varro, la chanson française un peu beaucoup passionnément aux éditions Le Robert. Il y raconte 60 ans d'émotion avec les plus grands artistes, les plus grandes chanteuses, autrices, compositrices. C'est un bonheur. 21 dates donc. Je ne vous dis pas ce qui se cache derrière celle du 12 avril 2000. Mais juste, ne ratez pas ce chapitre.

0: déclaration.
1: Qu'est-ce que j'aime cette chanson.
0: Elle est sublime. Ah, ouais.
1: 1974.
0: Oh, j'aime bien. Il connaît toutes les dates par cœur. Je suis sûre que même si je gratte un peu, Didier Varro vous dira le nom du studio où ça a été enregistré, l'ingénieur du son, ce genre de choses. Alors, ceci dit, je tiens à dire que dans cette chanson française un peu beaucoup passionnément, on n'a pas comme ça un empilement de dates de. Non.
1: C'est pas une encyclopédie.
0: C'est très raconté.
1: C'est pas une encyclopédie ni un dictionnaire. Pourtant, c'est chez Laurent Robert. Donc,
0: oui.
1: Voilà, c'est un peu étonnant. Non,
0: vous nous racontez des histoires.
1: Oui,
0: quoi.
1: Voilà, mais c'est ce que j'ai toujours aimé faire.
0: Ce
1: soir,
0: vous faites super bien.
1: À la radio, dans une programmation de festival, j'essaye de raconter une histoire. Quand j'étais en maison de disques, je disais aux artistes, il faut que ton album raconte une histoire. C'est important. Des gens qui n'ont pas d'univers ou qui n'ont pas d'histoire n'embarquent pas sur un one shot, mais pas sur la longueur.
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4: Ah merci, ici. Branche la guitare, attrape le micro, enchaîne les tubes, ouais, c'est bon, tout y est. Et surtout Jean-Louis Aubert qui partage avec vous pendant une heure sur votre radio ici ses chansons préférées. Jean-Louis, même le week-end, mais quel kiff d'être avec vous. Bonjour.
5: Ah bah, c'est le kiff. Et dites donc, votre son, il est drôlement bon dans le casque, là, dans le studio.
4: On a des belles voix. Hein.
5: Ah, c'est magnifique, mais surtout la musique. Ah, je redécouvre mon album, là.
4: Ah, mais oui, pas fini. qui n'était pas fini, qui n'était pas encore fini, qui n'est toujours pas fini, qui est en
5: toujours
4: tournée.
5: Pas fini.
4: C'est bien, ça. C'est comme le Never Ending Tour
5: exactement,
4: de Bob Dylan.
5: Exactement.
4: Là, c'est le Never Ending Album.
5: Mais le tour s'appelle pas fini tour aussi, ouais, alors méfiance. Hein.
4: Ça pourrait durer des années.
5: Vous êtes pas sorti de l'auberge.
4: Moi, je propose qu'on arrête l'émission. Parce que là, franchement, on fera pas mieux comme van. On n'est pas sorti de l'auberge, les enfants. Jean-Louis, merci d'être là avec donc toutes ces chansons. Alors, ce que j'aime, c'est que évidemment, s'il fallait vous décrire en un mot, on dirait bah oui, Jean-Louis Aubert, il est rocker depuis les premiers tubes de téléphone. Jusqu'à son dernier album, pas fini.
6: Je fais ce que je dis et je dis ce que je fais. Du rock'n'roll.
4: Il fait du rock'n'roll, il aime le rock'n'roll. Donc l'heure qui vient, normalement, est rock'n'roll. Sauf que.
5: Pas que.
4: Ouais, c'est ça, il faut voir la définition du rock'n'roll.

0: Barbara aussi, c'est du rock'n'roll.
1: Ah, bah, bien sûr, Gainsbourg aussi, et Rimbaud aussi.
0: Et Rimbaud aussi.
1: Mais aussi, un très bon menuisier, c'est du rock'n'roll. Oh,
0: j'aime bien cette définition très large du rock'n'roll.
1: Mais oui, oui, c'est de l'artisanat, avec beaucoup de sincérité, si on peut, et surtout faire ce qu'on aime. Et ça, je regrette pas, parce que même mes premières chansons, il y en a plein que j'aime encore, où je découvre même des choses à l'intérieur des textes, parce que des fois, il y a de l'inconscient dans les textes, et ça peut vous accompagner toute la vie comme un copain, et changer de sens en fonction de votre âge.
0: C'est beau, ça, psychanalyser ses propres textes et se dire « Ah, mais peut-être qu'à l'époque, je pensais ça. »
1: Ben, c'est-à-dire qu'il y a beaucoup de choses qui m'échappent. Quand on met de l'intelligence, une autre intelligence peut le démonter, mais quand il y a de l'inconscient, et il faut le laisser filer. Quelquefois, ça m'est arrivé de revenir sur des choses que je voulais pas dire, parce qu'elles étaient trop simples. Mais en fait, je suis un fan de Lennon, et il y a beaucoup d'inconscient, un peu de surréalisme et tout ça, ce qui fait que les chansons prennent un sens différent en fonction de nos fréquentations avec elles.
0: Avec votre playlist, vos chansons, Jean-Louis Aubert, on va passer une heure ensemble, une heure donc éclectique, sachez-le.
1: Enfin, ma playlist pourrait durer 10 heures, parce
0: oui.
1: que...
0: Oui, bah, c'était dur d'en choisir une dizaine.
1: Bah non, là, j'ai fait un petit brouillon, puis mon manager, il me l'a piqué lors de... Moi, je vous aurais mis un peu de forêt, de... de Beethoven. Non, mais il y a tellement la musique, j'adore, donc... Ouais. Et puis, il y a des cycles, je reviens tous les 4 ans sur les mêmes Beatles. C'est mes Mozart à moi, quoi, mais franchement, il y a plein de choses qui me plaisent. Mais des choses très modernes, des choses très classiques.
0: Là, c'est très beau, la première chanson qu'on va écouter ensemble. Et donc, c'est rock'n'roll, puisque vous le dites dans la chanson rock'n'roll. C'est Barbara, c'est ma plus belle histoire d'amour. Vous avez un rapport particulier avec cette chanson ?
1: Ben, j'aimerais pouvoir chanter ça un jour, enfin, ou ce genre de chanson, parce que c'est un peu comme les 50 ans avec vous, là, de la U Arena, c'est, quand les gens me disent merci, j'ai envie de me dire merci, mais c'est moi qui vous remercie.
0: Et c'est dans les mots et dans la voix de Barbara. Jean-Louis Aubert est l'invité de Décibel. On déguste ses chansons préférées jusqu'à 21h.

0: écouter religieusement avec mon casque Barbara, ma plus belle histoire d'amour.
1: C'est magnifique en plus.
0: Ça fait beaucoup, beaucoup de choses. Au-delà de la force des paroles, je trouve que le fait que ce soit acoustique, qu'on l'entende respirer comme ça, elle est vraiment dans le creux de notre oreille. C'est pas anodin, vous aussi, quand vous faites de l'acoustique, vous savez très bien faire, vous y allez pas pour rien.
1: C'est le plus simple et le plus vrai, et des fois le plus compliqué aussi.
0: Casse-gueule!
1: Ah oui, ça, on est tout nu.
0: Mais à poil, vous avez fait toute une tournée comme ça.

0: fixe l'horizon. Là, c'est enregistré au Zénith de Paris en 2021. Et en fait, c'est marrant parce que dans votre sélection de chansons, il y en a une autre qui est acoustique et qui sort beaucoup de la discographie de son interprète principal qui faisait pas beaucoup ça. C'est Bob Marley, c'est Redemption Song. C'est sa chanson la plus dépouillée.
1: Ah ben, j'adore aussi, ouais.
0: Titre de 80, pourquoi vous avez choisi cette chanson, Jean-Louis ?
1: Ben, je la chante souvent, puis il y a un peu... J'adore le texte, mais ce coup de la rédemption, c'est un peu ce que nous donne la musique, quel que soit notre état, gay, triste, déraciné, affamé, on prend un instrument et il va le traduire en quelque chose de beau. D'ailleurs, c'est souvent dans les pays les plus pauvres que la musique est la meilleure. Assez curieusement, autour du feu, avec une pauvre guitare, un instrument à trois cordes. Ça, c'est assez magique. Et donc, voilà, Redemption Song, c'est... je chantais aussi avec Yannick Noah, qui aimait beaucoup cette chanson.
0: Ouais.
1: Je trouve que là, on entend bien que Marley sait faire des chansons autres que ce qu'on appelle, comme moi vous disiez, rock'n'roll. Ben lui, on veut reggae, mais pas forcément. Surtout chansons, poètes, mystiques. Et souvent dans les chansons, quand il y a le déracinement, et il peut être un appel à l'amour, un appel à un pays perdu qui peut être l'enfance, et quelquefois un appel à ce qu'on appelle Dieu ou tout ça. Quand il y a ces trois choses réunies dans une chanson qu'on ne sait pas à qui la personne s'adresse, en général elle est super réussie. C'est une super chanson d'amour.
0: Redemption Song, choisi pour vous, Bande de Vénards, par Jean-Louis Aubert. Vous écoutez.

0: Il la connaît par cœur. Faut qu'on parte en road trip ensemble, Jean-Louis. J'ai trop envie de chanter dans la bagnole avec vous.
1: Ah oui, on peut la chanter en harmonie, mais ça a dû être enregistré dans sa chambre d'hôtel à Londres quand il est. Oh.
0: C'est dingue, hein. On entend les doigts là sur les cordes.
1: Oui, oui. Et puis
0: tout.
1: Il frotte doucement avec son pouce. Ouais. C'est pas. Il y a rien de. Il y a rien de fait pour. Ouais. C'est. Mais aussi, ce qui est très beau, c'est qu'il dit "Want you help to sing?" Et donc il réunit.
0: Aider à chanter, aidez-nous à chanter.
1: Ouais. On le chante tous ensemble, en fait. Et il est tout seul, mais il veut réunir. Oh. Ça, c'est super beau.
0: Trop beau. Vous écoutez ici, on est bien ce soir. Hein.
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0: Et invité, c'est pas n'importe qui, mes amis, c'est Jean-Louis Aubert.
1: Mais si, c'est n'importe qui.
0: Ah non, mais je suis trop contente, moi, d'avoir ces chansons-là avec vous et de vous entendre parler de musique, la musique des autres. On a démarré avec Barbara et Bob Marley, donc on était sur quelque chose comme ça de très acoustique, très intense. Là, c'est très intense aussi, mais pour le coup, c'est plus électronique. C'est Zao de Sagazan. Elle est... très, très, très singulière, cette artiste. Très. Elle a débarqué avec un truc que moi, j'avais jamais entendu. C'est de la musique pour danser, mais qui raconte des trucs.
1: Oui, alors, il y a deux, trois chansons qui sont pas de la musique pour danser, qui pourraient être du Barbara, d'ailleurs.
0: Ah ouais, d'ailleurs, vous la comparez à Barbara.
1: Ah ben moi j'ai invité Barbara en studio et puis je lui ai montré, elle avait jamais vu d'ordi et puis chez elle, elle était à quatre pattes en train de couper des cassettes avec un ciseau et de les recoller. Donc je lui montre l'ordi et je dis je vais l'impressionner là quand même. Elle dit ah ouais, c'est bien. Alors ce bruit là, tu pourrais le mettre là maintenant? Et là tout de suite, elle est attaquée en...
0: Et, c'est drôle.
1: Et Zao est comme ça, et j'étais la voir en concert il y a une dizaine de jours à l'Olympia, c'était son dernier concert, et c'était fantastique, quoi. Et cette chanson, Symphonie des éclairs, est absolument magique, parce qu'il n'y a pas un mot à retirer, et elle raconte vraiment bien son état d'esprit d'enfant, et aussi comment elle a fait pour transgresser ça, on peut pas le transgresser, s'en servir plutôt.
0: Oui, c'est ça, le dépasser en fait, transcender un complexe d'enfance.
1: Mais, mais quelquefois des choses un peu difficiles donnent des bonnes choses, et ça c'est assez dur à comprendre dans la vie, mais il faut le savoir, parce que quand un chemin n'est pas possible, il vous avertit que c'est pas possible.
0: Ouais. Et... c'est un peu la mécanique de l'album pas fini. Enfin, par exemple, il y a pas mal de chansons qui évoquent, l'opération à cœur ouvert que vous avez eue, etc.
1: Et... ah, j'en parle dans l'album, je suis pas perçu, dis donc.
0: Et il me regarde avec une malice dans l'œil, genre démerde-toi, l'animatrice, avec ce que je viens de te dire. Oui, je pense que vous en parlez, en creux, tout du moins.
1: Merveille, cette opération m'a amené sur un rocher au bord de la mer.
0: Voilà.
1: Donc, oui, mais ça, quel destin de folie, quoi. Comment, pourquoi quelque chose qui peut paraître difficile m'amène vers un petit paradis. C'est vraiment, faut que je sois béni des dieux, s'ils existent. Enfin, certainement, ils sont plusieurs. Ou alors, pas du tout. Ou alors, faut être une bonne antenne.
0: C'est ça, et capter un tout. Ou en tout cas, vous avez capté le talent et la beauté de la chanson de Zao de Sagazan, la symphonie des éclairs choisie pour vous par Jean-Louis Aubert.
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0: Merci Jean-Louis.
1: C'est magnifique, hein.
0: C'est beau.
1: Alors là, avec votre casque, j'entends en plus cet arrangement électro qui est finalement beaucoup plus présent, mais quand on l'entend sur son téléphone ou à la radio, on en entend, et c'est vraiment très très fin. Comme une manière de traiter, ils auraient pu envoyer le bois, mais non, ça reste
0: c'est
1: derrière,
0: délicat,
1: et,
0: ouais.
1: Et voilà, et ça met en valeur la voix, et la chanson est formidable quand même.
0: La symphonie des éclairs, Zao de Sagazan, elle fait partie donc de ses chansons préférées de Jean-Louis Aubert. Oui. Il continue à les partager avec nous sur Ici jusqu'à 21h.
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0: On a invité Jean-Louis Aubert en tournée toute la fin d'année 2025. Comment ça s'annonce le carnet de bal de l'année 2026, Jean-Louis? Parce que je suis sûre que vous avez déjà 1000 trucs de prévu. Ou vous voulez faire un peu de vacances.
1: J'ai plein de chansons à finir.
0: Je voulais faire
1: la suite de l'album pour Noël qui s'appellerait Toujours pas fini.
0: Toujours pas fini. Alors, première édition, pas fini. Deuxième, pas encore fini. Et troisième, toujours pas fini.
1: Bon, je crois que j'aurai pas le temps de mixer tout ça, donc je vais voir. Et puis j'ai déjà des envies pour la suite, Monsieur Infernal, quoi. Je pourrais me laisser tranquille de temps en temps.
0: Ouais, un peu de vacances, quoi. En même temps, pour nous, c'est génial. Hein.
1: Oui, enfin, en même temps, en vacances, qu'est-ce que je fais? Je prends ma guitare et j'écris des chansons parce que j'aime bien ça, quoi, en fait.
0: Alors, avec cette liste de chansons, on se balade dans ce que vous aimez musicalement, mais on se balade aussi dans les époques. Dans les années 90, vous vous souvenez où vous étiez, vous? Oh là là, on écoutait peut-être Nirvana et on écoutait...
1: Vous n'étiez pas né, vous, déjà.
0: J'étais tellement née, je fumais des clopes dans la cour du collège.
1: Oh non, c'est pas possible.
0: Bien sûr, Jean-Louis. J'allais au baby-foot et au flipper sécher les cours de maths, quoi.
1: Vous avez un chirurgien esthétique, alors.
0: Bien sûr, bien sûr. Oh là là, c'est parfait. Moi, j'écoutais Jean-Louis Aubert, l'album H, mais emblématique des 90s.

0: de mètres. Cet album H, quand même, c'est quelque chose. C'est dingue. C'est dingue. Enfin, vous avez un souvenir de cette époque-là, le début des années 90?
1: Je plongeais avec les dauphins à cette époque. Hein. Oui. Je caressais les requins aussi.
0: Parce que les dauphins sont des rois.
1: Tout à fait. Et un petit jeu de mots d'ailleurs, hein, si on le sait.
0: Ah bon? Dans les paroles de Temps à Nouveau?
1: Non, dauphins sont des rois.
0: Ah oui, les dauphins, c'est les fils des rois.
1: Ouais, ouais, c'est ça.
0: Bah, je ne l'avais pas à l'époque.
1: Et en fait.
0: Merci.
1: Ça venait d'un bouquin qui s'appelle Le cinquième rêve, ouais. Qui dit que les pierres ont rêvé d'être plantes, les plantes ont rêvé d'être animaux, les animaux ont rêvé d'être dauphins, et le dauphin, il a rêvé d'être homme. Et il faudrait qu'on arrive à définir quel était son rêve pour essayer de le réussir. Et c'est Maya, hein, c'est une histoire très très ancestrale des Mayas.
0: Il y a beaucoup de vos chansons qui sont inspirées par des lectures?
1: Beaucoup.
0: Comment vous faites? Vous faites des lectures du coup un peu actives, où vous notez des choses, ou bien c'est ce qui vous en reste après?
1: Quand des phrases me marquent, oui, peut-être. Ou,
0: ouais.
1: Voilà, ou des. En général, c'est un petit détail. Ouais. Mais il peut être des lectures, ça peut être une phrase dans la rue. Ou un truc écrit dans un café. En fait, c'est, comme je disais à Houellebecq, c'est une culture qui est comme la neige de printemps. C'est-à-dire, très étendue et très peu profonde.
0: On reparlera de Houellebecq tout à l'heure, parce que vous avez fait un album où vous chantez ces chansons qui est vraiment incroyable.
1: Mais depuis tout petit, je lis tout. Ouais. Les notices, les machins, tout ça. Houellebecq lit beaucoup de notices aussi. C'est une manière de définir les choses par un autre angle.
0: Ouais. Oui, moins poétique pour le coup.
1: Oui, justement, et ça détruit un peu le monde du plaire, quoi. Vous parlez d'une Mercedes ou d'une Ferrari, par son arbre à cames, c'est moins marrant.
0: C'est vrai.
1: Ça déshabille la bagnole. Et aussi, ouais. Peut-être l'envie du monsieur qui l'a conduit.
0: Intéressant. Mais revenons aux 90s, s'il vous plaît. Il y avait donc cet album H. Il y avait moi qui fumais des clopes dans la cour du collège.
1: Arbre à cam.
0: Coller. Et il y avait REM. REM, ah ouais. Losing My Religion, c'est sorti. Alors j'imagine au moment où vous prépariez vous l'album H, puisque H est sorti en 92 et Losing My Religion c'est 91. Ouais. Donc c'est un peu le même moment. Pourquoi elle est là cette chanson Losing My Religion?
1: Ben c'était un chef-d'œuvre et aussi un peu comme le Zao de Sagazan, un chef-d'œuvre qui sortait des clous totalement, ouais. Qui était un peu avec un son creux très acoustique. Et puis je crois que j'aimais bien. Pas longtemps après, j'ai fait une chanson qui disait « Je crois en tout, je crois en rien », et qui est un peu comme ça, embrassante, et qui en fait, je crois dans les croyances des autres. Je ouais. pense qu'elle leur donne quelquefois beaucoup de force et des fois beaucoup de bêtises. Et cette chanson, bah, elle est un peu plus amoureuse, mais elle est très forte. Et du coup, j'ai été voir Rem ou Grand Rex, je me souviens à l'époque. J'adorais ce groupe.
0: On l'aime aussi beaucoup, il nous manque d'ailleurs. Je sais pas s'ils ont annoncé officiellement qu'ils arrêtaient. On entend.
1: Ils ont annoncé qu'ils arrêtaient.
0: Ouais, on entend parler de Michael Stipe de temps en temps.
1: Peut-être ils vont
0: chanter. Ce serait bien.
1: Peut-être un petit insu.
0: Un petit insu.

Tortue, version RM. C'est pas mal. Losing My Religion, ça c'est vraiment un marqueur de l'année 91. Chanson incroyable choisie pour vous par Jean-Louis Aubert. Vous écoutez ici.

0: On écoute jusqu'à la fin le petit... Comment ça s'appelle?
1: La mandoline.
0: C'est, ah, la, c'est mandoline. La mandoline. Oh là là. Eh, Jean-Louis, merci. Hein. Oh là, ouais, là.
1: Ça fait plaisir à réécouter.
0: Bah oui.
1: Ça rappelle un peu le Nirvana acoustique aussi qui allait, ouais, chercher...
0: Le Unplugged à New York.
1: Ouais.
0: C'est vrai que c'était ça. Et... Alors, comment vous l'écoutez, vous, la musique? Parce que là, je vois que vous êtes content d'être en studio avec un casque, un gros casque,
1: ah ouais,
0: sur les oreilles.
1: C'est rare que je
0: pour écouter les
1: ça.
0: Détails des chansons.
1: Ouais,
0: d'habitude, c'est pas comme ça, c'est comment?
1: Non, je me fais plus à comment ça rend sur, à part quand je suis en studio.
0: Oui.
1: Les écoutes sont très, très bonnes, mais sinon, un peu comment, qu'est-ce qu'on ressent de la chanson, quand on l'écoute avec un mauvais casque, ou, j'aime bien aussi.
0: Ou en bagnole, ou...
1: Ouais. Mais ça, c'est quand je peux pas toucher. Si, quand dès qu'il faut toucher, il vaut mieux écouter. Aussi. Sur une bonne écoute. Mais, sinon, à travers le portal, on sent très bien si une chanson est bonne. Si, on n'a pas besoin de tout entendre. Mais après, c'est agrandir l'horizon de mettre un bon casque.
0: Voilà. Donc là, on veut dire que non,
1: c'est magnifique. Hein, votre son, il est très bon. Hein.
0: Merci. C'est Radio France.
1: Moi, je vais
0: c'est
1: revenir
0: avec l'argent de vos
1: ici.
0: Impôts.
1: Je vais revenir ici.
0: 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Merci. Jean-Louis Aubert est sur votre radio ici.
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0: Et n'essayez pas de piéger Jean-Louis Aubert en lui posant la question con habituelle. Alors Jean-Louis, plutôt Stones ou Beatles? Il a décidé depuis longtemps de ne pas choisir, parce que dans cette liste, il y a une chanson des Beatles, une chanson des Stones.
1: Oui, mais il en manque, quoi. On aurait pu mettre du Nirvana, par exemple, c'est magnifique aussi.
0: Oui, je sais.
1: C'est un vrai génie.
0: C'est frustrant, les petites listes.
1: Ça n'existe pas, quoi. La chanson préférée, c'est... La musique dans ma vie, qui est ma chanson préférée.
0: Mais c'est bien, parce que je me rends compte que ça vous apporte beaucoup de joie, parce que là, pour le coup, c'est que des chansons que vous connaissez, que vous avez déjà écoutées un million de fois, ouais. Et pourtant, écoutez, vous chantez, vous tapez dans les mains, vous êtes bien, quoi.
1: Oui,
0: ça
1: puis
0: vous procure
1: je les
0: entends
1: à travers vos oreilles, et peut-être à travers les oreilles des gens qui nous écoutent, ouais. Aussi, tu vois, je me dis, tiens, c'est marrant. C'est... Et puis en plus, 90, moi, ça me paraît être hier, mais en disant, il y en a qui n'étaient pas nés à cette époque.
0: Sale jeune, on vous aime, bisous. Alors, Stones ou Beatles? Alors, on va se les enchaîner, évidemment. Pour les Beatles, vous avez choisi I Am the Walrus, donc c'est une chanson de Lennon.
1: Ouais, bon, j'aurais pu en mettre d'autres aussi.
0: Ouais.
1: Sa mini-symphonie, là, Happiness is a Warm Gun.
0: Ouais.
1: Je comprends pas comment un groupe aussi fameux et qui a l'air aussi propre peut faire une mini-symphonie très sucrée avec le mec qui dit il faut que je me refasse une piqûre, là je sens que je redescends au milieu de la chanson. Quoi.
0: C'est bizarre. Hein,
1: hein, c'était vraiment très révolutionnaire. Est-ce que... Et Lennon avait ce côté un peu là. Donc avec Vianney, on s'engueule toujours parce que lui, il est McCartney. Alors moi, j'adore McCartney. C'est un petit Mozart, mais Lennon, c'est il y a de l'enfance, il y a de l'inconscient et on ne sait pas d'où ça sort quelquefois et c'est dur à démonter. J'aime bien quand mon intelligence n'arrive pas à comprendre comment la personne a fait pour accoucher de ça. Si je comprends ce qu'elle a voulu faire, qui elle essaye de toucher, ce qu'elle a voulu dire, si elle essaye d'être intelligente ou commerciale ou tout ça, ça m'intéresse moins. Quand je comprends pas, ça me fascine.
0: Et moi, je la comprends pas, cette chanson, mais je l'aime profondément.
1: I'm the Walrus, c'est magnifique aussi.
0: C'est fou. Et c'est incompréhensible.
1: Et c'est Molina, était le nom de mon premier groupe, et ça venait de cette chanson, pas du groupe avec Richard.

0: c'est...
1: Aujourd'hui.
0: C'est de l'art moderne. Hein,
1: qui oserait sortir ça aujourd'hui, Jean-Louis Aubert, franchement.
0: Je sais pas. Tu te rends compte, il est assis sur un cornflake.
1: Oui, avec les paroles, c'est un bazar. Alors oui, il y a un gars assis sur un cornflake. En fait, il y a un cochon qui sourit.
0: Oui, bien sûr. Il y a un policier qui vient le chercher, tout ça. Et en fait, tu vois, il le dit au milieu, il dit « Je suis l'homme œuf ».
1: Ouais.
0: Et je suis le sorcier, je pense que c'est
1: ouais.
0: Le sorcier. Et en fait, c'est ça quoi. Est-ce que tu sais, de la poule ou de l'œuf, qu'est-ce qui est arrivé en premier?
1: Qu'est-ce qu'on en pense? On peut régler ça ce soir sur ici.
0: Je peux te le régler en une minute.
1: Allez, vas-y.
0: Eh ben, c'est l'idée de la poule.
1: Vous voyez,
0: ouais,
1: vous posez des questions, demandez à Jean-Louis Aubert. Bon sang.
0: Et lui, c'est The Eggman, tu vois. C'est
1: The Eggman.
0: Ça, il dit des choses. En même temps, c'est très dense.
1: Ah, mais il y a beaucoup de choses dans les paroles.
0: Il y a beaucoup de
1: il y a une prêtresse pornographique aussi.
0: Oui, oui, oui.
1: Et puis, il y a ce coucou-coutchou.
0: Qui baisse son pantalon, en plus, oui. La prêtresse.
1: Il se passe plein de choses.
0: Non, mais vraiment, le groupe bien rangé avec les petites cravates et tout
1: ouais.
0: Ça, quand même, ils ont bien fait la révolution.
1: Ils étaient bien déjantés.
0: Ils nous ont claqué la tête. Hein.
1: C'est vrai. Ça vous a fait quoi, vous? Vous pensez les Beatles? Ça vous a fait oser?
0: Ah oui, et puis je me souviens, j'étais au patronage quand j'étais petit, j'étais louveteau, tu vois.
1: Oh.
0: On m'appelait Mowgli, j'étais le plus petit.
1: Le petit Mowgli.
0: Et il y avait une affiche du film qui était Magical Mystery Tour.
1: Ouais.
0: Et je regardais le bus... Je regardais les gens sur l'affiche et je me dis, ça ressemble pas aux autocars qu'on prend quand on va en colonie de vacances. J'ai l'impression qu'ils nous parlent d'un voyage dans la tête. Mais j'avais 11 ans.
1: Eh bien, c'est dément, ça, d'avoir pigé ça en voyant...
0: oui, mais quand tu vois le bus avec les fleurs, avec des gars qui...
1: Les arcs-en-ciel et
0: tout. Tu dis, en fait, qu'ils veulent nous emmener quelque part. Et c'est marrant de le comprendre très jeune. Donc, c'était très subversif, je pense.
1: Les Beatles, qui étaient pourtant, classés comme les bons garçons de l'affaire. Mmh. En face, on met donc les Bad Boys.
0: Les Stones, c'était
1: les
0: presque
1: Stones.
0: Bons garçons aussi. Hein.
1: Ouais.
0: Ah, c'était un autre truc, plus blues, plus...
1: En tout cas, c'est les Stones de la même période là qu'on écoute.
0: Oui,
1: là, on est 68. Walrus, on était 67.
0: Jumpin' Jack Flash.
1: Ouais.
0: C'est parce que c'est simplement le premier 45 tours que j'ai volé au Monoprix. Voilà.
1: Oh.
0: Ah oui, mais faut pas le dire quoi.
1: Non, surtout pas.
0: Surtout pas. Mais maintenant, il y en a plus des 45 tours à voler.
1: Non. Par contre, il reste plein de Monoprix. Donc finalement, dans l'histoire, Monoprix.
0: Alors c'était peut-être prise unique.
1: Ouais. Et alors vous l'avez volé, mais vous vous souvenez comment? Vous vous souvenez de la scène? Parce que ça fout la trouille, on a les jetons de se faire attraper, non?
0: J'ai mis sous mon manteau, j'ai couru, quoi, parce que c'était...
1: Oh et c'était Jumpin' Jack Flash.
0: Ouais, Jumpin' Jack Flash et Communication Breakdown de Led Zeppelin.
1: Ah bah on l'a tout à l'heure aussi.
0: Bah tu vois. Voilà.
1: Ça valait le coup de prendre le risque.
0: J'ai volé, mais je le rends bien quand même.
1: Évidemment. Puis ça valait le coup.
0: Ah oui.
1: Quitte à piquer un truc, ah bah piquez ça. Jumpin' Jack Flash, les Stones.

0: Ça m'intéresse d'avoir l'avis de Jean-Louis Aubert, parce qu'il a écouté Jumping Jack Flash, donc comme d'hab depuis le début de l'émission, vraiment à fond avec le casque sur les oreilles et tout. Est-ce que vous croyez pas qu'à la fin, là, sur la outro, il y a un petit coup de cornemuse? Moi, j'entends de la cornemuse.
1: Ouais, alors je crois que c'est de l'orgue.
0: Ah,
1: ouais,
0: c'est
1: ouais,
0: de l'orgue.
1: Et puis il y a cette guitare aiguë, mais ça fait plusieurs fois. Enfin, dans les chansons, on aperçoit qu'il y a toujours une particularité dans ces enregistrements. Et celui-là, une particularité, c'est que ils avaient fait une maquette dans une cuisine et en fait ils ont jamais réussi à faire mieux, donc ils ont repris cette maquette et rejoué par dessus en studio. Et ce drôle de son qu'on entend, qui est un petit peu on sait pas d'où ça vient et quels instruments jouent, on sent que la batterie a été rejouée, la basse par dessus, la voix, et en fait ils ont jamais et sur scène, quand on les voit chez Jumping Jack Flash, ça a jamais ce son là qui a un groove extraordinaire entre basse et batterie. C'est vraiment très très dansant, et j'adore cette chanson, mais j'en étais fou quand j'étais môme.
0: Quand vous avez rencontré les Stones, alors, dans la vraie vie, c'était pas décevant? Parce que quand on est petit et qu'on rêve comme ça de ces artistes, parfois la réalité, c'est un peu moins bien.
1: Non, c'était pas décevant, c'était un peu traverser un rêve.
0: Ouais.
1: Et puis, ils étaient fidèles à leur réputation à un certain niveau.
0: Vous avez brunché, quoi. C'est ça.
1: Oui, mais il y avait un truc curieux, c'est qu'ils étaient installés dans ma rue, on vivait une petite communauté, près de la maison de la radio d'ailleurs. Et pas loin d'ici du tout, et on venait tous les soirs voir l'émission de Jean-Louis Foulquier à France Inter, qui était à minuit. Et c'est là la première fois qu'on a joué de notre vie, c'était dans cette émission. Hein. Enfin bref, Keith Richards et Ron Wood sont installés à 3 numéros dans la rue, donc un soir j'ai été sonné à leur porte.
0: Et vous avez été bien reçu.
1: Et j'ai été reçu. Et assez longtemps. Mais j'ai dit à Keith Richards, si vous voulez, à côté, on a des guitares, donc si des fois vous ennuyez, vous avez envie de buffer. Il s'est retourné vers moi, il m'a dit, I'm Keith Richards and I've got a lot of a guitar. Et j'ai dit, bon, je ferme ma gueule.
0: Donc il faut rencontrer ses idoles, ne serait-ce que pour ça.
1: Ben oui, mais de toute façon, il faut traverser ses rêves. Même, on n'est pas déçu, mais ça fait ça de moins à faire.
0: Bien dit.
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0: Allez, pour cette idée.

0: dernières minutes avec Jean-Louis Aubert, on va passer en mode Charles Aznavour. Oui, dans les années 70. Ouais. 72 exactement. Aznavour qui chante comme ils disent.
1: Ouais, je trouve que cette chanson est d'un modernisme et d'une délicatesse en même temps. Et je l'ai chantée devant lui. Et après, il m'a écrit plusieurs lettres. Et j'étais très touché.
0: C'est indiscret de vous demander ce qu'il vous a écrit, Aznavour.
1: Ouais, il me racontait, il me disait que j'avais bien chanté cette chanson parce que j'avais pas fait d'effet et que j'avais chanté comme si c'était moi. Et en plus, parce que je m'étais demandé est-ce que je me maquille et tout ça.
0: Ouais.
1: Parce que, ben non, en fait, je suis revenu. Mon père était à l'hôpital, donc je lui chantais à l'hôpital et je trouvais les paroles remarquables. Par exemple, la rue Sarrazade, moi j'entendais toujours Saint-Lazare.
0: Ah.
1: Et en fait, non, c'est rue Sarrazade. Puis une fois, je suis tombé sur cette rue, puis elle est toute petite. Je lui dis, mais pourquoi t'as mis rue Sarrazade? Il m'a dit, parce que je cherchais une rime avec chat. J'ai fait tout le truc de Paris pour trouver, et avec une rue qui se terminait en hâte.
0: C'est la rue Sarrazade.
1: Et puis il m'a dit, avec Francky, on s'en faisait des belles. Et puis on faisait un cocktail, tu vois, avec ci et ça. J'ai dit, mais c'est qui Francky? C'est Francky Goes to Hollywood. Non, mais non. C'était Frank Sinatra.
0: Ah oui.
1: Toi, tu me croyais, toi.
0: Bah oui. Mais moi, je bois les paroles de Jean-Louis Aubert. Il me dit que Charles Aznavour s'arsouille avec Frankie Goes to Hollywood. Moi, j'y crois.
1: C'est lui qui m'a dit cette très belle phrase sur le métier, quoi. Il m'a dit, tu vas toujours essayer de faire mieux, de pas mourir culturellement. Chaque victoire remportée sur ton passé le rendra plus fort. Et il m'a dit, maintenant, je peux plus chanter qu'une ou deux chansons de mon dernier disque. Et en plus, tout le monde s'en fout. Et parce que j'ai trop de chansons que les gens veulent entendre, moi, quand même, mes concerts.
0: Allez, celle-là, on a envie de l'entendre. Surtout qu'elle est choisie pour vous, avec le cœur, vous l'avez compris, par Jean-Louis Aubert.
1: Magnifique.
0: Comme il dit, Charles.

0: évident de chanter ça quand on était un chanteur à succès, d'autant plus hétérosexuel, en 1972.
1: Non, mais puis la précision et la délicatesse.
0: Ouais.
1: Il y a pas de surexposition, il y a pas d'intelligence. Je crois qu'il a aimé des gens comme ça et il les décrit super bien. Enfin, moi je trouve. Ah peut-être oui. C'est un peu. Mais c'est absolument désarmant. Alors, tu vois, on parle de rock. Ben, ça, c'est super rock, quoi. Il n'y a pas grand monde qui. Pas maintenant, évidemment, ça paraît très, très bizarre. Mais...
0: Non, mais c'est même punk de faire un truc pareil.
1: Incroyable. Ouais. Les gens, ils regardaient ça, ils disaient, mais qu'est-ce qui. Pourquoi Pourquoi Et en plus, vraiment, il essaye. Il joue l'acceptation à une époque où ça posait quand même encore problème.
0: On est bien d'accord. Bon, moi, il y a un truc qu'il faut que j'accepte, Jean-Louis. C'est que l'émission, elle est finie.
1: Non, c'est pas possible parce que j'ai préparé 10 chansons et je voulais en faire 20, en fait.
0: Je sais. Et puis, on n'a même pas pu passer les 10 parce qu'on a été bavards. Mais donc, Jean-Louis Aubert vous recommande Les Zombies, She's Not There, ouais. Daft Punk, Instant Crush.
1: J'adore.
0: Led Zeppelin, Communication Breakdown, qu'il a aussi volé au Monoprix.
1: Non, Prise Unique.
0: Prise Unique. Et Tame Impala, The Less I Know, The Better.
1: Ah, j'adore Tame Impala. Ouais. C'était une grande influence.
0: Bah, faut revenir.
1: Bah, je reviendrai ici.
0: Ici et nulle part ailleurs. Jean-Louis, on le dit.
1: Merci beaucoup en tout cas.
0: Ben, merci.
1: Je reprendrai bien volontiers. Puis si vous avez du temps libre, je peux venir tout seul dans le studio écouter des chansons.
0: Ah ben il y a pas de problème.
1: J'adore le son qu'il y a ici.
0: Ah ben on vous met un petit canap, un petit clic-clac et voilà. Faites venir Keith Richards. Hein. Il est toujours au bout de la rue, on ne sait pas. Et puis je vous recommande la tournée de Jean-Louis Aubert, les amis, ce pas fini tour qui fait tous les zéniths de France et de Navarre à l'automne 2025 et la Défense Arena, la plus grande salle fermée d'Europe, Jean-Louis,
1: ouais.
0: Pour le 13 décembre 2025.
1: Arrête, tu me fous la trouille.
0: Ok, je me tais. Merci, bisous, merci.
1: Bisous, merci beaucoup à vous.
0: Là, on a une autre dose de rock pour la soirée. Quel kiff! Merci Jean-Louis Aubert. Merci à vous de nous avoir écoutés. Et pour les vénards qui vont au festival Pause Guitare, Jean-Louis Aubert sera tête d'affiche la semaine prochaine.
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4: C'est assez significatif de l'écriture de Louis, c'est-à-dire que quand on écoute la chanson deux fois, on s'aperçoit que ça raconte un truc.

0: talent particulier qu'à Louis, parce qu'il y a ceux en effet qui font des chansons justes, entraînantes et puis basta, et d'autres des fois on voit trop qu'il y a le travail du texte, et Louis il est vraiment il a trouvé vraiment une place très inattendue.
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4: Bonjour, merci d'avoir choisi votre radio ici. C'est Willy vient déjeuner chez vous, numéro 1067. Oui, ça filoche, mes amis. Très heureux d'être avec vous en direct jusqu'à 13h cet été. Cette émission ne prend pas de vacances. J'ai décidé de rester sur le pont pour vous et pour l'argent. Mais je resterai pour vous à vos côtés, quoi qu'il arrive et quoi que vous fassiez. Si vous partez vous reposer un peu à la mer, à la montagne, à la campagne, je suis là. Si vous ne partez pas, je suis là aussi. Bref, ici, on est toujours ensemble. Alors voici donc vos 55 minutes, pas comme les autres, comme le reste de l'année. L'actu, les tendances du moment, les rencontres, la musique, les cadeaux. Alors notez bien les dossiers du jour, mes amis. Dans un instant, on va revenir sur ces bagarres dans des magasins Lidl pour des climatiseurs ou des ventilateurs. Est-ce que l'enseigne ne l'a pas fait exprès? Est-ce que jouer sur la peur, sur l'inquiétude des gens face à la multiplication des coups de chaleur, c'est pas un peu limite de faire ça? Et qu'est-ce que ça dit de nous quand on est capable de pousser une vieille dame pour lui arracher son ventilateur qu'elle venait de prendre dans un rayon? Eh bien, on en parle dans une minute. Et à 12h30, le boom de la pistache. Là aussi, face au dérèglement climatique, entre autres, des agriculteurs ont décidé d'arrêter avec la monoculture, de se diversifier, et certains ont donc opté pour la plantation de pistachiers. Alors pourquoi ce petit fruit à coque commence à avoir la cote? Eh bien on en parle dans 20 minutes. Et bien sûr, on ne change pas une formule qui gagne, on fait cette émission tous ensemble. Alors notez bien ce numéro de téléphone, je vais vous le rabâcher à peu près 2500 fois tout cet été. 0810 055 056 0810 055 056, c'est la libre antenne de l'été. Appelez-moi pour discuter de ce que vous voulez, vous passer à tout instant à l'antenne. Vous pouvez réagir donc sur ces histoires de bagarres là pour des ventilateurs, des clims, peut-être que vous y étiez, peut-être que vous avez vu, peut-être voilà, dites-nous ce que vous en pensez. Si vous voulez réagir sur toute autre chose, tiens, ce soir il y a du foot, il paraît que l'équipe de France à Paraguay, France-Paraguay ce soir à 23h. Bah, venez nous donner un petit peu vos pronos, parce que moi j'y connais rien du tout en foot. Vous en pensez quoi? Est-ce qu'on va gagner? Oui, combien? Machin. 0810 055 056, venez faire de la radio avec moi. Et lorsque vous passez à l'antenne, vous repartirez avec votre sélection pour gagner une carte carburant d'une valeur de 200 €. T'as vu, là, cet été, bam, 200 € toutes les semaines pour partir en vacances tranquille si vous partez en bagnole. 0810 055 056. On a tout dit? Oui, alors zou, jingle.
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4: Allez, ouvrons notre premier dossier. Bonjour Frédéric Boublil.
5: Bonjour Willy.
4: Bienvenue ici, mon cher Frédéric. Alors, vous êtes consultant commerce et consultation. Alors d'abord, tiens, pour qu'on comprenne bien, Frédéric, est-ce que vous voulez déjà bien nous dire en deux mots là ce qui s'est passé cette semaine chez les anciennes Lidl là? Il s'est passé quoi exactement? Donc, il y a eu des bagarres, pourquoi? Ouais.
5: Oui, ben alors, Lidl, en général, il aime faire des opérations commerciales avec des prix cassés sur des produits extrêmement sensibles, des produits que les gens attendent.
4: Ouais.
5: Donc là, son opération commerciale, elle portait sur le produit le plus impliquant, le plus important pour les consommateurs, qui était le climatiseur.
4: Et voilà.
5: Il a fait une opération où il a annoncé qu'il avait 200 000 appareils, mais il n'a pas dit qu'il avait 200 000.
4: Oui, qu'il y avait. Ah, vous êtes parti, Frédéric? Et il est parti. Frédéric est parti. Il est allé faire un petit tour. Ah, ça y est, Frédéric est revenu. Ça a coupé un tout petit peu, Frédéric. Donc, vous nous disiez qu'effectivement, donc, Lidl a organisé cette opération en disant qu'il y aurait 200 000 climatiseurs. Et là, ça s'arrêtait là. Mais 200 000, quoi exactement?
5: Voilà. Mais il n'y a pas que des climatiseurs. Il y a des climatiseurs, il y a des ventilateurs, il y a des rafraîchisseurs d'air. Donc,
4: c'est
5: les consommateurs veulent entendre. Voilà, ils entendent ce qu'ils veulent entendre.
4: Ouais,
5: donc, ils ont entendu 200 000, ils ont entendu climatiseurs. Donc, ils se sont dit, il y en a plein, c'est pour moi.
4: Voilà.
5: Donc, c'est un petit abus de promotion.
4: Ouais.
5: On verra si ce qu'ils ont fait est parfaitement légal ou pas. Moi, je suis pas à même de juger de ça.
4: Mais vous dites qu'il y a eu un petit peu d'abus. C'est-à-dire que effectivement, il y en a par exemple qui ont parlé de stratégie cynique.
5: Alors non, c'est pas du tout leur intérêt, en tout cas, de créer autant de frustration.
4: Mmh.
5: quand vous avez une vingtaine ou une trentaine de ventilateurs dans un point de vente et que vous avez 150 clients qui viennent en chercher, vous avez 120 personnes mécontentes. Et les 120 mécontents, qu'est-ce qu'ils vont faire quand ils vont rentrer et qu'ils sont fumasses? Ils vont poster sur les réseaux sociaux que la pub est mensongère et ils se diront, la prochaine opération de Lidl, je vais me méfier. Donc, l'impact, il est plutôt défavorable pour Lidl, en fait. Il a créé plus de clients mécontents que de clients contents.
4: Oui, mais...
5: D'ailleurs, si vous allez sur leur page Facebook, curieusement, ils ont enlevé l'opération. Quand vous regardez le fil Facebook de leur page, il n'y a plus du tout de mention de climatiseur. Ouais. Vous avez les claquettes, vous avez les produits de bricolage, mais la climatisation, on ne la voit plus.
4: Il y aura peut-être des bagarres pour les claquettes, on ne sait pas. Hein. Mais là, par exemple, les Français qui avaient dévalisé quelques jours avant Darty, Boulanger, la Fnac, justement, pour des clims, etc. Lidl, ils se doutaient bien que ça sera un succès.
5: Bah, il se doutait que c'était un succès. Après, il faut faire attention hein, sur les répercussions. Quand vous avez 1500 magasins et que vous avez, je sais pas moi, peut-être une centaine où ça se passe mal, c'est-à-dire qu'il y en a 1400 où ça s'est pas mal passé. Il y a juste de la frustration, mais il n'y a pas forcément des émeutes.
4: Ouais.
5: Donc le côté brutal, il a été matérialisé probablement dans un certain nombre de points de vente.
4: Ouais.
5: Mais ce qui ne veut pas dire qu'il n'y ait pas des mécontents partout. Les mécontents, vous les avez dans les 1500 points de vente du magasin. Donc
4: oui,
5: pour moi, l'opération n'est pas une opération positive. Elle crée de l'insatisfaction.
4: Voilà. D'autant plus que c'est pas la première fois que ça se produit. Hein. Ils avaient fait la même chose avec Mr Cook, là, je crois, un appareil de cuisine.
5: Ouais.
4: Voilà. Et est-ce que vous pouvez nous dire, par exemple, pourquoi est-ce que dans certains magasins il y avait que deux clims, dans d'autres il y en avait zéro, dans d'autres il y en avait 10? C'est quoi, ça se passe comment quand on organise ce genre d'opération?
5: Alors, Lidl a une logistique extrêmement bien organisée, c'est-à-dire qu'ils ont des entrepôts qui permettent d'approvisionner les magasins en fonction du besoin. Après, qu'il y en ait eu 2 ou 10 ou 30, franchement, j'ai pas l'information et les personnes qui en parlent ne l'ont pas non plus. Parce que peut-être que quand ils arrivent, ils ont vu 2 climatiseurs, mais que juste avant, il y en avait 18 de vendus, on sait pas. Mais de toute façon, si on fait un calcul, moi je me suis amusé à faire un calcul sur les 200 000 produits. Admettons que sur les 200 000 produits, il y ait 30 000 climatiseurs.
4: Mmh.
5: 30 000 climatiseurs, parce qu'après, ils vendent des ventilateurs et des refroidisseurs d'air. Bah, sur les 30 000, vous avez 1500 magasins. Vous faites la division, ça veut dire que vous avez 20 climatiseurs par magasin.
4: Ah,
5: c'est mathématique. Et même s'il y en avait 60 000, ça veut dire que vous seriez à 40 ventilateurs par magasin. On est très, très loin de l'attente des clients, puisque là, à cette fois, on avait plusieurs centaines de personnes qui venaient le climatiseur.
4: C'est ça.
5: Donc vous avez 4 à 5 fois plus de clients mécontents que de clients qui ont trouvé le climatiseur.
4: Voilà. Et bien, peut-être qu'ils auraient pu, encore une fois, comme ça s'était déjà produit dans le passé, voilà, des petites bagarres pour des produits très attendus, peut-être qu'ils auraient pu organiser, je sais pas, une vente sur Internet et puis dire aux gens, vous venez retirer à tel moment. Vous voyez, peut-être que... Ce que je veux dire par là, c'est que, bien sûr que Lidl est pas content que ça se bastonne, c'est pas du tout ce que je dis, hein, mais est-ce que... Voilà, vous nous dites non, quoi qu'il arrive, c'est pas un bon buzz.
5: Ah bah non, mais allez sur les réseaux sociaux, allez sur Facebook, vous verrez les commentaires, vous faites la liste des commentaires. Maintenant, sur toutes les promotions de Lidl, vous avez des clients qui expliquent que la pub est mensongère, que c'est pas vrai, que c'est de l'arnaque. Mettez-vous à la place des personnes qui viennent, qui sont frustrées de repartir sans rien, après avoir eu l'espoir de trouver le produit qui était le produit presque vital pour eux.
4: Ouais.
5: Bah forcément qu'après, vous n'avez plus envie d'acheter vos fruits et légumes dans ce magasin. Vous dites, mais j'ai plus confiance.
4: Ouais.
5: Le commerce, c'est la confiance. Donc, vous devez créer un lien avec les clients.
4: Ouais.
5: Et c'est très important. Les enseignes qui se développent aujourd'hui, qui progressent, c'est les enseignes qui travaillent vraiment cette relation client. Donc, la première des missions du commerçant, c'est déjà d'avoir les produits.
4: Ouais.
5: Si vous n'avez pas les produits, vous n'avez pas de relation.
4: Ça démarre mal.
5: Donc, vous êtes au premier niveau, le niveau de base.
4: Ouais.
5: Le contrat de base, vous ne le remplissez pas.
4: Ouais. Bon. Et puis on pense évidemment aux employés qui étaient aux premières lignes là et qui se sont pris parfois des coups un petit peu perdus pour ça. Évidemment, on pense aussi à eux. Bon, merci beaucoup mon cher Frédéric Boublil d'être passé nous voir, consultant commerce et consultation. Tiens, appelez-nous parce que maintenant c'est vous que je veux entendre. C'est la libre antenne du week-end. 0810 055 056. Appelez-moi, tiens, dites-moi ce que vous en pensez de ce genre de bagarre, de débordement. Parce qu'apparemment l'opération là, elle a eu lieu dans d'autres pays d'Europe avec les magasins Lidl, comme par exemple en Espagne, en Italie, en Angleterre, et il n'y a pas eu de baston comme ça. Donc dites-nous ce que vous en pensez un petit peu, peut-être que vous y étiez. Et puis je voudrais aussi vous entendre sur le foot ce soir. La France qui rencontre le Paraguay, qu'est-ce que vous en pensez? Est-ce qu'on va gagner ou pas gagner? Et puis on va gagner de combien? ou 1-0, 2-0, 3-1-0, 0-810, 0-55, 0-56. Appelez-moi, on en parle dans un instant. Mais d'abord, voici Florent Pagny avec Bienvenue chez moi. Bah voilà, bienvenue ici, vous êtes chez vous et puis c'est tout, hein.

0: Alors, tu sais quoi ? Toujours. Vous serez toujours bienvenue chez vous ici. C'était évidemment Florent Pagny.
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0: Allez, on ouvre officiellement la libre antenne de cette émission tout cet été. On est en direct. Hein. Je vous abandonne pas. Je suis avec vous, tout contre vous. Comment va ma Geneviève ?
3: Très bien. Ah. Bonjour, Willy.
0: Ça va, mon petit
3: comment
0: bichon ?
3: Comment vas-tu ?
0: Toi, tu vas bien, Geneviève. Tu nous appelles d'où déjà ?
3: Alors, je suis, on est de Wittenheim, mais on est sur la route pour partir en vacances une semaine.
0: Oh, tu vas où déjà? Tu pars où là?
3: Au lac de Der.
0: Oh là là, avec monsieur, c'est monsieur qui conduit?
3: C'est monsieur qui conduit, et puis il y a le petit quatre pattes qui est à l'arrière.
0: Le petit quatre pattes à l'arrière. Précise bien pour les gens qui ne comprennent pas que tu parles bien d'un animal. Hein.
3: C'est un cavalier, voilà. King Charles.
0: Oh là là, dis donc, très bien. Hein. Bon, très bien. Donc, une petite semaine pour se reposer, voilà. Tranquille, voilà.
3: Tranquille.
0: Voilà, ça te fait du bien. C'est bien que vous partiez maintenant, là. Il n'y a pas trop de monde sur la route?
3: Non, pour le moment, ça va.
0: Bon. Très
3: pour
0: bien.
3: Le moment, ça va.
0: Très bien, ma Geneviève. Je crois que tu voulais réagir sur les
3: oui.
0: petites batailles là, qu'il y a eu pour les climatiseurs,
3: Effectivement, ça a été catastrophique. J'ai mon homme qui est cycliste et qui est parti en randonnée avec les copains. Et
0: ouais.
3: Ils sont passés juste à côté du Lidl. Donc, nous, on habite Wittenheim et Kingersheim, c'est vraiment la ville accolée à la
0: ouais.
3: nôtre. Et on est séparés de ce fameux Lidl.
0: Ouais.
3: Il s'est arrêté. Il y avait une quarantaine de policiers devant le Lidl. Et apparemment, donc, les clients étaient là depuis 7h du matin.
0: Ouais.
3: Et je trouve ça inadmissible que le magasin Lidl n'ait même pas pris les devants en disant, on en a que deux,
0: voilà.
3: On les fait rentrer au compte-goutte.
0: Ouais.
3: Non, ils sont tous rentrés.
0: Ouais.
3: J'ai regardé dans la foulée vers midi les vidéos qui circulaient déjà de notre magasin. Ça a été catastrophique.
0: Ouais.
3: Ils se tapaient dessus. Ils s'arrachaient les ventilos et les climatiseurs.
0: Ça a
3: été catastrophique.
0: Je trouve que
3: en plus rentrés dans l'arrière, dans le stock.
0: Mmh. Ah oui, carrément, ils sont carrément allés. Je trouve que ça en dit quand même long sur le comportement, sur la violence comme ça qu'on a entre nous, parce que quand on en vient à se frapper pour ça. Et puis je pense qu'effectivement Lidl a un peu merdouillé. Après bon voilà, je vais pas jeter l'opprobre sur eux, mais c'est vrai que je pense qu'effectivement au niveau de la com c'était pas ouf. Les employés qui étaient là devant, bon c'était pas bien non plus. Et puis effectivement et nous quoi, qu'est-ce que ça dit de nous de se taper pour des clims ou des ventilos quand même ?
3: C'est honteux. L'être humain est vraiment compliqué.
0: Voilà.
3: Hein,
0: et oui ma Geneviève. Alors attends, du coup tu nous as dit que ton mari faisait du vélo, c'est ça ?
3: C'est ça.
0: Ah là là, alors comment sont ses mollets ?
3: Très dur.
0: Toi, tu aimes bien les hommes aux mollets durs, ma Geneviève. Hein. C'est ce qu'on m'a dit déjà.
3: N'est-ce pas hein.
0: On m'a dit bien dur au niveau du mollet.
3: Et en plus, Willy, je vais t'avouer quelque chose. On ne m'appelle jamais Geneviève.
0: Ah, on t'appelle comment ?
3: On m'appelle par Chippy.
0: Chippy, eh ben voilà. tu vois, Chippy, j'étais sûre que t'étais comme ça, ma Chippy.
3: Ah, tu savais.
0: Ah, je le savais.
3: C'est tout, toi.
0: Ah, ben ça s'entend vite. Bon, ben je t'embrasse fort, ma Chippy. Tu prends bien soin de toi.
3: Aussi, Willy.
0: Tu embrasses ton mari aussi.
3: Toi aussi.
0: Vous êtes bien prudent sur la route, hein, d'accord?
3: Merci
0: pour tout. Merci d'être passé nous voir. Tu nous rappelles quand tu veux et passer de belles vacances. Et ben voilà. Vous faites comme Chippy. Appelez-moi quand vous voulez. 0810 055 056. J'ai oublié de signaler à ma Chippy qu'elle repart évidemment avec sa sélection pour la carte carburant d'une valeur de 200€. Le tirage au sort, c'est demain. Allez, dans un instant, je vais vous présenter un invité pas banal. Parce que j'aime cet été aussi vous présenter des invités pas banaux. Mais d'abord, on va écouter Gauvin Serres avec 4 enfants plus loin. À tout de suite, mes amis.

0: ans plus loin. Et Gauvin Serge. Oui, 4 enfants plus loin. Oui, oui.
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0: Allez, comme promis, place à la personne pas banale du samedi. Bonjour Léa Fêtre.
3: Bonjour.
0: Bienvenue ici, ma chère Léa. Alors, vous exercez un métier original, vraiment. Vous faites quoi dans la vie ?
3: Alors, je suis écrivaine publique spécialiste du courrier sentimental.
0: Voilà, écrivaine de l'intimité. Voilà,
3: c'est ça.
0: Voilà. C'est-à-dire que vous vous occupez des gens qui n'arrivent pas à mettre par écrit leurs émotions.
3: Oui, ceux qui n'arrivent pas à retranscrire leurs sentiments, ou celles et ceux qui ont besoin de prendre de la hauteur ou de la distance sur les situations qu'elles traversent.
0: Ouais. On vous demande d'écrire quoi, par exemple ?
3: Alors à ce jour, j'ai écrit plus de 7000 lettres.
0: Oh là là.
3: Donc ça va de la lettre de déclaration à la lettre d'amour, de rupture, de reconquête, de gratitude, des lettres à soi-même aussi.
0: D'accord. Des lettres de rupture. Donc, je vais vous envoyer un petit, je vous appelle après, d'accord.
3: Et oui, j'ai des lettres de rupture.
0: Et des lettres aussi, donc administratives aussi, pour, j'allais dire, plus
3: non,
0: plus, non, pas non, pas de choses formelles.
3: Non, non, c'est
0: comme
3: vraiment
0: ça.
3: uniquement le
0: ouais,
3: sentiment.
0: Voilà. Il y a 1200, je crois que vous êtes à peu près 1200 écrivains publics, quelque chose comme ça en France, dont une majorité de femmes. Pourquoi, à votre avis ? Vous êtes plus sensible que les hommes ?
3: Honnêtement, j'en sais trop rien. Je pense que chaque être humain est doté de certaines qualités.
0: Alors,
3: moi, j'ai longtemps pensé que mon empathie était une grosse tare, et puis finalement, j'en ai fait mon atout, mais je ne sais pas si les hommes sont tous dépourvus d'empathie.
0: mais en tout cas, vous, votre qualité à vous pour être écrivaine et publique, c'est ça, c'est l'empathie.
3: Oui, pour le sentiment en tout cas,
0: oui,
3: après,
0: oui,
3: dans l'administratif,
0: oui,
3: pas du
0: vous,
3: tout, mais oui,
0: vous,
3: bien sûr, oui, l'empathie, c'est le gros de mon travail, c'est de me mettre à la place de l'autre.
0: Ouais.
3: Ensuite, une fois que j'ai vraiment compris la demande, les mots viennent tout seuls.
0: Ouais. Et donc, ça se passe comment alors ? On vous appelle et puis on vous dit voilà, Léa, j'ai besoin de.
3: Non.
0: Ça se passe comment ?
3: Non, tout se fait via l'écran maintenant.
0: Ouais.
3: Je ne prends plus du tout d'appel parce que justement, comme je suis trop empathique, je me retrouve à pleurer avec les gens.
0: Ah là là.
3: C'est trop compliqué pour moi d'entendre les situations bouleversantes de certaines personnes. Et donc, tout se fait via un écran. Et ça permet aussi aux gens de faire un premier travail, puisqu'ils vont écrire leur situation, ce qu'ils veulent véhiculer, les sentiments, le ton, etc. Donc, moi, ça me permet aussi déjà de voir un petit peu la plume de la personne et de voir et d'éviter aussi, parce qu'au téléphone on a tendance à se répéter beaucoup, et là c'est un travail de précision et de concision que je demande en fait aux clients de faire, et ensuite une fois que j'ai ça, alors ça varie de 2 pages Word jusqu'à parfois j'ai 25 pages Word. Ça peut être dense. et moi voilà, le but ça va être de remarquer les éléments les plus importants pour les remettre ensemble.
0: Est-ce que l'intelligence artificielle, tout ça, est-ce que ça vous fait peur, vous, dans votre métier, ou pas du tout ? Parce qu'il y aura toujours le manque d'émotion, non ? Ah, vous avez peur quand même ?
3: Oui.
0: Ouais.
3: J'ai eu peur. Quand c'est arrivé, je me suis dit, bon, mince alors.
0: Et puis finalement...
3: Alors, ma clientèle a complètement changé.
0: Ouais.
3: Parce que avant j'avais, on va dire, 50% de personnes qui savaient pas bien écrire, qui avaient vraiment du mal à écrire. Et donc, ces personnes-là ne font plus appel à moi parce qu'elles utilisent ChatGPT ou autre, je pense.
0: Ouais.
3: Alors que maintenant, la clientèle que j'ai est beaucoup plus exigeante. C'est souvent des gens qui savent déjà très bien écrire eux-mêmes, qui sont parfois dans des métiers journalistiques ou même des personnes qui écrivent au quotidien. Et qui en fait veulent soit vraiment sublimer leurs propos, soit prendre de la hauteur, soit avoir vraiment quelqu'un qui a de l'expérience de ce côté-là.
0: Bon, et alors ça coûte combien de faire appel à vous à peu près, Léa ? C'est quoi les...
3: C'est 70 euros une lettre.
0: 70 euros la lettre, voilà, pour que Léa mette au clair.
3: Et je fais aussi les discours.
0: Ah, elle fait aussi des discours. Ah là là, très bien. Eh ben super. Donc Léa Fêtre, écrivaine de l'intimité, écrivaine publique et créatrice donc du site parlerdamour.fr. Voilà, je suppose
3: c'est
0: que
3: ça.
0: C'est là qu'on peut entrer en contact avec vous.
3: Ouais, sur l'Instagram notamment. Mon Instagram, parlerdamour.fr.
0: Voilà, parlerdamour tout attaché, hein, parlerdamour.fr.
3: Ouais.
0: Merci infiniment Léa d'être passée nous voir.
3: Merci beaucoup.
0: Et puis je vous rappellerai, j'ai quelques lettres à vous dicter. À plus tard. Merci beaucoup.

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2: Allez, partons gaiement vers la deuxième demi-heure de votre grand talk show du week-end.

0: en direct partout en France. Ici, l'été, c'est pas fermé. Dans un instant, on va évoquer le succès de la pistache. Pourquoi ce fruit à coque, à la cote, mon pote? La réponse dans 5 minutes. Et bien sûr, on fait cette émission ensemble. Vous faites partie de ce programme plus que jamais. Là, on est tous réunis. Alors, appelez-moi 0810 055 056. Vous faites tous partie de ce programme. C'est la libre antenne du week-end. Venez faire de la radio avec moi. 0810 055 056. Réagissez sur tout ce qu'on parle. On a parlé, par exemple, tout à l'heure, là, des batailles pour les climatiseurs. La clim, on va parler de la pistache. Dites-moi ce que vous faites si vous partez en vacances, si vous restez à la maison, qu'est-ce que vous faites de beau ce week-end. Donnez-moi vos pronostics, tiens, pour les matchs de foot. Dylan, mon Dylan, au standard. C'est quoi ton pronostic pour le foot ce soir? Ils s'en foutent. 3-0. 3-0. 3-0 pour Dylan. Mame Roussillon, à la technique. Combien le match ce soir? 1-0. Oh là là, elle est sérieuse, Mame Roussillon. 1-0. Et mon filoche à la réalisation? Match nul. 1-1. Très bien. Très bien. Alors, moi, j'y connais rien en foot. Rien. Je vais faire comme Dylan. 3-0. Allez, hop. 3-0, mon Dylan. Alors, 3-1. Mame Roussillon, 4. Attends, j'additionne vos trucs. 3-4. Allez, 5-0. 5-0. Pour la France, j'y connais rien du tout. Alors dites-moi pourquoi ce soir on va gagner. Dites-moi pourquoi on est les meilleurs. 0810 055 056. Appelez-moi, je vous attends et vous repartez avec votre sélection pour gagner une carte carburant. Allez, au teint, allez, d'une valeur de 200 euros. Mais d'abord, s'il n'est pas suivi l'actu, pas de panique. L'actu vous suit. Il est temps pour moi de mettre les points sur les i.
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0: Et on commence avec la canicule. Les écoliers à Paris, avant avec le périscolaire, ils avaient chaud qu'aux fesses. Maintenant, avec la canicule, ils ont chaud partout. Le gouvernement relance le numéro vert canicule, le 0800 06 66 66. Un numéro fichtrement bien choisi, parce que dedans, il y a 666. Le chiffre du diable. Et dehors, ça a bien la couleur de l'enfer. Bagarre dans des supermarchés Lidl et Action pour des climatiseurs et des ventilateurs. Les comportements des gens sont finalement, eux aussi, vraiment low cost. Quand on y pense, se foutre sur la gueule pour des ventilos à 3 euros, c'est un super plan marketing. Plus les gens se battent, plus ils ont chaud. Et plus ils ont chaud, plus ils achètent des ventilos. Bravo, bien dit. Les gens se battent chez Action pour des ventilateurs. Avec la canicule, Sébastien Lecornu, lui, son enseigne, c'est plutôt Inaction. Une masseuse dénonce Patrick Bruel qui lui aurait dit « J'aimerais que tu mettes vraiment ton coude dans l'arrêt de mes fesses ». On savait que Bruel faisait de l'huile d'olive. On sait maintenant qu'il faut aussi de l'huile de coude. Connaissant le gars, de l'huile d'olive extra vierge, hein, évidemment. Hein. Carnet blanc, il y a tout pile un an, Jean-Luc Lahaye, 72 ans, se mariait avec une jeune femme de 42 ans. Et oui, Lahaye est devenu gérontophile. Une belle histoire, hein, puisque Jean-Luc Lahaye a épousé son amour de jeunesse. Hein. Il l'a connue lorsqu'il avait 42 ans et elle 12 ans. Départ en vacances, le président de la SNCF, Jean Castex, précise que la SNCF ne peut pas garantir que tout va marcher très bien à 100%. Bon, en même temps, est-ce qu'une fois déjà tout a marché très bien à 100% à la SNCF? Le chanteur policier, toujours habillé en policier, Victor Willis du groupe Les Village People, est mort à 74 ans. Une nouvelle pas très gaye. Les autres membres du groupe porteront un slip en cuir noir en signe de deuil. Encore un village victime de désertification. Tefal lance une filière de recyclage de ses ustensiles. Les Français pourront rapporter leur poêle usagée à la poste. Et vu qu'à la poste, c'est toujours long pour se faire servir, on aura même l'occasion de faire sauter les crêpes. Enfin, le saviez-vous, en Chine, il existe un métier de renifleur de paix. En France, le seul qui exerce ce métier, c'est Éric Ciotti. Allez, heureusement, dans 180 jours, c'est fini 2025. Voilà mes amis, bon c'était un récap, hein. un bref récap de ce qui s'est passé cette semaine dans l'actu. Allez maintenant mes amis, on arrête tout, quoi que vous fassiez, arrêtez tout, stop. Si vous n'avez pas le moral, si vous avez un petit coup de mou, moi j'ai la solution. Quand je vous dis à vous, vous allez tous vous lever là, tous, et me faire palabapapala, et ça ira beaucoup mieux. Tiens, regarde, là ça va pas, t'as le coup de mou là, t'as le bambou là, tu vois.
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0: Palabapapala, et voilà, et ça va beaucoup mieux. Eh oui, tu vois, on est la seule radio au monde, tu passes un jingle et tout va mieux. Eh voilà, c'est ça la magie de votre radio ici. Allez, appelez-moi 0810 055 056, c'est la libre antenne de votre week-end. Dans un instant, on parle de ce que vous voulez, alors appelez-moi, pam, pam, piti. 0810 055 056, réagissez sur ces histoires de bagarre avec la clim. Donnez-moi vos pronostics pour le match, moi j'y connais rien du tout. Alors dites-moi ce soir pourquoi on va gagner. Et voici le groupe téléphone, à tout de suite mes amis.

0: téléphone bien sûr et un autre monde.
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0: On va faire un petit coucou à Cathy. Ça va, ma Cathy?
3: Ça va,
0: ma Cathy?
3: Oui, tu es là, ma Cathy.
0: Comment vas-tu, ma Cathy?
3: Génial, génial. Bon, un peu chaud parce que c'est lourd. On est en marraine sur des
0: champs.
3: C'est un peu lourd. On pègue, comme on dit.
0: On pègue. Tu es où? Tu es où exactement? Dans quelle ville?
3: Saint-Chinian.
0: C'est à côté de...
3: C'est entre Puisserguier et Saint-Pons.
0: Ah bah très bien, on voit moins. Mais en tout cas, c'est beau. En tout cas, c'est dans le sud. On a compris que c'était dans le sud.
3: Voilà, c'est dans le sud.
0: Tu voulais nous donner un petit prono, c'est ça, pour le match de ce soir, Cathy?
3: Ouais.
0: Alors,
3: c'est
0: vas-y.
3: Ça. Donc moi, je dirais 2-0.
0: 2-0. 2-0 pour la France, hein,
3: ouais.
0: On est d'accord.
3: Hein, voilà. Deux points pour la France.
0: Voilà. Oui. Et alors, tu regardes là depuis le début la compétition ou bof?
3: Alors, je suis pas trop télé.
0: Ouais.
3: Du coup, j'écoute plutôt à la radio.
0: Ouais, c'est bien, très bien. Donc.
3: Et en plus, je trouve que c'est mieux expliqué. Enfin, je sais pas. Je préfère la radio.
0: Bah ouais, c'est très bien parce que ça, tu peux imaginer des choses. Voilà, tu comprends les choses et puis tu te fais aussi tes petits trucs dans ta petite tête. Moi, je trouve ça très très bien, Cathy. Eh ben, écoute, oui, super. Qu'est-ce que tu as prévu de beau cet après-midi là?
3: Je prends ma chienne, je descends à la rivière.
0: Voilà, tranquillement, et on va pas se prendre la tête. Hein.
3: Ah, ben les chaleurs qu'il fait, c'est bon. Quand on peut, on y va.
0: Eh ben bravo, ma Cathy, tu prends bien soin de toi, voilà. Hein, tu fais attention, hein, ok? Je t'embrasse fort. Merci beaucoup d'être passé
3: Allez,
0: nous voir.
3: Allez, moi aussi. Et merci à toute l'équipe et je vous embrasse à tous.
0: Ciao, ciao. Là, on a eu un rayon de soleil incroyable qui est arrivé. Merci, ma Cathy. Tu repars évidemment avec ta sélection pour la carte carburant d'une valeur de 200 euros.
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0: des auditeurs sympas. Bon, bah là, on était dans le sud de la France, on va y rester, on va ouvrir notre nouveau dossier. Bonjour Olivier Gossa.
1: Oui, bonjour.
0: Bienvenue ici, mon cher Olivier. Alors, vous êtes agriculteur en Provence. Alors, vous êtes où exactement, vous ?
1: Alors, nous, du coup, on est sur le plateau de Valensole. Oui. On a une exploitation qui faisait essentiellement de la plante à parfum.
0: Ouais.
1: C'est de... Mais là, du coup...
0: Voilà. Alors, attendez, juste pour qu'on comprenne bien, donc vous êtes lavandiculteur, c'est ça, hein, vous produisez de la lavande, voilà.
1: Exactement.
0: Et puis, pour diverses raisons, vous avez dû vous diversifier. Et vous êtes diversifié,
1: ouais,
0: pourquoi, mon cher Olivier? Qu'est-ce qui s'est passé pour que vous diversifiez?
1: Eh ben, du coup, en 2019, on a traversé, on y est toujours dedans, une crise du lavandin due à plusieurs facteurs,
0: ouais.
1: Qui nous a fait énormément chuter le prix de vente de l'huile essentielle. Et du coup, les trésoreries ont un peu flambé. Et
0: ouais.
1: Du coup, on s'est dit, c'est plus possible. Donc, il faut impérativement qu'on se diversifie.
0: Voilà.
1: Donc,
0: c'est-à-dire
1: on a
0: que
1: pensé à de l'arbo.
0: Voilà, c'est-à-dire que la célèbre lavande de pistache, lavande de Provence, pardon, qu'on connaît tous et qu'on aime tous, ne vous faisait plus vivre, quoi.
1: Hein. Ah ben non, mais clairement, ouais. Clairement depuis 2019, on n'arrive plus à gagner d'argent, voilà. avec la lavande, c'est
0: voilà.
1: Clair. Hein. Mis à part, maintenant, on a développé aussi depuis 3 ans la vente directe. On en vend,
0: ouais,
1: un petit peu en vente directe, mais ça. Ça suffit pas, quoi.
0: Bon, et donc, je viens de le dire, mais vous êtes diversifié, entre autres, en faisant donc de la pistache. Pourquoi la pistache,
1: exactement,
0: Olivier?
1: Pourquoi la pistache? Donc, il y avait plusieurs raisons. Donc, en gros, c'était soit la pistache, soit l'amande. On est installé à côté d'une grosse exploitation qui fait déjà beaucoup d'amandes.
0: Ouais.
1: Donc, pour nous, c'était, voilà, on voulait faire encore autre chose. Ensuite, ça a été un petit peu pareil, le prix de vente. Il a fallu regarder le prix de vente.
0: Ouais.
1: Alors, on voulait pas faire de la pistache snacking.
0: Oui.
1: On voulait pas se retrouver directement sur le marché,
0: ouais,
1: sur le marché mondial, quoi.
0: Ouais.
1: On voulait pas être face à l'Espagne ou face à la Californie et avoir encore des prix à 10 euros le kilo et puis à être pris à la gorge. Donc,
0: ouais,
1: on a dit, on va partir sur une pistache premium.
0: Ouais.
1: Donc, on a mis de la pistache verte émondée.
0: Voilà. Et parce que moi, j'ai entendu, hein, déjà qu'effectivement, dans le sud de la France, on allait faire ou on faisait de plus en plus de pistaches. L'or vert, on l'appelle même carrément.
1: Exactement, c'est l'or vert.
0: Pourquoi alors là-bas? Pourquoi chez vous? Parce que c'est les températures s'y prêtent, c'est plus facile à...
1: Ouais, c'est... Déjà, apparemment, le terroir ici prêterait pas mal,
0: ouais,
1: au niveau des analyses de terre. Et puis secondement, c'est l'ensoleillement et les heures de chaleur, en fait.
0: Ah oui, d'accord.
1: Qui sont très importantes,
0: ouais,
1: pour la pistache qu'elle vienne à maturité.
0: Voilà, c'est ça. Donc là, pour l'instant, vous les avez plantés, mais vous les avez pas encore eu, les pistaches, non, c'est ça, hein? Il faut combien d'années pour entre le moment où on plante et le moment où on les a?
1: Pour parler d'une vraie récolte,
0: ouais,
1: il faut 6 ans.
0: 6 ans.
1: Donc nous, on les a plantés en 2023.
0: Ouais.
1: 6 ans. Donc
0: voilà.
1: Nous, les premiers sont plantés en 2023. Là, cette année, on va en avoir un petit saladier pour faire l'apéro aux collègues.
0: Voilà, un petit saladier Ben & Nuts pour démarrer. Mais voilà, pour l'instant, vous en avez un petit peu. Et vous pensez que voilà, c'est vraiment là-dessus que vous irez sur plus, j'allais dire, de la pistache que de la lavande. Parce que la lavande, c'est pas fichu-fichu quand même.
1: Non, bien sûr que, ouais, non, la lavande, c'est pas fichu,
0: voilà,
1: parce que nous, c'est quand même ancestral,
0: ouais,
1: la lavande. Hein.
0: Ah bah ouais.
1: Donc non, c'est pas fichu, mais il fallait impérativement ne pas avoir tous les œufs dans le même panier.
0: C'est
1: quoi.
0: Ça, voilà, c'est ça. Donc merci Olivier Gossa, lavandiculteur en Provence, donc qui se lance dans la production de pistachiers, voilà, parce qu'il faut se diversifier, parce que malheureusement la lavande, avec la concurrence, avec les parasites, avec la sécheresse, etc., il y a eu de mauvaises années, donc Olivier est obligé de se diversifier. Merci infiniment d'être passé nous voir, mon cher Olivier. Et puis j'espère qu'on va prendre l'apéro très vite chez vous pour manger vos très bonnes pistaches. J'adore ça en plus, moi. Dans un instant, mes amis, c'est vous que je vais entendre au téléphone, encore 0810. Ah ben, je vous lâche pas, hein, de tout l'été. Hein. Ah, mes petits cocos. Ah, si, l'autre, il va nous foutre la paix pendant 2 mois. Raté. Je serai là tous les week-ends en direct et je veux que tu m'appelles 0810 055 056. Mais d'abord, on va écouter Sia. Elle démarre.

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À mon avis, le titre, c'était Gimme Love. Et c'était Sia, bien évidemment. La chanteuse, allez, restez avec nous dans un instant. La belle initiative de cette émission. On terminera, comme d'habitude, avec une bonne initiative, une belle action. Juste après ça.

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2: De retour ici, c'est Willy vient déjeuner chez vous. On déjeune tous ensemble, vous le savez, le samedi et le dimanche en direct, tout l'été. Hein, on est là ensemble, je ne vous abandonnerai jamais. Franchement, si vous pensez quoi, que j'allais partir pendant 2 mois me dorer la pilule. Mais non, je ne suis pas comme ça, vous savez. C'est vrai, je nage évidemment dans l'opulence. Mais c'est pas une raison, je reste avec vous tout l'été parce que j'ai envie. Voilà, j'adore faire de la radio avec vous. Et puis le monde ne s'arrête pas, tout le monde part pas en vacances. Donc on continue à discuter ensemble d'actu, de tendance du moment et de bonnes actions, comme on va le faire tout de suite avec notre nouvel invité. Il arrive, parce que si vous partez cet été en vacances dans certains campings, entre autres, vous risquez de voir un logo qui s'appelle AIDMA, A-I-D-M-A. De quoi s'agit-il? On en parle avec notre invité qui est là, David Da Silva. Bonjour David.
3: Bonjour Willy.
2: Bienvenue ici mon cher David. Vous êtes Merci. Donc sapeur-pompier professionnel et avec l'un C'est de ça. Vos collègues, pompier lui aussi, donc vous avez créé AIDMA, A-I-D-M-A. De quoi Exactement. S'agit-il? Alors, de quoi s'agit-il? Alors, pour ceux qui sont fidèles de l'émission, vous étiez déjà passé dans l'émission il y a quelques semaines, mais je voulais absolument vous avoir parce que là, on va rentrer pendant les vacances, donc ça va être très important. Alors, AIDMA, de quoi s'agit-il? C'est normal, mon cher.
3: C'est très gentil de votre part. Alors, AIDMA, en fait, c'est une application qui va permettre à n'importe quel utilisateur d'être guidé en temps réel et en vidéo pour reproduire immédiatement les bons gestes de secours, ouais. Et ça sans aucune connaissance préalable.
2: Voilà.
3: On s'est rendu compte avec Nicolas que sur intervention, lorsqu'on arrivait, il y avait très peu de personnes qui agissaient avant l'arrivée des pompiers parce qu'ils avaient peur de mal faire, en fait, ils ne savaient pas tout simplement faire les gestes. Donc on s'est posé la question comment on pouvait améliorer les choses et on a créé cette application.
2: Voilà. Donc tout simplement. Donc par exemple, je sais pas, je vois il y a une personne qui a eu un malaise dans la rue par exemple, voilà, je ne sais pas quoi faire. Alors il se passe quoi? Je fais quoi alors? Concrètement.
3: Eh ben, en fait, il suffit tout simplement. On a créé des cinétiques, ce sont des plaques que vous pouvez acheter et apposer dans tous les lieux stratégiques d'une ville, d'un camping avec qui on travaille, voilà. Ou d'un établissement. Peu importe.
2: Un commerçant, par exemple, peut le faire.
3: Voilà. Un commerçant, oui, tout à fait. On a déjà des commerçants qui l'ont déjà installé. Eh bien, il suffit de passer son téléphone devant cette plaque. Et comme un paiement sans contact, ça vous déverrouille l'application pour 1h30. Ouais. Et après, il suffit simplement de vous laisser guider par l'application. Vous avez, si on reprend l'exemple que vous avez cité, vous avez l'onglet malaise et vous allez avoir toute la conduite à tenir jusqu'à l'appel au secours qui est intégré.
2: C'est
3: et même,
2: bien.
3: Je dirais, la surveillance, vous allez pouvoir, le temps que les pompiers arrivent, parce qu'il faut, il y a quand même un délai incompressible jusqu'à l'arrivée des secours, eh bien, on l'a pris en compte et vous allez pouvoir
2: Trop bien.
3: Interagir
2: je vous l'avais
3: avec
2: déjà,
3: la victime jusqu'à l'arrivée.
2: Je vous l'avais déjà dit l'autre jour que c'était une trop trop bonne idée, et pour ça que je voulais absolument que vous reveniez. Donc vraiment, je vois cette plaque, je scanne avec mon téléphone, j'accède très rapidement à des vidéos qui correspondent donc à la situation d'urgence. Ça peut être quoi par exemple comme situation d'urgence? Vous avez prévu quoi?
3: Alors on a pris toutes les situations d'urgence que vous allez retrouver dans le premier niveau de secourisme qui est enseigné au grand public. Donc vous allez, ça passe par l'hémorragie, l'inconscience, l'arrêt cardiaque, les traumatismes, plaies, brûlures,
2: des
3: tout
2: brûlures.
3: Ce que vous allez pouvoir trouver.
2: Voilà, des malaises, des étouffements, des traumatismes
3: Exactement.
2: Divers. Voilà, donc ça. Donc, quelqu'un a un malaise, quelque chose, tac, je scanne grâce à ces petites plaques AIDMA, A-I-D-M-A. Et c'est pour ça que là, il faut vraiment que tout le monde joue le jeu, que plein de commerçants jouent le jeu, que plein
3: C'est complètement l'idée. Alors pour vous dire, depuis notre dernière entrevue, on a validé le partenariat avec la Fédération nationale de l'hôtellerie de plein air.
2: Ah, bravo.
3: Donc, on va partir sur 3 années pour équiper, parce qu'il faut un petit peu de temps quand même, les 4300 campings qui sont sous l'égide de la Fédération.
2: Formidable.
3: Et maintenant, bien évidemment, on essaye de déployer notre système pour que ça existe dans les entreprises, dans les commerces, dans les
2: collectivités. Mais ça, il faut qu'il y en ait partout. C'est une idée formidable. Franchement, il faut qu'il y en ait partout. Parce que vous l'avez dit, en préparant un petit peu, là, en 2025, 85% des Français ne se sentent pas capables d'agir face à une situation d'urgence. Moi, je fais partie de ces 85%-là, quoi.
3: Mais beaucoup font partie, même les gens qui sont déjà formés, font partie de ces 85%, et pour aller un petit peu plus loin dans notre démarche, on va dans 15 jours lancer une campagne participative pour amener une V2 en fait à notre système pour intégrer des nouvelles fonctionnalités mais surtout pour permettre de créer un système qui va vous faire, sous forme de jeu et de mise en situation,
2: d'accord,
3: qui va permettre de faire un suivi des compétences et que chacun puisse se former tout au long de l'année,
2: ouais,
3: comme je dirais un pompier qui s'entraîne quotidiennement ou un pilote de ligne qui s'entraîne aussi toute l'année, et ben vous aurez la possibilité de faire ça. Donc on a vraiment créé un écosystème complet pour tout ça.
2: Écoutez, là je sais qu'il y a plein de commerçants qui nous écoutent. Là, je le sais très bien. J'ai plein d'auditeurs, plein d'auditrices qui sont des commerçants, qui peuvent avoir des structures à droite, à gauche. Si je veux avoir ma plaque Edma, je fais quoi?
3: Eh ben, il suffit d'aller sur le site edma.fr. Vous avez un onglet de contact. Vous nous envoyez tout simplement un message et on vous répond en 24 heures.
2: Voilà.
3: Et on prépare les plaques. On discute avec
2: vous. Trop bien.
3: C'est un échange aussi en fond.
2: C'est trop bien. C'est exceptionnel comme idée. Donc Edma, A-I-D-M-A. D'accord. Voilà.
3: Et A-I-D-M-A.
2: Voilà. Et je vous soutiens, David. S'il y a besoin de repasser une troisième fois, tu repasses. Hein. Maintenant, on est potes, hein, mon David. Donc, si tu as besoin.
3: Quand on aura la V2 et la campagne participative qui sera lancée, avec grand plaisir.
2: Eh ben, tu reviens et puis on en reparlera de nouveau parce que franchement, c'est une très très belle idée. Merci infiniment.
3: Merci
2: donc David
3: beaucoup.
2: Da Silva, sapeur-pompier, créateur donc Edma, AIDMA, l'application citoyenne et technologique qui sauve des vies. Donc vous là qui nous écoutez, si vous avez des magasins, des hôtels, des campings, des trucs, vous pouvez apposer là ce truc là qui va sauver des vies, cette plaque Edma. Donc vous allez donc sur le site d'Edma, AIDMA. Ah, merci beaucoup.
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2: Allez, avant de partir, comme d'habitude, on finit l'émission avec l'un ou l'une d'entre vous. Et c'est Annie qui est là. Ça va, Annie ?
4: Très bien.
2: Ah, très bien. Au revoir, Annie. Annie, elle répond bref, c'est bref. Ça va, Annie ? Très bien. Tu nous appelles d'où, Annie ?
4: De Creuse.
2: De Creuse, très bien, dans la Creuse. Qu'est-ce que tu as fait de beau depuis que tu t'es levée ce matin, Annie ?
4: Oh là, plein de choses. Déjà, je me suis occupée de mes bestioles. Parce que j'ai deux chiens. Deux chats.
2: Oula.
4: Et
2: Il y a un mari dans tout ça ou pas ?
4: Non, il n'y a pas de mari.
2: Bon, tant mieux.
4: Il y a des intérimaires, des maris intérimaires.
2: Ah, il y a des maris de passage que tu abandonnes une fois l'été arrivé. J'ai bien compris, Mania. Mais tu gardes tes animaux, c'est l'essentiel. Ah, c'est bien.
4: J'ai des petites hirondelles.
2: Ah, des hirondelles aussi, bah, dis donc, hein. Dis donc, quelle histoire.
4: Ouais.
2: Tu as une vraie ménagerie, hein, ma chère Annie. Hein. Et là, cet après-midi, quoi de prévu ? Quoi de prévu, là ?
4: Ah ben cet après-midi, je vais à la bibliothèque de Guéret.
2: Ah, très bien, la bibliothèque de Guéret.
4: Parce qu'il y a une braderie de livres et de CD.
2: Très bien, en plus elle doit être climatisée, donc c'est très bien, tu vas être très bien là-bas. Merci d'être passé nous faire un petit coucou, Annie. Merci beaucoup. Hein. Je suis contente de t'avoir entendu. Tu prends soin de toi. Je sais pas si tu pars en vacances, mais en tout cas, t'as pas besoin parce que là où tu habites, c'est très beau. Guéret, il n'y a pas besoin d'aller ailleurs.
4: Ben,
2: je t'embrasse fort. Tu repars avec ta sélection pour la carte carburant d'une valeur de 200 €. Le tirage, ça sera demain. Voilà, mes amis, c'est fini. Alors, je suis tout seul à dire la barbe, mais je le dis, c'est fini la barbe.
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0: Bonjour à toutes et tous, bienvenue dans votre magazine Ma France, par ici les économies. Vous connaissez notre objectif chaque semaine, vous redonner du pouvoir d'achat. Et aujourd'hui, on va s'intéresser aux voitures électriques. Combien ça coûte? Où en est le marché de l'occasion? Est-ce vraiment rentable? On va tout vous dire avec notre invité. Bonjour Julien Azoura.
1: Bonjour Valère.
0: Vous êtes rédacteur en chef du magazine Automoto et je vous propose pour commencer de répondre à cette première question d'une auditrice.
2: Bonjour, je m'appelle Ambre, j'habite Tourcoing. J'ai un ami qui souhaite utiliser une nouvelle voiture avec peu de kilomètres électriques. Je me demandais quelle est la meilleure solution, la moins chère. Faut-il mieux louer ou acheter d'occasion? Merci, bonne journée.
0: Eh bien merci Ambre pour ce message et Julien Azoura vous répond.
1: Alors bonjour Ambre, si la question c'est qu'est-ce qui est moins cher, je dirais que le moins cher c'est quand même l'achat. La location, il y a toujours un surcoût. Après, ça peut rassurer la location quand on n'a pas l'habitude d'une voiture électrique, parce que ça évite les désagréments comme les pannes, etc. ou même l'entretien.
0: Très bien, au moins ça a le mérite d'être clair. Julien Azoura, je vous le disais, vous êtes rédacteur en chef du magazine Automoto. Donc dans cette émission, on va essayer d'aider toutes celles et ceux qui ont ou qui envisagent d'acquérir une voiture électrique. Il y a plusieurs sujets, d'abord où l'acheter, comment l'entretenir. On verra bien sûr la question de la charge, la batterie qui pose souvent question, voire qui nous angoisse toutes et tous. Mais on va commencer par la base. Alors est-ce que c'est le bon moment pour en acheter une d'un point de vue des tendances du marché?
1: Oui, c'est le bon moment. D'ailleurs, il y a beaucoup de recherches en ce moment sur les voitures électriques, que ce soit en neuf ou en occasion. Alors, tout le monde n'a pas encore acheté une voiture électrique, mais on a vu que là, sur le premier semestre 2026, il y avait quasiment 30% des achats de voitures neuves qui sont sur des voitures électriques.
0: Donc, c'est beaucoup.
1: Il y a un vrai intérêt. Je pense que c'est bien aidé aussi par la situation au Moyen-Orient, qui font que les prix des carburants sont absolument délirants aujourd'hui. Donc, il y a pas mal de gens qui se disent, tiens, si j'économise un petit peu d'argent avec une voiture électrique, et ça peut être effectivement une solution.
0: Est-ce qu'une voiture électrique, justement, par rapport à un véhicule thermique, là, vous parliez du carburant, mais de manière globale, est-ce que c'est vraiment plus rentable?
1: Oui, ça peut être plus rentable, mais vous vous souvenez, à l'époque, on parlait du diesel qui était plus cher à l'achat et qu'on rentabilisait en roulant beaucoup. Au final, il y avait finalement assez peu de gens qui rentabilisaient leur diesel. Sur l'électrique, ça va être un petit peu pareil. Il faut quand même pas mal rouler pour rentabiliser parce qu'il y a toujours un surcoût à l'achat. Une voiture électrique, c'est quand même globalement plus cher qu'une voiture thermique équivalente. Voilà, il y a des petites clés. Par exemple, recharger chez soi, ça coûte quand même moins cher. Parfois, il y a des gens qui peuvent recharger gratuitement à leur travail. Là, effectivement, on va rentabiliser un petit peu plus vite.
0: On parle aussi de l'entretien, on va y revenir, mais globalement, sur le budget entretien, moi, j'ai souvent lu, entendu, et puis on me l'a confirmé plusieurs fois, mais j'aimerais bien avoir votre position là-dessus, que ça coûtait quand même moins cher. Finalement, on est sur une motorisation plus simple.
1: Oui, il y a moins de pièces. Déjà, je vous dis, il y a pas d'embrayage, il y a pas d'huile, donc il y a pas de vidange. Et puis il y a aussi un point très important, c'est que il y a beaucoup de régénération du moteur qui permet de recharger la voiture. Et ça.

0: Ça soulage les freins, donc on n'utilise quasiment plus les freins, donc moins de plaquettes, moins de disques à changer, ça fait quand même pas mal d'économies.
1: Bon, là vous parlez de la recharge et de la batterie, on va y venir. Julien, est-ce que vous êtes capable de me dire combien de kilomètres il faut faire à peu près par an pour que ça devienne rentable une voiture électrique?
0: Alors comme je vous disais, ça va dépendre de comment vous rechargez, mais on va dire pour une utilisation normale, il faut quand même pas mal rouler, on va dire. On rentabilise la voiture électrique entre 60 000 et 80 000 km. Donc c'est-à-dire si vous gardez votre voiture 5 ans, voilà, faut rouler même. Voilà, faut rouler. La moyenne à peu près nationale, c'est autour des 15 000 km par an. Faut rouler un petit peu plus pour rentabiliser. Après, si vous changez de voiture tous les 2-3 ans, peut-être qu'il vaut mieux envisager de la LOA ou de la LLD.
1: Vous parliez de la recharge à la maison, c'est ce qui serait le plus économique, mais combien ça coûte en fait de faire un plein d'électrique?
0: Ouais. Non mais il y a beaucoup de gens qui se posent la question parce que c'est assez difficile de répondre à cette question concrètement parce que on recharge déjà rarement sa voiture quand elle est vide, on va pas toujours à 100% et les prix sont jamais les mêmes. Mais on peut donner déjà des tendances. On va dire qu'à la maison, ça coûte environ entre 15 et 20 centimes du kilowattheure. Si on va dire qu'on prend une recharge moyenne de 50 kilowattheure, on peut estimer que ça va coûter autour des 10 euros, entre 7 et 10 euros. Mais pour comparer, c'est mieux de parler de coûts aux 100 km. Et en recharge à la maison, on estime que en moyenne, il y en a qui vont payer plus, d'autres qui vont payer moins, mais qu'on est entre 3 et 4 euros des 100 km. Ça permet de pouvoir comparer assez facilement avec le prix de l'essence. Voilà, si vous payez par exemple 2 euros le prix du diesel en ce moment.
1: Du 7 litres au 100 qui est la moyenne, je crois.
0: Alors, entre 6 et 7 litres pour une voiture moderne, ouais. Ça va vous coûter entre 12 et 14 euros pour 100 km en essence en ce moment avec le prix de l'essence actuel.
1: Donc en électrique, on est 3-4 fois moins cher, quoi.
0: On est quand même pas mal moins cher.
1: Ah oui, c'est vraiment intéressant.
0: Mais attention, si on ne recharge pas chez soi, les prix ne sont pas les mêmes.
1: J'allais y venir justement, par exemple sur l'autoroute, parce qu'il y a la question des longs trajets. Recharger sur l'autoroute, j'imagine que c'est beaucoup plus cher que recharger à la maison.
0: Ouais, c'est beaucoup plus cher, mais c'est des charges plus rapides. L'intérêt, c'est de pouvoir s'arrêter 15-20 minutes et repartir assez rapidement. Donc c'est, on va dire, une autre technologie. Mais là, on estime entre 60 et 70 centimes du kilowattheure, parfois un petit peu moins, ça peut arriver un petit peu plus. Ça dépend des opérateurs, ça dépend de votre abonnement si vous en avez un. Et là, on estime le coût aux 100 km autour des 10-11 euros. Et là, finalement,
1: intéressant.
0: On rejoint quasiment le prix de l'essence.
1: Et puis, on voit beaucoup de recharges en libre-service dans les villes taille moyenne, grande, même des petites villes parfois. Est-ce que ça vaut le coup ou est-ce que c'est cher?
0: Là, vous coupez la poire en deux. En gros, c'est autour des 35 centimes par kilowattheure.
1: D'accord. Bon, très bien, c'est noté. Est-ce qu'on peut acheter aujourd'hui une voiture électrique d'occasion, les yeux fermés, ou c'est comme pour la thermique, il y a des points de vigilance?
0: Faut jamais acheter une voiture d'occasion les yeux fermés, quelle que soit sa motorisation. Non, après, vous disiez en préambule que la batterie peut être une source de crispation. Mmh. Je suis d'accord, effectivement. Après, il y a beaucoup d'idées reçues sur la batterie. Voilà, on dit que ça va vous coûter très cher tout de suite. Effectivement, si on doit la remplacer, ça coûte excessivement cher. On parle entre 5000 euros pour une petite voiture jusqu'à 20 000 euros pour une voiture haut de gamme.
1: Donc on ne veut absolument pas la remplacer.
0: On ne veut pas la remplacer. Après, finalement, je ne veux pas dire que ça n'arrive jamais, malheureusement, ça arrive, mais ce n'est pas si souvent qu'on croit. Et il y a beaucoup de voitures électriques aujourd'hui qui arrivent au bout de leur cycle de vie, qui ont plus de 200 000 km, et la plupart n'ont jamais changé leur batterie.
1: Comment on fait pour savoir si la batterie elle est en bon état ou pas, si j'achète une voiture électrique à un particulier au-delà du kilométrage?
0: Il faut la faire vérifier. Il faut faire vérifier la batterie avant de l'acheter, d'occasion, bien sûr, neuf, ce n'est pas la peine. Il faut la demander au vendeur, c'est ce qui est le plus simple. C'est un document que moi, en tout cas, j'exigerais personnellement.
1: D'accord.
0: Qui prouve l'état de santé de la batterie. Quand la batterie, vous l'achetez, elle est neuve, elle est à 100%. On estime que en dessous de 75-70%, la batterie est quasiment morte. Et vous pouvez demander soit au concessionnaire qui a fait l'entretien du véhicule que vous achetez, soit n'importe quel centre auto. Aujourd'hui, ils sont beaucoup à le faire, Nouroto, Décra.
1: Okay.
0: Vous y allez, enfin en tout cas, le vendeur y va, vous pouvez même y aller avec lui. Et ils vont vous faire, c'est pas très cher, ça doit coûter une cinquantaine d'euros.
1: Donc ça, on demande en fait au vendeur, on dit, moi je veux bien acheter la voiture, mais je veux certifier que l'état de la batterie, il est correct et que j'ai encore du temps devant moi, c'est ça qu'on fait.
0: Faut pas se gêner, je pense qu'il n'y a pas un vendeur qui comprendrait pas qu'un client demande l'état de santé de la batterie.
1: C'est la seule chose à vérifier, enfin en particulier sur l'électrique, c'est ce point-là qui est important, c'est l'état de la batterie, parce qu'on peut vraiment avoir des problèmes si on l'achète d'occasion derrière, on est d'accord là-dessus.
0: On va dire c'est la chose en plus à vérifier par rapport à un véhicule thermique.
1: On est bien d'accord. Est-ce qu'une voiture électrique coûte moins cher à assurer qu'une voiture thermique?
0: Alors c'est une idée reçue, ça a été le cas en fait, pour tout vous dire, au début de la mobilité électrique, ça pouvait être moins cher, parce qu'en fait les assureurs partaient du principe qu'un conducteur de voiture électrique, il va pratiquer l'éco-conduite, c'est quelqu'un qui va avoir une démarche environnementale, il ne va pas rouler comme un dingue. Mais voilà, avec les années, ça a un petit peu évolué parce que bah, c'est, vous l'avez dit vous-même, la batterie c'est super cher. Et quand il y a un carton avec une voiture électrique, s'il faut remplacer la batterie, là les assureurs, ils font un petit peu la tronche. Donc les prix ont bien rattrapé le thermique et parfois peuvent même dépasser le prix du thermique sur les assurances.
1: Et si on veut acheter une voiture électrique d'occasion aujourd'hui, on est sur un marché qui est intéressant et commence à y avoir du volume et donc des affaires possibles.
0: Oui, c'est intéressant. Déjà, comme je le disais, on est à la fin d'un cycle de vie de voiture, donc il y a quand même des voitures électriques depuis maintenant, on va dire, une petite dizaine d'années. Donc on peut trouver par exemple des Renault Zoé qui étaient parmi les pionnières, qui ont plutôt bien vieilli. Donc ça c'est vraiment pas cher, on en a moins de 10 000 euros avec pas énormément de kilomètres. Et puis on a, on va en parler tout à l'heure je crois, mais le leasing social qui a commencé il y a 3 ans et qui arrive au bout pour certains. Donc ceux qui avaient pris une location sur 3 ans, les voitures elles vont revenir dans le réseau là en ce moment. Et ça va permettre à beaucoup de gens de faire des bonnes affaires sur l'occasion.
1: Bon, c'est génial parce que Julien fait mes teasings, vous annoncez un peu ce qui arrive, comme ça les gens restent avec nous.
0: C'est sûr qu'on va parler du...
1: Évidemment qu'on va parler du leasing social et on va tout vous dire parce qu'il ouvre bientôt, c'est le 16 juillet de mémoire et on va vous donner le mode d'emploi. Avant ça, Julien Azoura, cette question, est-ce que les voitures électriques décotent plus vite que les voitures thermiques?
0: Oui, elles décotent.
1: Bon,
0: oui, mais il y a plusieurs explications en fait. Déjà, il y a une dette technologique qui va arriver plus vite. Je m'explique, les constructeurs travaillent beaucoup sur la voiture électrique aujourd'hui pour la rendre plus autonome, notamment, et pour qu'elle se recharge plus vite. Mmh. Et ça va vite. Ça va vite. Donc une voiture qui a 5 ans, elle va avoir moins d'autonomie, elle va se recharger moins vite, ça c'est très important. Et forcément, quand on parle d'autonomie et de recharge, c'est des sujets qui sont capitaux pour l'achat d'une voiture électrique. Donc les véhicules plus anciens vont être moins performants là-dessus, ça c'est le premier point. Le deuxième point, c'est que les voitures électriques, on les achète souvent avec des bonus, et que ces bonus-là sont fluctuants. Donc ça veut dire que si demain, il y a un nouveau bonus qui va être, de 10 000 euros par exemple, ça va complètement perturber le marché de l'occasion. Ça c'est le deuxième point. Et puis le troisième point, comme vous dites, il y a encore des gens qui sont réticents à acheter des voitures électriques d'occasion. Donc forcément, il y a peut-être un petit peu moins d'attractivité, même si c'est de moins en moins vrai. Ce qui va faire baisser aussi les prix, donc une plus forte décote.
1: Il y a des modèles coup de cœur chez l'électrique qui sont plus résistants que d'autres, selon vous, selon peut-être la rédaction aussi d'Automoto.
0: Résistant, honnêtement, c'est dur à dire parce que les voitures, elles ont un cycle de vie tellement long aujourd'hui que c'est difficile d'imaginer. Après, nous, on a eu un coup de cœur à la rédaction récemment sur la nouvelle Renault Twingo qui propose un prix assez bas. Alors, elle a une petite batterie, une toute petite autonomie, mais c'est pas mal. Ça a permis de démocratiser un petit peu la mobilité électrique avec une voiture qui, en plus, est plutôt sympa.
1: En quelques mots, les aides actuelles. Donc, le leasing social, on va en parler dans une minute. Mais sinon, est-ce qu'il y a d'autres aides pour acheter une voiture électrique?
0: Oui, vous vous souvenez, il y avait le fameux bonus écologique. Il s'appelle plus comme ça maintenant. Ça s'appelle la prime coup de pouce, qui va concerner tous les acheteurs de voitures électriques, si tant est que le modèle ne dépasse pas 47 000 euros, si je dis pas de bêtises, et qui va aussi être adaptable en fonction des revenus de la personne qui va acheter. Donc ça commence autour des 3 000 euros jusqu'à 4 000 euros, et on peut avoir un bonus supplémentaire de 2 000 euros pour les véhicules qui sont assemblés en Europe et qui disposent d'une batterie d'origine européenne.
1: Bon. Voilà, et puis il y a le leasing social, donc une offre de voiture électrique en LOA, en LLD, avec des prix quand même très agressifs. Bonjour Anne-Sophie Alsif.
2: Bonjour.
1: Vous êtes chef économiste au sein du cabinet de conseil BDO France. Une nouvelle édition du leasing social va démarrer, c'est le 16 juillet prochain. Comment ça va marcher?
2: Alors ça va marcher, donc vous allez pouvoir avoir accès à ce dispositif en fonction de votre revenu, donc c'est un régime fiscal aux alentours donc de 17 000 euros, et donc vous allez avoir des aides en fonction du type de véhicule acheté, et si vous achetez en effet un véhicule européen, vous allez avoir des aides encore plus importantes qui peuvent aller jusqu'à 6 000 euros.
1: Et donc vraiment la condition principale d'accès, c'est le revenu de référence en fait.
2: Tout à fait.
1: On va pouvoir faire de bonnes affaires.
2: Tout à fait. Ce qui est extraordinaire et qui est une vraie opportunité, notamment pour l'automobile européenne face à la concurrence étrangère, c'est qu'on a énormément de modèles depuis quelques années avec des performances qui s'approchent de la concurrence étrangère. On l'a dit, une baisse des prix très importante sur l'électrique. Aujourd'hui, l'électrique n'est plus réservé à quelques-uns, mais c'est vraiment démocratisé et c'est quasiment au même prix d'achat que les voitures thermiques. Donc on voit qu'on a vraiment un énorme effet sur le prix. Bien évidemment, ensuite, à l'utilisation, le coût est beaucoup plus faible. Hein. On l'a vu avec la crise énergétique, c'est beaucoup plus intéressant financièrement d'avoir aujourd'hui une voiture électrique. Et puis, troisième élément, souvent on parle de l'autonomie. Là aussi, l'autonomie, hein, il y a des efforts et des innovations qui sont extraordinaires. Donc maintenant, on a des voitures européennes qui sont à 500 km d'autonomie, quand on sait que le trajet quotidien des Français est plutôt à moins de 50 km.
1: Anne-Sophie, il y a deux dispositifs en fait, hein, dans le leasing social. On peut faire de la LLD, donc de la location longue durée, ou de la LOA, de la location avec option d'achat. Vous pouvez nous expliquer comment ça fonctionne ?
2: Le premier cas, donc, c'est la location de longue durée. Donc, vous n'êtes pas propriétaire de votre véhicule et donc, à la fin de cette location, vous pouvez changer pour un autre véhicule. Comme c'est vrai qu'on est dans une situation où il y a une forte rupture technologique, ça peut être assez intéressant. L'autre élément, c'est qu'en effet, vous avez le véhicule et à la fin, vous pouvez l'acheter en devenir propriétaire. C'est vrai qu'au vu aujourd'hui des innovations, beaucoup de Français, on l'a vu lors des précédentes éditions, sont plus penchés vers l'option 1. Mais voilà, cela dépend de ce que vous voulez faire avec le véhicule après.
1: Et juste pour donner une idée à celles et ceux qui nous écoutent en quelques secondes, quand vous dites que c'est vraiment très intéressant au niveau des prix, leasing social, ça veut dire quoi ?
2: Ça veut dire que concrètement, grâce à ce leasing social, vous avez le même prix que les voitures thermiques, parce que pendant très longtemps, on disait l'électrique, c'est beaucoup plus cher que le thermique. Là, avec ça, ce n'est plus le cas, hein, avec bien sûr les aides, tout ce qu'on a dit. Et deux, surtout à l'utilisation, le coût est beaucoup moins important que si vous êtes aujourd'hui à l'essence.
1: On va payer combien par mois à peu près ?
2: Alors bien évidemment, ça dépend de votre utilisation, si vous êtes un grand...
1: Oui, non, mais je veux dire, pour la location, c'est quoi le budget mensuel environ ?
2: Alors, ça dépend quel type de véhicule vous utilisez. Là, pour avoir des conditions, c'est plutôt une voiture qui reste petite. Donc, vous pouvez avoir des leasings qui sont autour de 200 euros par mois. Donc, on voit que c'est des conditions qui sont très attractives. Et d'ailleurs, les précédentes éditions avaient eu beaucoup de succès, notamment grâce à ça. En tout cas, aujourd'hui, il n'y a plus de différence financière entre le thermique et l'électrique. Et l'électrique, c'est vraiment abordable.
1: Et on peut donc, d'ailleurs, réserver dès maintenant. Hein. Ça se passe chez les concessionnaires directement. Merci beaucoup, Anne-Sophie Alsy. Vous êtes chef économiste au sein du cabinet de conseil BDO France. Merci pour votre participation.
2: Merci à vous.
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1: En version magazine, le thème aujourd'hui, la voiture électrique, avec notre invité Julien Azoura, rédacteur en chef du magazine Automoto. Et un autre Julien nous rejoint, Julien Aubry. Bonjour.
4: Bonjour.
1: Pour votre chaîne YouTube, hein, qui nous a bien plu, ça s'appelle simplement Julien. Vous êtes expert en mobilité électrique. Vous faites pas mal de comparatifs sur l'autonomie des véhicules, notamment. Est-ce que la façon de conduire une électrique est importante à ce sujet sur l'autonomie?
4: Oui, c'est un peu important. Je fais beaucoup de tests sur 1000 km, donc je fais des départs en vacances en voiture électrique sur ma chaîne YouTube. Effectivement, la façon de conduire joue un petit peu un rôle sur l'autonomie. Donc là déjà, si on accélère fort, évidemment, on va consommer un petit peu plus. Mais c'est surtout la vitesse qui va avoir un impact assez significatif. Si on veut préserver son autonomie, mieux vaut rouler à 110 qu'à 130. Mais après, moi, je roule quand même très souvent à 130 km/h avec la majorité des voitures électriques modernes. Ça fait pas d'immense différence non plus. On arrive quand même plus rapidement à destination en roulant à 130 qu'à 110 km/h.
1: Avec les différentes ruptures technologiques qu'on voit se succéder sur la question de ces voitures électriques, notamment l'autonomie des batteries, vous voyez vraiment une différence ? Ça bouge vite, ça évolue dans le bon sens ?
4: Ouais, ça évolue quand même assez vite. Quand j'ai commencé ma chaîne YouTube, moi, en 2021, c'est vrai que je galérais un petit peu niveau recharge, niveau autonomie. Et maintenant, avec la plupart des voitures que je teste pour ma chaîne, j'ai plus de soucis, plus aucun problème. Il y a des bornes presque partout maintenant, sur les aires de service, les aires de repos aussi. Et puis, l'autonomie des voitures a tendance à augmenter. Donc, on arrive avec des gros packs batteries, des grosses autonomies. Ça m'arrive même de m'arrêter sans charger parce que la voiture a trop d'autonomie par rapport à moi, quoi. Donc, c'est vrai que c'est assez dingue. Et les longs trajets, si on choisit une bonne voiture, se font maintenant sans aucune difficulté.
1: Alors d'ailleurs, si on part en vacances et qu'on a une voiture électrique, bien sûr, vous allez me dire ça dépend du modèle. Mais enfin, quand même, quelles sont les bonnes pratiques pour faire des trajets qui sont plus longs que d'habitude ?
4: Bah alors, les bonnes pratiques, c'est déjà de charger si on a la possibilité de jusqu'à 100% de batterie à domicile, si on peut. Comme ça, on peut partir batterie pleine, hein, évidemment. Et puis ensuite, c'est de s'arrêter. Enfin, chaque fois qu'on a envie de s'arrêter, par exemple, si on veut prendre un café, passer aux toilettes, s'arrêter, par exemple, avec les enfants, on peut en profiter pour recharger la voiture. Ça, comme ça, on charge, entre guillemets, en temps masqué, donc on n'attend pas sur la voiture. Ensuite, je dirais, un peu planifier son itinéraire en avance quand même, oui, pour savoir où il y a des bornes, malgré le fait qu'il y en ait à peu près partout. En planifiant un peu en avance, on peut trouver des bornes un peu moins chères, un peu mieux situées, voire plus rapides. Et puis, sinon, se laisser guider aussi par son système de navigation, par les panneaux sur autoroute si on choisit l'autoroute. Et puis, tout se passe bien normalement. J'ai pas eu de problème ces dernières années en voiture électrique. Au début, c'était compliqué. Maintenant, c'est devenu beaucoup plus facile.
1: Je crois que c'est vraiment en train de se démocratiser. Et puis, on peut le constater notamment en allant voir votre chaîne YouTube. Donc, simplement, Julien, merci beaucoup. Julien Aubry.
4: Merci beaucoup à vous.
1: Je le rappelle, vous êtes expert en mobilité électrique. Alors, on retrouve notre Julien du début. Julien Azoura, vous êtes rédacteur en chef du magazine Automoto. Avant de nous quitter, un petit quiz, le vrai-faux, pour finir avec les idées claires sur ce thème de la voiture électrique. Première question, une voiture électrique coûte toujours plus cher à l'achat qu'une voiture thermique, vrai ou faux?
0: Alors aujourd'hui, c'est vrai, à modèle équivalent, on va être plus cher sur l'électrique que sur le thermique.
1: Mais vous nous l'avez dit, par contre, après, le tarif du carburant au kilomètre, l'entretien, tout ça, c'est là qu'on va y gagner. Combien de kilomètres pour que ce soit rentable? 80 000 environ, vous m'avez dit.
0: On rentabilise la voiture entre 60 et 80 000 km, encore une fois, selon le mode de recharge.
1: Vrai ou faux, une batterie de voiture électrique se remplace forcément au bout de quelques années?
0: Oui, mais ça peut être au bout de 200 000 km. Et je pense pas qu'il y ait beaucoup de gens qui aient emmené un moteur thermique jusqu'à beaucoup plus sans avoir des gros frais dessus. Donc c'est finalement assez similaire.
1: Recharger sa voiture à la maison coûte généralement moins cher qu'ailleurs, vrai ou faux?
0: Oui, c'est vrai, surtout si on dispose d'un abonnement et d'une borne qu'on a fait installer chez soi.
1: Il est désormais possible d'acheter une voiture électrique d'occasion en toute confiance, à condition bien sûr de vérifier certains points, vrai ou faux?
0: Oui, on peut acheter une voiture électrique d'occasion comme on achète une voiture thermique d'occasion.
1: Mais par contre, on demande quelque chose sur la batterie, vous le rappeliez.
0: Voilà, effectivement, le SOH, donc State of Health en anglais, c'est un document qui permet d'attester l'état de santé de la batterie.
1: Vrai ou faux, les fortes chaleurs et les grands froids peuvent réduire temporairement l'autonomie d'une voiture électrique?
0: Oui, c'est vrai, la batterie va être un petit peu plus sollicitée, on va utiliser le chauffage ou la clim, ce qui peut avoir une incidence sur l'autonomie.
1: Et puis dernière question, vrai ou faux, les bornes de recharge sont toutes au même prix quel que soit l'opérateur, vrai ou faux?
0: Non, et d'ailleurs c'est un vrai problème, il y a un problème de transparence des prix, parce que quand on recharge souvent, on n'a pas les prix indiqués sur la borne, et puis les prix varient d'une station à l'autre, ça serait pas mal que ça soit un petit peu plus réglementé, ça rassurerait je pense les automobilistes.
1: On est d'accord. Julien Azoura, merci beaucoup, vous êtes rédacteur en chef du magazine Automoto, vous le savez cette émission, mais aussi toutes les autres, vous les retrouvez sur ici.fr. Alors la semaine prochaine, on va tout vous dire pour une rentrée placée sous le signe des économies.
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1: Durant l'été 1949, une équipe de scientifiques parcourt la jungle à l'ouest du canal de Panama en Amérique du Sud, sous une chaleur accablante. Ils ont pour mission de déterminer les points géodésiques, c'est-à-dire les sommets et autres repères naturels dans la zone pour le compte des États-Unis. Au cours des premières semaines de l'expédition, les quatre chercheurs aventuriers ont appris à se connaître et à s'apprécier. Il y a là Ivor Smither, le chef du groupe, ingénieur de profession, son assistant, Al Pimental, pour qui les tropiques et leurs imprévus n'ont pas de secret, Vargas, le responsable du portage, grand connaisseur des pistes de brousse, et l'Indien, son aide, dont la force semble incomparable. Après avoir passé plus d'un mois dans la jungle, les membres de la mission souffrent, hélas, de multiples infections cutanées. Ivor croit, en outre, déceler chez lui-même et ses compagnons de route les premiers signes avant-coureurs de la malaria. Pour le chef, la situation devient très préoccupante. En s'extrayant de son sac de couchage ce matin d'août, il prend une décision irrévocable. Il va demander par radio le rapatriement de son groupe par hélicoptère. La communication avec la base de la mission à Balboa, en Colombie, doit être établie le lendemain soir. C'est à ce moment qu'Ivor fera son annonce aux autres membres de la mission. En attendant, il veut avancer au maximum vers les objectifs qui leur ont été fixés en puisant dans les dernières forces de son équipe. Mais ce matin encore, celles-ci paraissent bien minces. Alors qu'Ivor avale la dernière gorgée de son café, Vargas et l'Indien traînassent, tandis qu'Al Pimental n'a même pas bougé de son sac de couchage. Tant de paresse et de mauvaise volonté agacent Ivor. Le chef appelle en hurlant son assistant pour le réveiller. Le jeune homme en mitouflé ne

0: attaquerait, sans nul doute, distillant son venin dans l'organisme déjà affaibli du pauvre Hal. Passé le choc, Ivor recule avec précaution. Il va informer les autres membres de l'expédition du danger imminent. Les trois hommes réfléchissent alors de concert. Que faire ? L'Indien suggère, pour déloger l'animal, d'envoyer de la fumée dans le sac de couchage par une fente coupée au pied. Cela peut réussir, à bon espoir Ivor, et ce qui est dit est fait. Le serpent bouge en effet, mais retrouve rapidement sa place sur le ventre de Hal. Il faut trouver une autre solution. Utiliser une bombe insecticide en lieu et place de la fumée, propose alors l'Indien. Hélas, cela ne donne pas plus de résultats. Après s'être penché sur le problème pendant près de 6 heures, les membres de l'expédition commencent à croire que leur camarade ne s'en sortira pas. Le soleil maintenant est à son zénith. Hal semble avoir beaucoup de mal à ne pas bouger la tête alors que de grosses gouttes de sueur lui tombent dans les yeux. L'intérieur du sac doit être comme un four, pense Ivor. Et c'est alors qu'il se rappelle d'une règle apprise sur les serpents. Les reptiles ont le sang froid. La température de leur corps dépend de l'ambiance extérieure. Dans les endroits où règne une chaleur intense, ils s'échauffent comme une barre de fer. Et une demi-heure d'exposition au soleil tropical suffit pour les tuer. Il expose son idée aux autres. Ils vont enlever la toile imperméable tendue au-dessus du sac de couchage qui était censé protéger Hal des intempéries et laisser ainsi les rayons du soleil chauffer le duvet. Au bout de quelques minutes, Hal ruisselle littéralement. Le serpent ne bouge pas encore. À moins que... Ah si, ça y est. La masse ondule, se renfle, s'aplatit, puis progresse lentement vers l'ouverture du sac de couchage. Elle sort, en glissant sur le visage de Hal. Une fois remis de ses émotions, le rescapé expliqua qu'il avait passé non pas 6 heures, mais le double, soit 12 heures immobiles, le reptile s'étant invité dans son sac en pleine nuit. Fort heureusement, Hal était réveillé à cet instant. Sinon, il ne doute pas qu'il aurait bougé dans son sommeil, provoquant ainsi à son insu la morsure fatale du serpent.
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0: quelques vocalises de Véronique Sanson. Vous commencez ce joli week-end d'été sur votre radio ici. Bonjour à vous, soyez les bienvenus.
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0: Samedi 11 juillet, excellent réveil avec nous. On fête aujourd'hui les Benoît. Eh bien, bonne fête à tous les Benoît qui se réveillent ce matin en France à l'écoute de votre radio ici, sur le front justement, avec l'équipe Fabien Forel à la rédaction en chef ce matin. C'est Enzo à la réalisation. Et au standard, c'est Florentin qui vous accueille au 0810 055 056. Et puis pour l'actualité de ce samedi 11 juillet, c'est vous, Féline, bonjour.
2: Bonjour Louis, bonjour à tous.
0: À la une de l'actualité aujourd'hui.
2: La canicule, bien sûr, qui gagne du terrain du Morbihan. À l'Île-de-France, 24 départements placés en vigilance rouge et 59 autres en vigilance orange.
0: Il fait très chaud et l'on en parle dans un instant.
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0: Très bon réveil et bon week-end avec nous. Il est pile 6h. Le tour de l'actualité avec vous, Féline Leloir-Duhaut. Et ce samedi, eh bien, c'est le jour de grand départ, et ce, sous la chaleur.
2: Et oui, près de 2 millions de voyageurs attendus dans les gares pour ce pont du 14 juillet. Valise à la main, bien sûr, mais surtout gourde bien remplie. Car on le disait, la canicule gagne du terrain. 24 départements sont placés en vigilance rouge, 59 autres en vigilance orange. Alors tous ces voyageurs vont devoir affronter la fournaise et à chacun sa technique pour y survivre. Magali Homo s'est rendue à la gare Montparnasse à Paris.
3: Assise face au rail, Célia attend son train pour les Landes, dans sa main
4: un éventail.
3: C'est nécessaire aujourd'hui ?
4: Extrêmement nécessaire. On s'assoit, on bouge pas trop et puis on boit beaucoup d'eau.
3: Alix voyage avec un bébé de 15 mois, elle n'a pas d'éventail mais elle est armée de...
5: courage et de l'eau. J'ai un brumisateur pour elle et surtout de l'eau et voilà.
3: Dans le train, pour occuper sa fille, elle a tout prévu.
5: On prend plein de joujoux différents, on se promène, on monte les escaliers, on descend les escaliers.
3: Devant la gare, Thibaut et ses deux enfants prennent leur mal en patience. Leur train pour Laval a été annulé.
6: Comment on s'occupe de deux enfants quand le train est annulé, qu'il fait chaud, etc.
7: Eh ben on se balade un peu et puis sinon on a des consoles portables, très pratiques. Voilà, on verra. On les fait boire, voilà. On les fait boire surtout, très important. Ils sont pas trop pénibles, donc ça va.
3: Des jeux vidéo qui leur ont permis, entre autres, d'attendre l'arrivée du grand-père en voiture.
8: Notre papy nous récupère à 2h du matin.
3: Il est venu effectivement de Mayenne les chercher en pleine nuit.
2: De son côté, la SNCF assure un trafic normal pour les TGV pendant ce pont du 14 juillet. En revanche, des perturbations à prévoir sur le réseau intercité. Un train sur trois supprimé aux heures les plus chaudes. Des autocars sont prévus en remplacement, affirme la SNCF. Attention, si vous prenez la route aujourd'hui, Bison Futé classe la journée en noir dans le sens des départs. Dans le quart nord-ouest, dans le nord et en Auvergne-Rhône-Alpes, le reste du territoire est en rouge.
0: Autre conséquence de la canicule, les incendies.
2: Des feux ces derniers jours dans les Pyrénées-Orientales, l'Indre ou encore Lyon, dans la Drôme. Près de 4000 hectares parcourus, mais l'incendie progresse plus lentement d'après les autorités. Tandis qu'en Loire-Atlantique, à la Plaine-sur-Mer, l'intervention des pompiers a duré toute la nuit pour fixer définitivement le feu. Mais le camping de la Renaudière est en partie détruit. Une trentaine de mobilhomes et de caravanes brûlées, comme celle d'Edgar qui a été évacuée avec les autres campeurs.
9: On était chez nous, on venait de laver du linge. Et puis on a vu de la fumée derrière la haie. Et quand on est monté sur le petit muret qu'on a sur notre emplacement, on voyait qu'il y avait le feu derrière au niveau du haras. Mais ça paraissait loin, mais ça arrivait vite. Plus vite qu'on croyait, parce qu'on pensait passer à travers.
10: Vous avez fait quoi? Vous êtes parti directement?
9: Ah ben, on n'a pas eu le choix. Hein. La police est intervenue, elle nous a fait tous sortir. Hein. On a juste sorti nos affaires et nos papiers. On est sorti sans problème. Mais bon, bah, tout est perdu. Quoi. Voilà, c'est fini les vacances.
2: Et avec ces nombreux risques d'incendie, la Fédération des sapeurs-pompiers appelle les maires à ne pas maintenir les feux d'artifice du 14 juillet. Déjà, de nombreuses villes y ont renoncé par mesure de précaution. Et à Paris, le préfet de police annule les traditionnelles balles des pompiers par mesure de sécurité.
0: En football, l'Espagne va donc affronter la France en demi-finale de la Coupe du Monde.
2: Après sa victoire 2-1 hier soir contre la Belgique, la France et l'Espagne, deux des meilleures équipes de cette compétition. Un véritable choc qui pourrait mettre en danger les Bleus. Mais pas de quoi inquiéter les supporters français que Jean-Pierre Blimaud a rencontrés après le match Belgique-Espagne.
11: Le match s'achève, l'Espagne arrache la victoire contre la Belgique dans une rue de Boston. Des supporters espagnols exultent, des Français sont là. et parmi eux Pascal, venu de Paris, pas vraiment effrayé par l'équipe d'Espagne.
12: En fait, on a peur de personne, je pense, avec notre équipe. Donc ça sera dur, mais j'ai confiance.
11: Alexandre, venu de Lens, la voix cassée par le match de la veille contre le Maroc, est un peu plus réservé sur les chances françaises.
13: Parce que là, c'est vaincre un collectif. Individuellement, on est meilleur, mais collectivement, je pense que l'Espagne est encore un peu au-dessus.
11: Et justement, Thierry, venu de Savoie, compte beaucoup sur Kylian Mbappé et sur une équipe de France plus offensive qu'il y a 2 ans en demi-finale de l'Euro.
14: À mon sens, on est meilleur cette année. Il y a quand même un atout important, c'est Mbappé qui a loupé sa saison avec le Real et qui aujourd'hui a vraiment un revanchard.
11: Les Français comptent sur Mbappé, les Espagnols sur Lamine Yamal, qui sera la grande inconnue de ce match, estime Lionel, venu de Marseille.
15: C'est la seule star mondiale pour moi de ce Coupe du Monde qui passe à côté pour l'instant. Est-ce qu'il va pas arriver en pleine forme contre nous? Parce que l'Espagne avec un Yamal monstrueux, c'est comme si nous allions avec Mbappé monstrueux, Dembélé, c'est plus la même équipe.
11: Lors des demi-finales de l'Euro 2024, mais aussi de la Ligue des Nations en 2025, Yamal étincelant avait d'ailleurs fait très mal aux Français.
2: À suivre ce soir le match de quart de finale entre la Norvège et l'Angleterre, ce sera à partir de 23h. Et en basket, l'aventure américaine continue pour Victor Wembanyama, le Français, est prolongé chez les Spurs de San Antonio pour plusieurs saisons supplémentaires, annonce de la franchise cette nuit sur X.
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2: Et donc, oui, comme on vient de l'entendre, on est en alerte canicule, donc il fait évidemment très chaud.
0: Exactement, week-end de forte chaleur, jusqu'à 40 degrés attendus pour les maximales cet après-midi. 22 millions de Français sont concernés par une vigilance rouge canicule aujourd'hui qui s'étend des Pays de la Loire au Cher, en passant par l'Île-de-France. Et puis la quasi-totalité du pays, lui, est concernée par cette vigilance canicule orange. Cet après-midi, on attend du soleil avec un risque orageux dû à ces fortes chaleurs. On aura aussi quelques orages ce matin, notamment sur la région Provence-Alpes-Côte d'Azur, en ce début de journée à 6h06. Les températures sont déjà élevées, entre 19 à 25 degrés tout de suite. 19 à Lille et Strasbourg, 21 degrés à Brest et Caen. On a 22 là tout de suite à Tours, Bordeaux et Toulouse. 25 pour le point le plus chaud ce matin à Marseille et Nice. Cet après-midi, vous l'aurez compris, il va faire chaud, très chaud. Et ces risques d'orage s'accentuent. Vigilance donc en Bretagne, ainsi que dans le Pays de la Loire. L'Auvergne, Rhône-Alpes est également concernée, ainsi que le pourtour méditerranéen, avec une zone très orageuse attendue, notamment au-dessus de Marseille. Pour les maximales, 38 à 40 degrés. Le point le plus chaud se trouvant cet après-midi dans la région de Nantes. 6h06, un mot sur vos conditions de circulation. Vous le disiez tout à l'heure, Féline, il va y avoir du monde sur les routes. La circulation, elle, s'annonce très compliquée en ce grand week-end de chassé croisé dans le sens des départs, selon Bison Futé. Pensez donc à adapter vos trajets tant que faire se peut. Il va falloir vous armer de patience. Aujourd'hui, 6h07, merci de vous réveiller à l'écoute de votre radio ici.
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0: Vos chansons préférées sont ici, nulle part ailleurs. Sur ces quelques notes, justement, pour accompagner cette chaleur matinale, voici Félix Gric, qui avait déjà écrit plusieurs chansons pour d'autres artistes. Et puis celle-ci, il se l'est appropriée. Sortie en 88, La Gitane relève Félix Gric au grand public et deviendra, sans nul doute, son plus grand succès. Et le voici pour vous ce matin pour commencer ce joli week-end sur votre radio ici. Soyez les bienvenus.

0: Gitane de Félix Gray. Ici, vous l'avez compris, c'est votre radio de l'été, 6h11. Bonjour à vous, soyez les bienvenus.
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0: Vous allez être très nombreux aujourd'hui à prendre la route des vacances et de ce fait, eh bien, vous allez passer plusieurs heures assis. Alors ce matin, notre coach sportif Nordine Attab, eh bien, va vous donner quelques conseils pour un trajet plus agréable, Féline.
2: Et oui, la clé pour un trajet plus agréable se trouve dans vos mollets. Une véritable pompe naturelle qui, une fois sollicitée, vous feront passer un trajet nettement plus agréable, Louis.
0: Explication à ses côtés à 6h15 et puis dans les prochaines minutes, avant l'info de 6h30, place à Frédéric Goldman-John sur votre radio ici. 1, 2, 3, 4, 5, 6, ça peut
2: donner envie de
0: danser les matins.
2: On swing.
0: Là, on commence très très bien le week-end. Rendez-vous tout à l'heure, juste avant les infos de 6h30, puisque tout de suite, il est 6h12, et place à l'info de nos territoires. Et ce matin, figurez-vous que la Belgique, oui, la Belgique, vous entendez bien, est championne du monde.
2: Pas de football, Louis, hein, surtout après la défaite hier face à l'Espagne, mais championne du monde de décortiquage de crevettes grises à Loffrincouck dans le Nord.
0: On ne plaisante pas, figurez-vous, avec ce concours qui revient chaque année, et encore une fois, eh bien, c'est la Belgique qui repart avec la coupe, l'objectif étant de décortiquer un maximum de crevettes grises, et ce, en 10 minutes. Autant vous dire qu'il faut aller très vite, mais il faut aussi faire la chose proprement. Je vous laisse deviner, tiens Féline, combien de grammes de crevettes notre championne belge pour cette édition 2026, qui s'appelle Chantal Gauze, a réussi à décortiquer en 10 minutes.
2: Moi je crois en Chantal, je dis 300 grammes.
0: 300 grammes.
2: 300 grammes.
0: 146 grammes.
2: Ah, j'ai été un peu ambitieuse.
0: Deux fois moins.
2: Non, mais en même temps, c'était pour Chantal.
0: C'était pour Chantal. Ce sont des petites, toutes petites crevettes. Ils étaient tout de même 120 participants. Okay. C'est vraiment un rendez-vous annuel devenu incontournable dans le Nord. Pris très au sérieux. Il ne doit pas rester une écaille sur la crevette. 146, figurez-vous que c'est déjà pas mal. Ouais. Vous avez mis la barre un petit peu trop haute puisque
2: oui,
0: le record du monde, lui, qui n'a pas été battu, est à 186 grammes.
2: Mm-hmm.
0: Alors, est-ce que les 300 grammes arriveront peut-être l'année prochaine? Et bien, pour ce faire, nous allons patienter. En revanche, je vous invite à aller voir la vidéo ainsi que cette photo que nous avons mise sur notre site ici.fr et sur notre application ici. Et merci à nos collègues d'ici Nord de nous avoir relayé l'information.
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0: Nouveauté estivale sur votre radio ici pour commencer ces jolis week-ends que nous vous souhaitons bien entendu des plus agréables. Peut-être un long week-end d'ailleurs qui commence pour vous. Voici celle qui a été révélée au grand public en remportant la Star Academy. Marine avec son nouveau single Escroc.

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1: Ici vos meilleures nouveautés de l'été 2026 avec Marine et son nouveau single Escroc. Mmh. 6h17, bon réveil avec nous. Voiture, train ou avion, les modes de déplacement sont nombreux sur la route des vacances et sont synonymes forcément de longues heures passées assis, notamment sur les routes aujourd'hui, puisque l'on attend beaucoup de monde. Alors comment éviter justement ces sensations de jambes lourdes, de douleurs? Nous allons poser la question ce matin à notre coach sportif Nordine Attab qui nous rejoint. Bonjour Nordine.
2: Bonjour.
1: Ce matin, vous avez quelques conseils simples justement pour mieux appréhender les trajets.
2: Lorsque l'on reste assis longtemps, la circulation sanguine a tendance à être moins efficace. Résultat, certaines personnes ressentent une sensation de jambes lourdes, voire de gonflement. Mais la bonne nouvelle, c'est que quelques mouvements simples peuvent déjà faire beaucoup de bien. Debout, les bras le long du corps, et si jamais vous avez une perte d'équilibre, tenez-vous à une barrière. Ça y est, vous y êtes. À partir de là, vous allez expirer en poussant sur les orteils afin de lever les talons. Et vous revenez en position initiale. Je souffle, je pousse sur les orteils le plus haut possible et je reviens en position. Et grâce à ça, vous allez solliciter les mollets qui sont de véritables pompes naturelles de la circulation sanguine. Et vous pouvez effectuer 3 séries de 15 répétitions.
1: Ok Nordine, et pendant le trajet, est-ce qu'on peut aussi bouger ?
2: Et oui, que ce soit lors d'une pause sur une aire d'autoroute, dans le train ou même à l'aéroport, l'idéal est de se lever régulièrement. Et qu'est-ce qu'on a de mieux à faire ? Marcher, je répète, marcher. Profitez d'une pause pour marcher tranquillement pendant quelques minutes. Et durant ce moment, vous pensez bien à relâcher les épaules et accompagner le mouvement avec les bras afin de délier l'ensemble du corps. Avec l'idée, en tête, de bien dérouler le pied. Bien sûr, ne piétinez pas, hein. Et pour ça, déroulez le pied. Allez, on y va. Talon, milieu, pointe de pied. Talon, milieu, pointe de pied. Prenez les marches, montez-les, descendez-les. Et grâce à ça, vous allez améliorer la circulation sanguine. Vous allez solliciter l'ensemble des muscles et des jambes et la mobilité générale. Et vous pouvez effectuer cet exercice durant 5 minutes. Au final, pas besoin d'attendre d'arriver à destination pour prendre soin de son corps. Quelques minutes de mouvement tout au long du trajet peuvent déjà faire la différence et vous permettre de profiter pleinement de vos vacances. Et si vous avez besoin, lorsque vous arrivez, allongez-vous sur le dos et posez les jambes sur le mur et maintenez la position 10 minutes. Allez,
1: merci,
2: à vous de jouer.
1: Merci beaucoup Nordine, et vous l'avez très bien dit, profitons ensemble de ces vacances. Et d'ailleurs, tiens, je vous profite pour vous rappeler que vous pouvez retrouver toutes les chroniques sportives et bien-être que nous propose Nordine Attab directement sur notre site internet ici.fr et bien entendu sur votre application ici à 6h20, votre radio justement vous réveille ce samedi matin au son des Bee Gees pour bien commencer le week-end. Retour en 78 lorsque sort forcément Night Fever, l'un des titres qui propulsa les Bee Gees au sommet du disco mondial. Et plus de 40 ans plus tard, ça fonctionne toujours autant. Bon réveil sur votre radio ici. Soyez les bienvenus. C'est un long week-end qui commence.

0: Bee Gees à 6h23 sur votre radio, ici, pour vous réveiller dans les meilleures conditions, et ce, avec le sourire. Il est l'heure tout de suite de retrouver Johan Rock.
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0: Johan Rock nous rejoint ce samedi matin, bien entendu, avec de nouveaux coulisses TV. Et ce matin, justement, Johan, vous nous emmenez dans les coulisses du championnat des nations de rugby diffusé ce samedi sur TF1.
2: À un an de la Coupe du Monde de rugby, c'est une toute nouvelle compétition qui inaugure en ce début d'été TF1. Et le moins qu'on puisse dire, c'est que sur le papier, ni les organisateurs ni la chaîne n'ont fait les choses à moitié.
3: Pour la première fois, les 6 meilleures équipes de l'hémisphère nord affronteront les 6 meilleures équipes de l'hémisphère sud dans un choc planétaire.
4: Ça annonce du grand spectacle.
2: Et du spectacle, il va y en avoir encore aujourd'hui. Débuté la semaine dernière, ce championnat se déroule sur 3 samedis et réunit les 12 meilleures nations du monde. Sur la feuille de match, aujourd'hui, 6 rencontres réparties aux 4 coins de la planète, notamment France, Australie, à Brisbane, au pays des kangourous. Du jamais vu, selon Stéphane Etcheverry, qui commente les matchs du 15 de France sur TF1.
5: C'est excitant parce que ça nous met dans une autre technique. À la fois, jusqu'à présent, chaque match avait son histoire et on en restait là et on se projetait un peu sur la semaine suivante sans avoir trop d'interactions. Là, du coup, on va devoir prendre tous les éléments en compte, tous les éléments de classement. C'est vrai que moi, pour ma part, par exemple, tous ces samedis du mois de juillet, je vais avoir à commenter 2 matchs par samedi. Donc, il va falloir switcher d'un univers à un autre. C'est complètement excitant parce qu'en fait, on n'aura que le meilleur du meilleur et ça sera très condensé. Vraiment une grosse nouveauté sur la forme.
2: Stéphane Etcheverry, qui avant de devenir journaliste, jouait lui-même au rugby à 15 en Autriche, jusqu'à disputer les qualifs de la Coupe du Monde 1999. Un passé de sportif qui l'aide aujourd'hui à mieux comprendre ce qui se passe sur le terrain lorsqu'il commente les matchs.
5: Ça nous fait gagner, je pense, 1 à 2 secondes, ce qui est énorme, d'anticipation. Je pense que c'est là où ça se joue, parce que avoir été sur le terrain, même à un niveau très moindre par rapport à aujourd'hui, ça n'a plus rien à voir, les contacts, les chocs. En revanche, l'appréhension des actions, des situations, on sent qu'on, quand on connaît un petit peu ce sport et quand on le regarde tout le temps et quand on y est très intéressé et quand on y a joué, on est dans cette anticipation-là. C'est la bataille un petit peu de la seconde pour savoir un peu ce qui va se passer.
2: Ce samedi, donc, deuxième acte de ce championnat des nations hors normes qui voient s'affronter l'hémisphère nord et l'hémisphère sud, dont TF1 diffusera l'intégralité des 18 matchs sur les chaînes du groupe ainsi qu'en streaming sur sa plateforme TF1+. Parmi les 6 du jour, 2 matchs à ne surtout pas louper aujourd'hui: France-Australie en matinée à 9h40 et ce soir 21h10 Argentine-Pays de Galles. Allez, que le meilleur gagne.
0: De très belles affiches sportives. Merci beaucoup, Johan. On vous retrouve demain avec grand plaisir, dimanche à 6h20. Pour l'heure, il est 6h26. Dans 5 minutes, le retour de l'info avec vous, Féline.
6: Et oui, on va évidemment parler de la canicule. 24 départements en vigilance rouge. Résultat, le gouvernement déclenche le plan hors sec chaleurs extrêmes, ce qui permet entre autres d'ouvrir des salles fraîcheurs. On ira justement en visiter une près de Rennes.
0: L'on y revient dans quelques instants. Et tout de suite, on vous souhaite un bon réveil avec ce trio. Voici sur votre radio ici, ce samedi matin, Frédéric Goldman-Jones avec un 1, 2, 3.

0: Frédéric Goldman Jones avec 1, 2, 3 sur votre radio. Ici, juste avant l'info, il est l'heure de regarder justement ce que les astres vous réservent pour ce samedi 11 juillet. La réponse avec vous, Catherine Viguier, ce samedi matin. Bonjour. Il y a du nouveau en plus pour notre zodiaque.
1: Et les Gémeaux sont concernés, mais pas que. Bélier, le week-end s'annonce dépaysant et puis, que ça plaise ou pas, vous dites ce que vous avez à dire. Taureau, côté finance, vous pouvez aussi être surpris avec une somme à payer ou une envie de dépenser. Gémeaux, vous n'avez pas une minute à vous, mais peu importe, vous êtes sur la voie de la réussite. Cancer, ne vous laissez pas impressionner par ce que l'on dit de vous, résistez et soyez fiers de vous. Lion, la conjoncture astrale favorise l'esprit de fête, de vous réunir entre amis et de voir du monde. Vierge, un peu stressant ce samedi, mais vous savez ce que vous voulez, c'est l'essentiel. Balance, eh bien pas mal du tout, vos satisfactions viendront principalement d'un voyage, d'un apprentissage ou d'une conversation. Scorpion, vous pourriez vous reprocher des tas de choses et vraiment, ce serait dommage. Sagittaire, alors ça va remuer sur le plan relationnel, il faudra vous garder un bon équilibre coûte que coûte. Capricorne, vous êtes un peu remué par les événements mais vous trouverez du soutien sur votre chemin. Verseau, les occasions de vous sentir valorisé seront au rendez-vous, réjouissez-vous. Poisson, mais que se passe-t-il en famille? Il vous faut agir, réagir et ça n'est pas forcément drôle. Et pour nous tous, on fait appel à sa part de sagesse.
0: Merci beaucoup Catherine. Horoscope à retrouver signe par signe dès à présent sur votre radio et application ici. Il est 6h30 tout de suite, l'actualité en France et dans le monde est 190 secondes. C'est avec vous, Féline Loire-Duhaut.
2: Pas de bal des pompiers à Paris. Les feux d'artifice du 14 juillet annulés dans plusieurs villes de France. Des conséquences de la canicule qui s'étend de plus en plus sur le territoire. 24 départements sont placés en vigilance rouge aujourd'hui. 59 autres en vigilance orange. On attend jusqu'à 40 degrés localement. Ces fortes chaleurs combinées à la sécheresse qui augmente le risque de feux de forêt. Déjà plus de 25 000 hectares partis en fumée en France. C'est deux fois plus que l'an dernier à la même période. Alerte à la sécurité civile. L'Espagne aussi touchée par un violent incendie en Andalousie, le plus meurtrier du siècle dans le pays. Déjà 12 morts d'après le dernier bilan des autorités, des victimes de plusieurs nationalités, mais pas de Français recensés à ce stade, affirme le Quai d'Orsay. Les secours sont toujours à la recherche de 23 personnes disparues. Une nouvelle plainte pour viol déposée contre Patrick Bruel auprès du parquet de Nanterre. Des faits commis dans les années 2000 en région parisienne, d'après la plaignante. Le chanteur est déjà mis en examen dans 4 autres affaires de violences sexuelles. C'est donc l'Espagne qui affrontera la France en demi-finale de la Coupe du Monde mardi prochain. Les joueurs de la Rora ont battu la Belgique 2-1 hier soir. Prochain match ce soir, le quart de finale entre l'Angleterre et la Norvège. Et sur le Tour de France, les coureurs vont s'élancer de Périgueux pour la 8e étape aujourd'hui. Départ prévu à 13h25 pour 180 km de route jusqu'à Bergerac. Hier, le Belge Tim Merlier a remporté la 7e étape. Tadej Pogacar conserve lui le maillot jaune.
0: Et vous en parliez, Féline, la canicule, elle progresse sur une partie de la France.
2: 24 départements en vigilance rouge, donc du Morbihan à la région parisienne et jusqu'à 40 degrés attendus localement. En tout, c'est plus de 22 millions d'habitants concernés. La situation risque de durer plusieurs jours, prévient Météo France. Alors le gouvernement a déclenché le plan hors sec, chaleurs extrêmes dans ces départements en rouge. Ça permet entre autres d'ouvrir des centres de protection, des salles fraîcheurs pour les personnes vulnérables. C'est le cas notamment à Réupré. Près de Rennes, une manière pour les habitants de prendre le frais plutôt que de rester chez eux, Max Martin.
3: Dis Siri, quelle température il fait dehors?
4: Il fait environ 35 degrés dehors.
3: Dans cette salle climatisée, il fait 26 degrés. Pour Carole, retraitée venue bouquiner ici, ça fait du bien d'être au frais.
5: C'est bien que dans cette situation-là, on puisse au moins avoir un endroit où éviter les très très fortes chaleurs.
3: Son appartement, Carole le quitte toute l'après-midi pour venir ici, tellement c'est difficilement supportable pour elle.
5: Je suis sous les toits, 30 degrés, plein sud, donc c'est chaud.
3: Dans la même salle, Anne-Sophie s'occupe avec sa pelote de laine.
6: Je fais un peu de crochet pour m'occuper. C'est un côté rassurant. Être avec du monde aussi, pas être chez soi, enfermé.
7: Il y a toujours la bouteille d'eau à côté de vous.
6: Oui, ça on l'oublie pas.
3: La commune bretonne avait déjà ouvert cette salle climatisée en mai dernier lors de la première vague de canicule. Le maire de la commune, Bruno Lenné, explique que ce sont les habitants qui l'ont demandé d'ouvrir un tel lieu.
8: On a eu pas mal d'appels, donc que ce soit des personnes fragiles, personnes âgées, jeunes parents. Donc ça montre bien la diversité des besoins qui nécessitent ce type de fraîcheur.
3: La mairie a référencé la trentaine d'habitants jugés fragiles. Des agents municipaux appellent ces personnes pour les inviter à venir dans cette salle climatisée.
2: Un reportage ici Armorique aurait eu signé Max Martin. Ces fortes chaleurs qui ont aussi des conséquences sur les festivités du 14 juillet. Plusieurs villes en France ont déjà annulé le traditionnel feu d'artifice. Pas de balles des pompiers à Paris aussi, par mesure de sécurité. Et justement, on parlait de la canicule,
0: oui,
2: et donc de la chaleur. J'imagine que les températures sont hautes, Louis.
0: Tout à fait. En fait, je vais faire que répéter ce que vous nous avez signalé tout de suite. 40 degrés pour les maximales attendues cet après-midi. Vous l'avez très bien dit, 22 millions de Français sont concernés ce matin par la vigilance rouge canicule qui s'étend des Pays de la Loire au Cher en passant par l'Île-de-France. Et la quasi-totalité du pays, lui, est concernée par cette vigilance orange canicule. Des températures en hausse tout au long de la journée. Pour l'instant, ce matin, l'on conserve une température entre 19 et tout de même 25 degrés, 19, c'est ce que nous avons tout de suite à Lille, à Strasbourg, 21 à Brest, Caen, 22 degrés à Tours, Bordeaux et Toulouse, et déjà 25 degrés à Marseille et Nice. Un petit peu de changement dans le ciel, notamment cet après-midi, avec ces fortes chaleurs, l'arrivée des orages. Vigilance donc aussi bien sur les côtes bretonnes, en passant par les pays, par le pays de la Loire, l'Auvergne, Rhône-Alpes, et aussi sur le pourtour méditerranéen, où il faudra être vigilant, avec une vigilance accrue, notamment à Marseille. Pour les maximales, l'on attend jusqu'à 38, 41 degrés aujourd'hui dans la région de Nantes. Et puis il faudra vous en mettre patience également sur les routes, puisque Bison Futé voit cette journée extrêmement difficile. Il a classé noir aujourd'hui dans le sens des départs pour ce grand week-end de chassé-croisé sur les routes de France. 6h35, merci d'avoir choisi votre radio ici pour commencer le week-end.
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0: Et bien entendu, j'en profite pour vous rappeler les recommandations d'usage en cas de forte chaleur. On essaye d'adapter les horaires de déplacement tant que faire se peut, à s'hydrater bien sûr et à prendre soin de nos proches et des personnes isolées. Tout de suite, on repart en musique pour commencer le week-end. En 85, Indochine ose parler de liberté et de différence dans une chanson qui fera un petit peu scandale à sa sortie, mais qui aujourd'hui est devenue un incontournable de leur registre. Voici Canaribé sur votre radio ici. Bon réveil.

0: Ici, c'est la radio de votre week-end avec Indochine et bien entendu de votre été. Merci de nous avoir choisi. Bienvenue.
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0: 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Avant les infos de 7h, qui est-ce qui nous rejoint en musique ?
2: Merci.
0: Les Norvégiens du groupe ABBA, du groupe AA. On n'était pas très loin.
2: On n'était pas très loin.
0: Ils seront là tout à l'heure, juste avant les infos de 7h, pour vous réveiller tout de suite. Il est 6h40. Place à votre chronique, Valentine Letesse, dans Vie numérique, vie privée ce matin. Vous allez nous parler justement de nos voitures. Et vous allez être nombreux justement embarqués en voiture aujourd'hui pour ce week-end de grand chassé croisé. Bonjour Valentine. Et notre voiture, elle, nous écoute et collecte des données justement sur nous. Attention.
3: La quasi-totalité des voitures mises aujourd'hui sur le marché sont connectées. À leur bord, un logiciel du constructeur traite toutes les données techniques, la pression des pneus par exemple, pour vous alerter quand il est nécessaire de les gonfler, mais aussi un grand nombre de données, certaines pour personnaliser le véhicule en fonction du conducteur, comme l'orientation des rétroviseurs ou l'inclinaison du siège. D'autres collectes de données sont beaucoup plus intrusives et particulièrement révélatrices de votre vie privée. Vos données de localisation traitées par le GPS intégré sur votre voiture, qu'elle soit personnelle, professionnelle ou même de location, les agences ont le droit de localiser leur véhicule si elles interdisent, par exemple, de l'utiliser en dehors de la France. Pour ça, elles ont besoin de votre consentement. Attention, vous leur donnez lorsque vous signez le contrat. C'est aussi le cas des applications de free-floating qui permettent de louer une voiture sans aucun contact avec un loueur. Des assurances proposent également des formules « pay as you drive » en français, « payer en fonction de votre conduite ». Vos kilomètres sont enregistrés, parfois votre vitesse, votre façon de conduire. Si vous faites bien des pauses toutes les 2 heures notamment, vous obtenez un score et celui-ci détermine le prix de votre assurance.
0: Ok Valentine, mais comment savoir quelles données sont collectées sur nous au volant ?
3: Grâce à votre droit d'accès, explique la CNIL, la Commission nationale de l'informatique et des libertés, constructeurs, loueurs de voitures ont l'obligation de vous transmettre une copie des données collectées sur vous si vous leur demandez. Et avant de claquer la portière, faites aussi descendre de voiture vos données. Lorsque vous connectez un téléphone pour passer des appels en main libre notamment, vous autorisez l'accès à votre répertoire de contacts. Ces données sont directement stockées sur la voiture. Alors pour éviter que le conducteur suivant y accède, vous devez donc supprimer votre profil ou réinitialiser le logiciel pour les effacer.
0: Merci beaucoup Valentine Letesse et je vous invite à vous rendre sur notre site internet ici.fr, page vie numérique, vie privée. On vous explique justement comment utiliser votre droit d'accès.
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0: Il est 6h43. En vous souhaitant à tous un excellent réveil avec nous ce samedi matin. Et comme chaque week-end à cette heure-ci, vous avez rendez-vous avec l'histoire, le meilleur des chroniques Voyage dans le temps proposées par Stéphane Bern. Et ce matin, Stéphane, on voyage avec vous au temps des premières automobiles.
10: Le plus grand coup de pub de l'histoire française, un catalogue rouge offert pour user ses pneus et qui finira par remplir les restaurants. Au tournant du XXe siècle, la France compte à peine 3000 voitures. Pour encourager les automobilistes à prendre la route et user leurs pneus, André et Édouard Michelin ont une idée finalement assez gonflée. Offrir un guide pratique à toute personne qui achèterait des pneumatiques de leur marque.
11: Il a raison, avec Michelin, vous consommerez moins d'essence.
10: Un petit livre bien reconnaissable à sa couverture rouge. Le guide Michelin, oui c'est son nom, recense les garagistes, les stations d'essence, les mécaniciens et les hôtels utiles aux voyageurs. On y trouve aussi des cartes et des conseils pour changer un pneu ou faire son plein d'essence. Puis en 1920, tout change. Fini le catalogue publicitaire distribué gratuitement. La légende raconte qu'André Michelin s'est indigné qu'un distributeur de pneus utilise le guide pour caler les pieds de son établi et décide alors de le vendre au tarif de 7 francs. Au même moment, la publicité disparaît. Et c'est là qu'hôtels et restaurants sont classés pour la première fois. En 1926, le guide introduit une première étoile de bonne table. La notation va bientôt s'étoffer avec la naissance d'une nouvelle expertise. Les inspecteurs du guide Michelin se mettent à sillonner le monde en quête des meilleures adresses.
12: C'est absolument infect tous les jours, sauf le dimanche, jour de fermeture.
10: La pression n'est plus seulement dans les pneus, elle est désormais sur les épaules des grands chefs. Et c'est ainsi qu'en 3 décennies, ce manuel d'usage pour automobilistes devient l'autorité suprême quand on parle de gastronomie. Michelin, c'est aujourd'hui le symbole de la bonne chère, du bien manger. Et on comprend mieux l'allure du fameux buvin d'homme.
0: Merci beaucoup Stéphane, Voyage dans le temps, le best-of, c'est également demain dimanche à 6h43. Pour l'heure, 6h46, Féline, et c'est à la une du magazine Femme Actuelle cette semaine.
2: Sauriez-vous porter secours à votre chien ou à votre chat en cas d'urgence? Depuis 2013, il existe des formations, mais elles sont encore trop peu méconnues. Alors ce matin, on a décidé d'y remédier.
0: Explication aux côtés de Sabrina Nadjar, la rédactrice en chef de Femme Actuelle, qui sera avec nous dans 5 minutes, juste après la musique d'ici qui vous réveille ce samedi aux côtés de Florent Pagny. Voici pour vous la dernière chanson du monde.

0: Florent Pagny avec la dernière chanson du monde sur votre radio ici à 6h48.
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0: Et vous avez fait le bon choix à la une de la presse. C'est votre rendez-vous du quotidien, justement, sur votre radio. Et ce samedi, l'on ouvre un dossier sensible. Sauriez-vous porter secours à votre chien ou votre chat en cas d'urgence? Le magazine Femme Actuelle y consacre un dossier complet cette semaine. Et l'on en parle avec sa rédactrice en chef, en ligne avec nous, Sabrina Nadjar. Bonjour Sabrina.
3: Bonjour Louis.
0: Dans votre dossier, l'on découvre que 69% des Français considèrent leur animal de compagnie comme un véritable membre de leur famille. Mais comment réagir justement lorsque son animal est dans une situation d'urgence? L'on apprend avec vous dans votre article qu'il existe depuis 2013 ces fameuses formations de premier secours qui concernent aussi bien nos chats que nos chiens.
3: Exactement. En fait, au démarrage, c'est un module qui a été créé d'une journée par un vétérinaire qui était pour les maîtres chiens. Et puis ensuite, en 2013, on s'est dit que ce serait une bonne idée de le proposer au grand public. Voilà, en plus des formations de premier secours humain. Okay. Et aujourd'hui, on peut dire que 1200 personnes en bénéficient chaque année en France. Voilà, pour aller effectivement sauver nos petits chats et chiens en cas de difficulté.
0: Oui, c'est un très bon début, mais est-ce qu'on en sait plus justement sur le déroulé de ce type de formation ?
3: Oui, alors écoutez, ce type de formation, en fait, c'est vraiment apprendre d'abord à connaître les signes qui doivent inquiéter et les bons gestes à adopter afin de ne pas être dépassé dans une situation d'urgence. Par exemple, comment réagir face à une blessure, face à une brûlure, une hémorragie, une obstruction des voies respiratoires, et puis même dans un cas d'arrêt cardiaque, comment faire le bouche à truffe qui consiste à insuffler de l'air dans la gueule du chien.
0: Ok, justement, alors pour apprendre à bien pratiquer ces gestes que vous venez de nous décrire à l'instant, vers qui est-ce qu'on peut se tourner pour s'inscrire et justement participer à ces formations ?
3: Alors, si les formations se multiplient sur le territoire, toutes ne se valent pas. Ah. Et aujourd'hui, il n'existe pas de certification attestant leur sérieux. Néanmoins, je recommande de se fier au numéro d'urgence vétérinaire qui est le 3115, qui vient de lancer le label certifié 3115 premier secours, afin de contrôler et encadrer le contenu de ces programmes. Voilà, vous êtes sûr d'avoir véritablement affaire à des professionnels et qui vous expliquent comment faire.
0: Et c'est super important. Merci beaucoup Sabrina pour ces précisions. Je rappelle le numéro que vous venez d'évoquer à l'instant pour venir en aide justement à nos animaux de compagnie cet été. C'est le 3115. Et bien sûr, vous retrouvez ce dossier complet dans votre magazine Femme Actuelle qui vous attend dès maintenant chez votre marchand de journaux. Merci beaucoup Sabrina et puis on vous retrouve la semaine prochaine.
3: Au revoir.
0: 6h51. Il nous rejoint dans quelques instants avant les infos de 7h. C'est Willy Rovelli et sa revue de presse décalée sur l'actualité que nous retrouverons juste après les Norvégiens du groupe AA sur votre radio. Bon réveil et bon début de week-end avec nous. Profitez avec Take On Me.

0: norvégien du groupe AA sur votre radio ici à 6h55 à vos côtés. Féline, je vous propose tout de suite de filer dans la Manche. On retrouve Patricia qui est en ligne avec nous. Bonjour Patricia.
1: Bonjour.
0: Patricia, c'est l'été. Est-ce que Take On Me vous a mis en joie justement pour commencer ce joli week-end qui s'annonce ?
1: Écoutez, j'adore ce morceau. C'est de ma génération, on va dire, ce groupe-là, et j'adore cette chanson.
0: Ah tiens, qu'est-ce que ça rappelle, quoi ? Qu'est-ce que ça vous rappelle comme souvenir ? C'est rigolo.
1: Alors, écoutez, l'époque où on avait les Walkman.
0: J'ai très bien connu ça, vous savez.
1: Ah ouais, j'adorais ça. Et c'est une période que j'affectionne. Et puis, c'est des bons souvenirs, on va dire, de jeunesse.
0: Le Walkman, effectivement. Et donc, avec votre Walkman, vous écoutiez du Take On Me, du ABBA et régulièrement des chansons peut-être que vous retrouvez ici.
1: Etc. Toutes
0: les
1: un peu chansons pop-rock anglaises.
0: Mm-hmm. dis donc, vous avez bon goût. Comment se profile cet été, Patricia ? Plutôt bien ?
1: Oui, écoutez, je suis en vacances depuis une semaine. Et puis, profiter de la famille, surtout. Prendre des nouvelles et puis... pas aller très loin, mais surtout...
0: On peut profiter de l'été tout en restant chez soi. Ça, je vous l'accorde à 1000%. Et justement, vous faites bien de le dire, on pense à celles et ceux qui sont isolés aussi, notamment en ces périodes de forte chaleur. On pense à les appeler et à leur venir en aide en cas de besoin. Patricia, on a un magnifique pack de l'été justement à vous offrir. Un sac collector ici, et à l'intérieur, un livre sensationnel.
2: Et oui, le livre « Le retardement » de Franck Tillier, c'est ça ?
0: Accompagné de sa pochette de protection, oui, c'est ça. Et puis votre paire de lunettes pour profiter de l'éclipse, justement, qui aura lieu le 12 août prochain. Merci beaucoup, Patricia. Je vous souhaite une belle journée.
1: Merci à vous. Prenez soin de vous.
2: Merci.
1: Et on a une pensée pour les personnes qui vont être sur la route aujourd'hui, ce week-end, en fait.
0: Puisqu'il va faire très, très, très chaud. Merci, Patricia. 6h57, il est là comme chaque week-end avec sa revue de presse décalée sur l'actualité. C'est Willy Rovelli. Salut Willy.
3: Bonjour tout le monde. Et on commence avec cette bonne nouvelle pour tous les Parisiens. Depuis samedi, la baignade dans la Seine est autorisée. Ouais, ça n'a rien à voir avec un dispositif prévu dans la loi de la fin de vie, hein, même si ça peut y aider. Emmanuel Grégoire, le maire de Paris, a promis de se rebaigner dans la Seine. Alors pas pour prouver qu'elle est propre, mais pour retrouver la roue qui manquait au Vélib qu'il a repêché la première.

0: Toujours à Paris, le corps d'un homme mort depuis plusieurs jours, retrouvé dans le canal Saint-Martin. Allez, bonne baignade à tous! Dans les Pyrénées, le collège de Bétarame, c'est fini. Voilà qui va donner du travail pour l'église, qui va encore devoir recaser quelques curés pédophiles. Comme d'hab, c'est pas possible. Un chat échappé de sa caisse se fait écraser par un TGV Gare de Lyon à Paris. Ah bah voilà ce que ça fait quand les trains partent à l'heure aussi, c'est malin. L'actrice Isabelle Adjani, condamnée en appel à 10 mois de prison avec sursis pour fraude fiscale aggravée. Celle que le fisc surnomme déjà la reine Mago. L'émission Animalement Vôtre de Bernard Montiel sur France 3, c'est fini. Et pour marquer le coup, France Télévisions a décidé d'abandonner son émission animalière sur une aire d'autoroute cet été. Du coup, j'ai bien peur qu'il relance Vidéogag, ce con-là. Hein. Ah bah ça doit être pour ça, le chat à la gare de Lyon. Il a pas supporté la fin de l'émission, il s'est foutu sous le train. Miaou. Ou alors c'était pour Vidéogag, justement. Hein. Bah le chat, ça fait une jolie vidéo, ça va faire. Selon les spécialistes de la mode, le bob s'impose comme le château star de cet été. Oui, le bob, c'est cool, mais bon, seulement quand c'est du Bob Marley. Hein. D'ailleurs, cet été, pour éviter que les musulmans viennent lui pourrir ses vacances, Éric Zemmour portera un bob cochonou. À Bali, une femme arrêtée par la police après avoir caché 1,5 kg de cocaïne dans un sextoy qu'elle mettait bien évidemment dans son trou de balle. Un Thaïlandais se fait mordre les testicules par un énorme python de 2,50 m sorti des toilettes pendant qu'il se soulageait. Et bah peut-être qu'il n'a pas aimé qu'un autre gros serpent arrive dans l'autre sens. D'où l'expression « le serpent qui mord la queue ». Enfin, le saviez-vous ? Les cachalots dorment debout. Comme nous, quand on ira au concert de Céline Dion, parce que là, ces nouvelles chansons, là, c'est... Allez, passez un bon samedi, et à tout à l'heure midi.
1: À midi, Willy fait vient déjeuner chez vous, et tout de suite, avec le sourire, bien entendu, place aux équipes d'ici matin. Ça se passe dans votre région.
2: Et oui, on vous accompagne toute la matinée, toute l'équipe est là pour vous et on a quand même 90 euros dans le coffre ce matin, coffre qu'on fera peut-être tomber dans une demi-heure si vous répondez quand on vous appelle 99 55.
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2: 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Des informations, Brian Nicolas, premier gros week-end de départ en vacances.
4: Oui, et c'est noir sur les rues de Picardie et dans tout le nord-ouest de la France, ainsi qu'en Auvergne-Rhône-Alpes, rouge pour le reste du pays. Ceux qui ont décidé de partir en vacances vont sans doute enchaîner les kilomètres aujourd'hui pour arriver à destination. Et certains vont le faire en voiture électrique. Cela veut dire une autonomie moins importante par rapport aux voitures thermiques. Mais est-ce quand même possible de faire ces gros trajets comme ça? Mathieu, lui, y arrive, même si évidemment il faut s'adapter. Il quitte la Picardie pour rejoindre la Bretagne.
5: Sur des courts trajets, des courtes distances ou des moyennes distances, c'est génial. On peut comme trouver assez facilement dans les villes des recharges, mais sur des longues distances, c'est plus contraignant. Je regarde par rapport au déplacement, par rapport au lieu d'arrivée, essayer d'avoir suffisamment d'énergie en arrivant sur place pour pouvoir repartir jusqu'à une station. Il faut prévoir son trajet à l'avance et puis essayer d'anticiper justement toutes ces pauses qui sont un peu contraignantes, il ne faut pas le cacher quand on circule beaucoup. À l'heure de midi moins, parce que ça permet de s'arrêter, de se poser tranquillement et de recharger en même temps, mais c'est vrai qu'à d'autres moments de la journée c'est contraignant. On préférerait arriver plus tôt chez soi que d'attendre pendant une demi-heure dans une station service. On est beaucoup moins libre dans sa tête qu'on pouvait l'être avec des véhicules thermiques, mais bon, après pour l'environnement c'est mieux.
4: Près d'une personne sur quatre utilise une voiture électrifiée selon le ministère de l'Environnement en France. Quand vacances peut rimer avec arnaque, restez vigilants si vous réservez des vacances à la dernière minute en bête somme. Des annonces frauduleuses ont été constatées, notamment pour des locations de mobil-home dans les campings Théo Méton-Réjambeau.
6: C'est ce qui est arrivé à ce propriétaire de mobil-home, nous l'appellerons Pierre.
7: J'ai une femme qui m'a appelé.
6: Il possède une parcelle dans l'un des campings de la baie.
7: Qui a déjà envoyé un virement de 475 euros. Arnaqueuse, on va dire. Lui réclame la deuxième partie.
6: Sauf que pour le règlement, Pierre ne fonctionne pas comme ça.
7: Moi, je fais payer les gens la deuxième partie en arrivant.
6: Et d'ailleurs, son mobil-home est déjà loué pour tout l'été.
7: Mon mobil-home est complet jusque fin septembre. Donc je savais que c'était une arnaque parce que cette personne-là qui me disait avoir loué mon mobil-home, je la connaissais pas.
6: Pierre comprend alors qu'une fausse annonce de son mobil-home circule et que cette femme n'est pas la seule à s'être fait avoir.
7: À l'accueil du camping, ils m'ont dit qu'il y avait une deuxième personne qui avait téléphoné pour dire que je réclamais 350 euros par personne supplémentaire.
6: Il a déposé plainte à la gendarmerie et il veut désormais alerter.
7: C'est de faire attention, c'est d'appeler directement les propriétaires. Quand vous avez un doute sur un propriétaire, d'appeler le camping pour demander au camping si on est bien propriétaire et si on loue bien notre mobil-home. Et camping saura vous répondre, quoi.
6: Après avoir posté un message sur les réseaux sociaux, Pierre a reçu d'autres témoignages de loueurs de mobilhomes concernés eux aussi par des arnaques.
4: Théo, mettons Régimbo sur des annonces frauduleuses de location de mobilhomes.
2: Toute la Picardie est touchée par la canicule cet après-midi.
4: Oui, la Somme rejoint l'Aisne-et-Loise en vigilance orange à partir de midi à cause des fortes chaleurs, jusqu'à 30 degrés sur la côte Picarde, même 35 dans l'Aisne-et-Loise. Face à ces très fortes chaleurs, donc la ville de Beauvais et d'Amiens mettent en place des espaces fraîcheurs, mais aussi une vigilance accrue pour les plus fragiles, notamment avec le CCAS. Face à la canicule, le zoo d'Amiens s'adapte aussi en changeant ses horaires d'ouverture. Vous ne pourrez pas vous y rendre cet après-midi, c'est seulement le matin, tout au long du week-end et jusqu'à mardi. C'est pour le bien-être des animaux et celui des visiteurs, expliquent les responsables. Ça ouvre donc à 8h, la dernière entrée se fait à midi. Le procès Finaxium s'est achevé hier soir. Le tribunal correctionnel d'Amiens rendra sa décision le 17 novembre. Jeudi soir, le parquet avait requis jusqu'à 3 ans de prison avec sursis, des amendes allant de 40 à 50 000 euros pour 3 des 4 prévenus. Il a requis la relaxe pour la quatrième mise en cause qui avait quitté la société en 2009. Ils sont accusés d'avoir vendu à des particuliers des logements qui ne sont jamais sortis de terre.
2: On connaît l'adversaire des Bleus en demi-finale du Mondial de foot.
4: Oui, ce sera donc l'Espagne, vainqueur de buts à 1 contre la Belgique hier. Les Espagnols affrontent donc la France ce mardi à 21h pour les demi-finales. Et puis un ourson noir devant la cathédrale aux Ortillonnages ou encore devant les Halles d'Amiens. Rassurez-vous Joseph, il s'agit seulement de Kumamon, une célèbre mascotte japonaise qui représente la préfecture de Kumamoto, ville au sud-ouest du Japon. C'est une véritable star internationale qui a visité plusieurs régions, dont les Hauts-de-France, pour découvrir les territoires et ensuite les promouvoir auprès des Japonais. Inori Saito, le préfecture de Kumamoto, est heureux de la visite de cette mascotte à Amiens.
8: Sur un certain, il est très très content de pouvoir voir tout ça. La France est quand même une destination extrêmement importante pour les Japonais, même dans leur esprit. Ce qui fait que pour nous, venir en France, pouvoir présenter la France aux Japonais est quelque chose de primordial. Mais en même temps, ça nous permet aussi de présenter le Japon et surtout notre mascotte à travers la France. C'est vrai que la France n'est pas que Paris, c'est toutes les régions, toutes les villes. Chaque ville, chaque région a ses caractéristiques et avec ces particularités qui sont vraiment différentes les uns des autres. Et je trouve que c'est très important de montrer tout ça et de montrer aux Japonais qu'il y a des spécificités à chaque endroit.
4: Rassurez-vous Joseph, je sais que vous n'avez pas pu faire le déplacement pour voir Kumamon, mais ne vous inquiétez pas, on vous a laissé une vidéo sur les réseaux sociaux. C'est sur le site d'ICI Picardie. Je sais déjà que vous l'avez vu en plus cette vidéo, Joseph.
2: Elle était obligée par son auteur à la regarder, la liker, la partager, la réviser.
4: Vous avez été séquestré, torturé.
2: Il a pris son petit regard kawaii, vous savez, tout mignon, comme disent les Japonais, pour me dire, s'il vous plaît, un like.
4: Mais en même temps, la vidéo est très mignonne, on vous invite à aller la voir, parce que c'est vrai que ça vaut le détour.
2: Et ça se passe sur les réseaux sociaux d'ICI Picardie, évidemment, notamment la page Facebook.
4: Mais oui, en Picardie, justement, on le disait, il fera très chaud aujourd'hui.
2: Mais oui, indice UV7, vigilance orange pour le phénomène de canicule. C'est l'été, il fait chaud, vous le savez. Prudence, hein, réhydratez-vous, restez à l'ombre au maximum, en particulier après-midi, et aérer la nuit, puisque pour l'instant, les nuits sont encore en dessous de 20 degrés en Picardie, donc on peut rafraîchir. Là, ça va remonter assez vite, hein, puisqu'on observe déjà des températures qui se rapprochent des 20 degrés ce matin, et cet après-midi, Météo France annonce 29 degrés sur la côte, 32 à Amiens, à Ville-et-Vervins, 33 à Montdidier, à Saint-Quentin, 34 à Beauvais et Laon. Si vous êtes sur la route, ça circule bien ce matin, n'hésitez pas à nous prévenir au 03 22 92 58 58 si vous voyez quoi que ce soit d'inhabituel sur votre trajet. Et c'est pareil en gare Picarde, pas de souci dans les trains qui partent de chez nous. Et WhatsApp, c'est à votre service. Vous pouvez nous dire d'ailleurs s'il fait déjà chaud chez vous, donnez-nous la température que vous avez dans votre jardin. Et comme ça, nous, on pourra la donner en direct à l'antenne.
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2: Une des astuces pour rafraîchir chez soi, c'est d'ailleurs d'utiliser des plantes vertes. Il n'y a rien de tel, hein, sur une terrasse, sur un balcon ou dans son jardin. Et oui, on ne parle pas assez du pouvoir des fleurs.

0: Laurent Voulzy avec Le Pouvoir des Fleurs.
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0: Merci d'être avec nous ce matin, 7h10. Nous sommes le 11 juillet 2026. On se réveille tranquillement. Il y en a qui se réveillent alors que c'est leur anniversaire. On va avoir pas mal de musique aujourd'hui puisque c'est l'anniversaire de Richie Sambora. Ah, je sais que ça vous fait plaisir. Non, vous l'avez?
3: C'est sûr.
0: Vous l'avez pas? Non, il est guitariste. Brian, toujours pas?
3: Non, non.
0: Et si je vous fais écouter ça? Richie Sambora, c'est le guitariste de Bon Jovi. Il souhaite aujourd'hui ses 66 ans. Et autre artiste né la même année, d'ailleurs, en 1959, un 11 juillet, c'est Suzanne Vega, la chanteuse californienne de Luca.

0: pouvez mettre ça dans votre playlist du jour, ça fait toujours plaisir. Et justement, on fait le tour des plaisirs de l'été avec Ici Picardie. On part à votre rencontre pour découvrir qu'est-ce qui vous plaît. Est-ce que c'est un barbecue entre amis, de la rando en vélo ou une visite à la fraîche le matin? Quels sont vos plaisirs de l'été? Aujourd'hui, c'est Valentine Costa qui est partie à la rencontre de Stan pour nous parler de fruits de mer.
1: Un petit engouement quand même aussi hein, pour les restaurants des côtes bretonnes. Bonjour, je m'appelle Stan et mon petit plaisir de l'été, c'est les plateaux de fruits de mer sur la côte picarde.
2: Ah, la côte picarde uniquement. Est-ce que déjà en Picardie, un petit coin préféré justement pour aller manger les fruits de mer?
1: Oui, j'aime bien par exemple Fort Mahon, c'est sympa. Mais vraiment toutes les côtes, trouver un petit restaurant ou même acheter le poissonnier du coin et se faire sa propre cuisine, sa propre popote, c'est sympa aussi. Toujours un petit engouement quand même aussi hein, pour les restaurants des côtes bretonnes.
2: Un endroit en particulier en Bretagne pour manger les fruits de mer?
1: Cancale, c'est pas mal. Et qu'est-ce qui me plaît aussi l'été? Ah, les ambiances musicales avec le soleil, les rues, les musiciens au coin des rues, les artistes. Sortez aussi un petit peu, allez voir un peu tous ces artistes qui font du théâtre, qui font de la musique, qui sont là pour faire du bien à vos vacances aussi.
2: Les concerts en extérieur, c'est sympa, c'est plus quoi, détente?
1: Oui, c'est détente et puis ça change. On est quand même dans une région où pendant 9 mois il fait pas forcément super super agréable à vivre en extérieur. Alors bon, bah là comme il fait beau et qu'il y a un petit peu de monde qui anime ce ciel bleu, faut pas hésiter.
2: Qu'est-ce que vous souhaiteriez aux auditeurs d'ici Picardie pour cet été et pour d'ailleurs les autres saisons?
1: Qu'ils se détendent. Dans ce climat un peu particulier, qui se détendent, qui mangent bien, qui s'amusent, qui prennent soin de leur famille, de leurs proches.
0: Et ces petits plaisirs de l'été qui donnent le sourire à Brian, Nicolas, ce matin.
3: Bien sûr.
0: Ah, vous les avez pas?
3: Ah, de quoi?
0: Les dents du bonheur. Les dents du bonheur. Moi, je les ai regardées, ça fait un petit essai, ça.
3: Ah oui, non, j'avais ça avant, mais non.
0: Avant?
3: Après, j'ai mis un appareil dentaire et lui, je les ai plus.
0: Ah, vous avez enlevé vos dents du bonheur, vous avez maintenant plus que des dents.
3: Ouais. Je suis devenu commun, quoi, finalement. Pas très original.
0: On va vous expliquer pourquoi, on va découvrir, j'en ai aucune idée, pourquoi on dit les dents du bonheur, c'est dans 30 secondes.
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0: Ici Picardie qui, le week-end, se plonge dans l'univers savoureux des expressions françaises avec Jérôme Prodhomme. Et aujourd'hui, Jérôme, pourquoi dit-on les dents du bonheur?
9: Pourquoi on dit les dents du bonheur? Quand quelqu'un a les dents de devant, les incisives bien écartées, on a coutume de dire « il a les dents du bonheur ». Si vous voulez vous la péter, d'ailleurs, vous pourrez dire « oh là là, cette personne a le diastème bien écarté ».
10: Ça se pose sur la tête en diadème, mec. C'est pas mon genre.
9: Non, le diastème, du latin diastema, qui veut dire intervalle. Bref, un grand diastème, ce sont les dents du bonheur. L'expression nous ramène au 19e siècle. À l'époque, pour fournir les armées, on recrute. On oblige même, hein, en faisant des tirages au sort, parmi les hommes en état de combattre. Si le sort vous désigne, vous n'avez pas le choix, vous partez à la guerre, à moins d'avoir un problème physique. Par exemple, un problème de dents.
10: Ah bah, on va mordre les ennemis, là?
9: Non, c'est un peu plus technique. En fait, pour tirer au fusil à l'époque, il faut d'abord déchirer un sachet de poudre avant de glisser la balle. Or, ça doit se faire très vite, puisque les deux mains sont prises pour tenir le long fusil. On doit donc déchirer le sac de poudre avec les dents. Et pour les spécialistes militaires de l'époque, quelqu'un qui a les dents écartées ne peut pas déchirer le sac efficacement et ne peut donc pas tirer aussi vite que les autres. Du coup, l'armée s'en passe et les dents écartées deviennent les dents du bonheur de ne pas aller se faire tuer sur un champ de bataille. Voilà en tout cas pourquoi on dit les dents du bonheur alors qu'on ne sait plus pourquoi. Encore que maintenant, vous, vous savez.
0: Et ça veut dire que Brian Nicolas, merci, grâce à votre appareil dentaire, vous allez pouvoir rejoindre l'armée. Nous, on va continuer en musique tout de suite avec Pascal Obispo et Francis Cabrel.

0: Pascal Obispo en duo avec Francis Cabrel pour ce Il faudrait que pleuve l'amour. C'est l'heure de votre grand agenda de l'été. Aujourd'hui, on va faire le tour de Saint-Riquier dans la Somme avec des concerts et des vaches et surtout avec ici Picardie. Pour nous en parler, c'est Aurélie Wallet de Somme Tourisme. Bonjour Aurélie.
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3: Le village de Lincheux dans la Somme célèbre un moment historique. Cela fait 60 ans que la fête communale a lieu le dimanche précédant le 14 juillet. Et pour marquer le coup, le village déroule un programme riche sur 3 jours. Rendez-vous dès ce soir à 19h30 à l'école pour l'apéritif offert par la commune. Et demain, dimanche, la journée des marteaux dès 7h avec la raiderie dans la cour de l'école. Toute la journée, buvette, restauration et surtout le concert de Straight Dyer à 14h pour replonger dans l'univers mythique de Dyer Straight. Lundi, place à la grande soirée auberge espagnole dès 19h. Chacun apporte un plat ou une boisson à partager et le comité des fêtes offre l'apéritif. Et à 23h30, si les conditions le permettent, un feu d'artifice aura lieu derrière l'école. 3 jours pour célébrer Lincheux, son histoire et ses habitants.
0: Évidemment, pas Aurélie Wallet, mais Guillaume Herzepa à l'instant sur ICI Picardie. On va continuer en musique avec George Harrison, Got My Mind Set On You.

0: George Harrison à l'instant avec Got My Mind Set On You. On va jouer avec le téléphone et peut-être avec vous. 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On arrive.
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0: 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On a 90 euros et c'est parti. On va téléphoner. Alors aujourd'hui, on va dans la Somme du côté de Louvancourt. Cette personne, tiens, s'est inscrite le 2 février. C'est une jolie date, le 2 février, ça fait 02-02. Oui,

0: Ouais, non, c'est...
1: Eh ben, ça sonne.
0: Ça lui porte chance, en plus.
1: Moi, ça m'a porté chance. C'était mon jour de naissance. Voilà.
0: Pas beau.
1: Pour la petite info. C'est pas pour ça que Sébastien...
0: C'est pour ça que vous l'avez choisi, vous l'avez.
1: Ouais, j'ai choisi Sébastien pour ça.
0: Ouais, c'est normal.
1: Mais Sébastien, il avait dit, non, je me réveille pas trop, moi, ce jour-là.
0: Ah. C'est pour garder les 50
2: euros
0: pour vous, ça.
2: Vous êtes sur la 90. Messagerie du...
0: 90, oui.
1: Bon, on va laisser un... Vous voulez laisser un... Brian, je vous laisse laisser un...
0: Oh non, vous faites ça si bien, je vous
2: laisse... Après le signal sonore, une fois l'enregistrement terminé, vous pouvez raccrocher.
0: Bonjour Sébastien, c'est Brian des Picardie.
1: Brian comment ?
0: Brian Nicolas, oui c'est vrai que pardon, faut que je le précise. On vous appelait pour le coffre-fort. Malheureusement, vous n'avez pas décroché. Les 90 euros seront donc pour moi et Joseph, malheureusement.
1: Voilà, Sébastien, si jamais vous avez prévu de décrocher demain, je vous donne le code de demain, 0913. Voilà, comme ça vous l'avez, Sébastien. Très bonne journée, Sébastien. On vous embrasse et vous restez inscrit, bien sûr, pour jouer au coffre incessamment sous peu. Bon. Pauvre Sébastien, moi j'aimerais pas recevoir un message comme ça le matin.
0: De recevoir un message de Brian Nicolas, c'est ça que vous voulez dire ?
1: Non, ça me ferait très plaisir, mais quelque chose qui me dit « Eh non, vous avez perdu aujourd'hui !»
0: Non, pardon, j'avais un sourire en plus, pardon Sébastien, si vous me réécoutez.
1: Vous aussi, vous pouvez bien sûr vous inscrire sur ici.fr et sur ici. Demain, ce sera donc 100 euros à gagner. Je vous donne le code du coffre pour demain, 0913. Bah oui, c'est le même que pour Sébastien. Et nous, on continue.
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1: Et Brian Nicolas, dans quelques minutes, vous revenez sur l'actualité de la semaine dans l'info d'ici.
0: Oui, une semaine qui a commencé par une interdiction au protoxyde d'azote. C'est quelque chose qui avait été renouvelé justement par la préfecture de la Somme et qui est mise en lumière aujourd'hui avec la loi Riposte qui est en ce moment à l'Assemblée nationale. On parlera aussi canicule, évidemment, avec les fortes chaleurs, on le disait, qui sont encore aujourd'hui très présentes. Et puis on partira aussi au parc Vandeville, à Villers-Bretonneux, où des arbres sont coupés en ce moment.
1: Et toute l'actu en France et dans le monde, c'est tout de suite dans votre 90 secondes, présenté aujourd'hui par Féline Leloir Duo.
4: Un air de finale avant l'heure. Les Bleus affronteront l'Espagne en demi-finale de la Coupe du Monde mardi prochain. Les Espagnols qui ont battu la Belgique hier soir. Score final 2-1. Nouvelle journée dans la fournaise. La canicule qui gagne du terrain. 24 départements placés en vigilance rouge. Ce matin, 59 autres en orange. Des chaleurs extrêmes qui vont durer jusqu'au 14 juillet au moins. Résultat, plusieurs villes annulent leur feu d'artifice. À Paris, le préfet de police annule le traditionnel bal des pompiers. Conséquence de ces fortes chaleurs, les incendies dans la Drôme, près de 4000 hectares parcourus, mais le feu progresse lentement. Un autre feu dans le nord-est de la Creuse, 50 hectares parcourus depuis hier soir, tandis qu'en Loire-Atlantique, le feu est fixé, mais un camping et plusieurs habitations ont dû être évacués. Résultat, les départements prennent des mesures. Le Finistère interdit l'accès aux espaces naturels dans 42 communes, notamment dans les Monts d'Arrée. 20 000 foyers toujours privés d'électricité en Dordogne après le passage des orages, des intempéries qui ont provoqué des chutes d'arbres sur plusieurs axes du département. Il est là pour rester. Victor Wembanyama prolonge son aventure chez les Spurs de San Antonio. Un contrat sur plusieurs années pour le basketteur français annonce la franchise américaine cette nuit sur X. Après un transfert sous haute surveillance, la tapisserie de Bayeux est arrivée à Londres dans la nuit de jeudi à vendredi, un prêt historique. Cette œuvre du 11e siècle, longue de 70 mètres, va être exposée pendant un an au British Museum.
1: Et on continue avec l'info d'ici. Brian, on fait le point avec vous sur l'actualité de la semaine. Vous commencez par une interdiction au protoxyde d'azote.
0: Oui, c'est une des mesures de la loi Riposte examinée cette semaine à l'Assemblée nationale. C'est déjà le cas dans la Somme grâce à un arrêté du préfet. L'addictologue référent de l'association Protocide dans les Hauts-de-France, Damien Skileff, salue la volonté d'interdire par la loi la consommation de ce gaz. Mais ça ne reste pas suffisant, selon lui.
5: Il y a tout un travail de prévention aussi à faire autour du produit. Au-delà des amendes et peut-être de la loi qui va passer, c'est de rappeler à de potentiels consommateurs tous les risques qu'il peut y avoir liés à cette consommation et que dans l'idéal, s'ils peuvent éviter de consommer pour leur propre santé, ce sera ça de gagner.
0: En 2025, 7 interventions concernaient des consommations de protoxyde d'azote dans des véhicules dans la Somme.
1: Et on a aussi parlé de fortes chaleurs cette semaine.
0: Oui, toute la Picardie est en vigilance orange à partir de ce midi, mais déjà les températures étaient fortes en début de semaine. Une troisième canicule en France donc cette année qui montrera peut-être aux plus indécis qu'il faut agir pour l'environnement. C'est en tout cas ce que nous explique Lucas, un jeune homme de 25 ans, écologue à Amiens.
6: elle a tellement été intense, on n'arrêtait pas de battre record sur record le nombre de départements vigilance rouge canicule. J'espère que les politiques et même les personnes en général se rendent compte qu'il y a quelque chose qui va vraiment pas et qu'il faut se réveiller.
0: On reparle de cette canicule dans quelques minutes après avec vous, Joseph, pour la météo. Mais avant, on revient sur un appel à l'aide de deux syndicats agricoles, la FDSEA et les jeunes agriculteurs de la Somme, qui ont écrit au préfet en début de semaine pour que le gouvernement acte la reconnaissance de l'état de catastrophe naturelle. Cela concerne les communes de l'est du département touchées par de violents orages il y a 3 semaines. Des intempéries qui ont mis à mal la santé des exploitations déjà souvent fragiles, alerte Quentin Porquier. Il est président des jeunes agriculteurs de la Somme.
7: Sur des céréales, on va estimer à près de 1500 euros de pertes par hectare. Sur des pommes de terre, ça peut aller jusqu'à 10 000 euros de chiffre d'affaires. C'est très variable selon les cultures. Parfois, les assurances, ça suffit pas. Il y a des personnes qui sont pas forcément assurées sur certaines cultures.
0: Contacter la préfecture de la Somme indique que le préfet recevra prochainement les syndicats agricoles pour échanger sur ce dossier. Et puis vous avez peut-être vu des chutes d'arbres au parc Vandeville de Villers-Bretonneux cette semaine. Fermé depuis près de 2 mois après la chute spectaculaire d'une grosse branche, ce poumon vert du centre-ville fait aujourd'hui face à une menace invisible, la calarose, une maladie qui décime les frênes. Tous les arbres sont touchés, constate Mathieu Largy, il est directeur administratif financier et technique de la commune.
8: C'est un champignon en fait qui attaque les troncs des arbres et on a pu voir sur les arbres qui ont été abattus donc à la fin du mois de mai dernier, il y a 30 arbres qui ont déjà été abattus, que en fait les troncs, une fois qu'ils sont par terre, présentent on va dire un creux complet au milieu du tronc, donc on peut passer carrément quasiment un bras et les troncs sont complètement creux en fait.
0: 6 agents sont mobilisés sur le parc. Le coût total de l'opération est estimé à 20 000 euros pour la collectivité.
1: Et enfin, Brian Nicolas, vous revenez sur des conseillers municipaux amiénois devenus parrains républicains.
0: Oui, le principe est simple. Ils suivront des familles, des mineurs isolés ou encore des personnes seules et sans papier dans leur démarche administrative. C'est du volontariat, mais ce n'est pas magique, estime Gauthier Declercq. L'adjoint au maire en charge de la petite enfance accompagne souvent une famille à la préfecture.
9: Ça peut rassurer. Lorsqu'il y a une OQTF, aller dans une préfecture, ça ne va pas de soi. La famille, au moins, elle sait qu'elle peut s'appuyer sur quelqu'un qui a une écharpe tricolore. Alors les élus, ils peuvent pas tout faire, ils peuvent pas tout débloquer, mais ils peuvent poser des questions et ils peuvent accompagner les familles pour que leur situation s'améliore.
0: Gauthier Declercq, conseiller municipal et parrain républicain d'une famille, où le témoignage est disponible d'ailleurs sur ici.fr.
1: Et dans le journal de 8h, on reviendra sur la canicule.
0: Oui, nos 3 départements passent en vigilance orange à partir de midi à cause des fortes chaleurs. Les villes de la Somme prennent donc des mesures, dont celle d'Amiens. Le maire Frédéric Fauvet nous en dit plus dans une 30aine de minutes. Oui, ce qu'on le disait, il va falloir peut-être prévoir de la crème solaire cet après-midi, Joseph.
1: Mais grand soleil pour toute la Picardie. La région est en vigilance orange pour le phénomène des canicules, indice UV 7. Et c'est là que vous parlez de crème solaire. Mais même, il faut éviter de s'exposer, en particulier entre midi et 16h. Si vous devez le faire, forcément, couvrez-vous. N'oubliez pas les t-shirts, le chapeau, les lunettes de soleil et la crème solaire, évidemment. Pour les températures, ça chauffe déjà ce matin. On a Hervé qui nous dit sur WhatsApp qu'il fait déjà 21 degrés à Fourdrinois, donc c'est à l'ouest. Ouest d'Amiens, on a Sylvie qui nous dit qu'à Villers-Tournelles, dans la Somme, du côté de Montdidier, le thermomètre affiche déjà 20 degrés. Ça va continuer de monter puisque cet après-midi, on aura un peu de vent en Picardie. Ça devrait rendre les températures plus supportables. Mais Météo France annonce quand même 29 degrés sur la côte, 32 à Amiens, à Villers-Vervins, 33 à Montdidier et Saint-Quentin, 34 à Beauvais et à Laon.
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1: Ici Picardie qui vous accompagne sur les routes picardes chaque jour. Pour l'instant, tout va bien en Picardie, que ce soit sur la route ou sur les rails. Si de votre côté vous êtes témoin d'un imprévu, vous pouvez nous prévenir. 03 22 92 58 58. Utilisez WhatsApp, c'est là pour ça. 03 22 92 58 58. Le gasoil le moins cher aux alentours d'Amiens, ça se passe au Auchan de Corby. Il est à 1,86€ le litre.
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0: Zazie qui nous invite à rester zen ce matin.
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0: Ici Matin qui vous accompagne avec plein de jolies choses dans la demi-heure à venir. On va parler de qu'est-ce que c'est que faire une bêtise avec les Chopicards. On vous donnera aussi des idées sorties dans la région et des idées notamment sorties qui permettent de rester au frais. Forcément, on fera le point aussi sur l'étape du jour du Tour de France, Périgueux-Bergerac. Les enjeux de cette étape, c'est dans quelques minutes. Mais avant, on retrouve Camini. Et oui, c'est au tour de l'humoriste Picard de nous faire sa Camini Minute. Et aujourd'hui, flashback, retour dans les années 90.
3: 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Ah, je suis trop fier de mon jingle, j'en suis fier. Je l'assume, j'en suis fier. Comment ça va les gens sur Ici Picardie? C'est la Camini Minute, votre chronique de la joie et de la bonne humeur. Écoutez-moi, ça va, sauf que je suis encore un petit peu ému, parce que comme beaucoup de Français, j'ai vu le biopic sur la vie de Philippe Nicolic des To Be Free partir un jour sans retour. C'était émouvant. Il paraît que Caris, le rappeur, l'a vu et il a pleuré. C'est pas vrai. Hein. Je précise que c'est pas vrai parce que ben, j'aime mon nez, okay, je veux le garder. Les années 90, nous, on a connu les grandes manias, les plus belles manias. Michael Jackson mania, Club Dorothée mania, Patrick Bruel mania. Et vous avez quoi? La Chikung mania. Voilà, c'est Chikungunya, c'est nul, nul. Nous, on a connu des manias de ouf, on a connu les boys bands. Et au final, les To Be Free, qu'est-ce qu'ils faisaient? Ils faisaient un peu de la dance et de la techno. Vous connaissez cette musique? La musique avec des textes extraordinaires, dignes de Baudelaire, de Balzac et de Molière. Il y a un Américain, il est arrivé, il a dit... I like to move it, move it. I like to move it, move it. I like to move it, move it. You like to move it. I like to move it, move it. I like to move it, move it. Ça, c'est même pas un refrain. C'est un mantra, les gars. Extraordinaire. Les Allemands, ils ont vu ça, ils ont dit, OK, nous aussi, on va s'y mettre. Eins, weins, Polizei. Drei, vier, Wenadir. Fünf, sechs, Santekirk. Titenacht, Gutenacht. Je suis pas très fort en allemand, j'ai fait ce que j'ai pu. Mais on sentait le niveau du texte. Il y a un mec qui a écouté ça, il a dit, OK, d'accord, vous voulez jouer ça? Tout ta, tout ta, tout ta ta. Tout ta, tout ta, tout ta ta. Lui, on pensait qu'il avait fini le game. Mais non. Après, les mecs, ils se sont dit, nous, on fait plus de mots, on fait juste des sons. Pi, pa, pa, palopo. Pa, pa, palopo. Pi, pa, pa, palopo. Même les chanteurs, ils comprenaient même plus ce qu'ils disaient. I'm a Scatman. Vous allez pas me faire croire que le mec, il comprenait ce qu'il disait. Voilà, c'était ça les années 90. De la créativité, des chansons à texte. Mais bon, toutes les bonnes choses ont une fin. Les années 90, elles sont parties. Un jour, sans retour, effacées. Notre amour, sans se retourner. Excusez-moi, je suis encore ému par le téléfilm sur Philippe Nicolic.
0: Camini, à l'instant sur votre radio, ici Picardie. Bah, eux, ils sont partis un jour. Ils partent d'ailleurs un peu tous les jours. C'est le Tour de France. On fait le point sur l'étape du jour dans une minute.
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0: Ici Picardie, il est 8h moins le quart. Les belles routes de Dordogne au programme des coureurs du Tour de France aujourd'hui. À quoi faut-il s'attendre sur le plan sportif? Réponse de Christian Prudhomme, le directeur du Tour de France, avec Emmanuel Collardet.
5: Bonjour Christian Prudhomme.
6: Bonjour.
5: 180 km aujourd'hui de Périgueux à Bergerac et une arrivée qui sent la poudre, presque autant au sens propre qu'au sens figuré.
6: Ce sera une deuxième chance pour les sprinteurs. Ce sera l'une des étapes les plus esthétiques du Tour de France. En Dordogne, à travers le Périgord, en passant par des lieux magnifiques et magiques comme les Aizis ou la Roque Gajac, donc de Périgueux à Bergerac. C'est quasiment la copie de l'étape de 2017, tant elle est belle. Une étape tracée à 100% dans le département de la Dordogne.
5: Avec donc cette arrivée devant la fameuse poudrerie de Bergerac.
6: Oui, oui, oui. En espérant que tout se passe bien, mais je n'en doute pas, avec un rendez-vous là encore pour les coureurs les plus rapides du peloton, en attendant des jours plus difficiles pour eux à partir de demain.
5: Alors, on est loin de la montagne, et pour autant, il est loin d'être simple aussi, hein, ce parcours. C'est une étape assez vallonnée.
6: Oui, mais qui est quand même faite vraiment pour les sprinteurs. Ils devront d'ailleurs saisir cette occasion, parce qu'ils n'en auront plus beaucoup ensuite sur la route du Tour.
5: Le Tour de France, on le sait, c'est aussi la mise en avant du patrimoine, des voyages dans le temps. Et aujourd'hui, on va faire un petit clin d'œil à une époque où on était encore très loin d'inventer la roue.
6: Un passage en effet par la grotte de Lascaux, enfin au plus près de la grotte et des versions nouvelles qui ont été créées il y a quelques années. Ce sont des lieux tout à fait particuliers que j'ai eu la chance de découvrir il y a quelques années. Ce sont des moments où on se sent tout petit.
5: Cette étape 100% Dordogne, elle nous promet, vous l'avez dit, de très beaux décors encore une fois de plus.
6: Assurément l'une des étapes les plus belles du Tour de France. Je me souviens de la remarque ou de la réaction de Marc Madiot, le patron de l'équipe Groupama, il y a quelques années, me disant « Mais qu'est-ce que c'était beau ?» Et ce sera le cas pour les gens en bord de la route, mais évidemment pour tous les téléspectateurs dans le monde entier, de voir les beautés du Périgord et de la Dordogne.
5: On va encore se régaler aujourd'hui. Merci et belle journée à vous sur la route du Tour, Christian Prudhomme.
0: Évidemment, l'arrivée du Tour sera à suivre sur votre radio. Ici Picardie, des infos dans la région, il y en a, et notamment des infos fraîcheurs aujourd'hui. Ce sera juste après Coldplay, Feels Like I'm Falling in Love.

Coldplay avec Feels Like I'm Falling In Love. Ici Picardie, il est 7h50, l'heure des 3+, vos infos pratiques, locales, utiles et sympas. Et aujourd'hui, piscine fraîcheur et parc naturel. La première info est locale. À Flixecourt demain, la piscine Aquaness sera ouverte gratuitement pour offrir un peu de fraîcheur aquatique aux Picards et aux Picards de la communauté de communes qui en ont besoin. Ouverture de 9h à 13h et de 14h30 à 18h. Pensez à venir avec un maillot de bain et un justificatif de domicile de moins d'un an. Une info utile, une idée d'activité au frais, ça, car pourquoi pas? Et si vous alliez faire un tour à la patinoire de Beauvais? Je rigole pas, elle est toujours ouverte cet été. Vous verrez que patiner sur du frais, ça fait du bien. Pour info, il fait 16 degrés dans la patinoire, donc prévoyez de quoi vous couvrir. Et surtout, la paire de gants est obligatoire sur la glace. Je pensais pas vous dire ça alors qu'il fait plus de 30 degrés aujourd'hui dehors. Ah, et si vous n'aimez pas patiner, sachez que vous pouvez quand même aller vous poser là-bas à la patinoire au frais, gratuitement. 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

0: Oui, avec ici Picardie et Renault, on vous donne des conseils pour lutter contre la canicule. Si vous devez vous déplacer, vous pouvez marcher à l'ombre, ça sera plus facile pour vous. On accueille Bernadette de Thésy-Glimont. Bonjour Bernadette.
1: Bonjour Joseph.
0: Bon Bernadette, est-ce que vous êtes déjà allée au parc Samara ?
1: Oui, il y a 2 ou 3 ans, mais j'ai envie de découvrir la nouvelle maison qui a été refaite.
0: Ah oui, il y a eu pas mal de travaux. Moi, ce qui me donne envie, et je l'ai pas encore vu, c'est les marais. Ils ont fait tout un parcours dans les marais. Et, et je crois que c'est avec des sons et il y a une immersion qui est assez sympa là-bas. Ça me donne plutôt envie. Donc, si vous gagnez pas, Bernadette, c'est moi qui vais aller. Je vous le dis.
1: Je vais peut-être gagner.
0: Vous pensez?
1: Oh, peut-être. Après, on peut vous emmener aussi.
0: Ah Bernadette, je sens qu'on peut s'entendre.
2: Il n'attendait que ça.
0: Je sens qu'on peut s'entendre. Bon, on va regarder d'abord si vous avez gagné et après on va discuter. La question c'était qu'est-ce qu'un oppidum ? Est-ce que c'est un habitat fortifié ou un espace végétal sauvage ? Parce qu'il y en a un là-bas au parc Samara.
1: Un habitat fortifié.
0: Et évidemment un habitat fortifié, enfin évidemment non d'ailleurs, mais c'est la bonne réponse Bernadette. Vous allez pouvoir visiter cet oppidum, je crois qu'il a été rénové, il y a tout le parcours là-bas. Vous n'êtes pas obligé de m'emmener Bernadette, c'est pas grave. Je demanderai à Brian de m'emmener un autre jour.
2: Ouais, je veux ça.
0: Oui, avec qui vous allez y aller si vous y allez pas avec moi ?
1: Avec les petits-enfants.
0: Oui, non mais allez-y avec les petits-enfants, je culpabiliserai d'y aller à leur place. Bernadette, dernière question, quelle est la première radio de la Somme ?
1: Il y en a qu'une, c'est Picardie.
0: Vous êtes incroyable, Bernadette. Merci beaucoup. Profitez bien de votre sortie et à très bientôt.
1: Merci. À bientôt. Bonne journée à tous.
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0: Et chaque matin, Ici Picardie tend son micro au Tchô Picard, aux jeunes de la région. Et aujourd'hui, presque une question philosophique, hein, parce que ce qui est mal pour l'un ne l'est pas forcément pour l'autre. C'est quoi faire quelque chose de mal ? C'est la question de Chloé Richard Freté ce matin.
7: Bah par exemple, si tu fais quelque chose de mal, ça veut dire que t'as frappé quelqu'un, t'as menacé quelqu'un, t'as insulté quelqu'un, t'as poussé quelqu'un, ou tu l'as harcelé.
8: Ne pas faire ses devoirs, c'est pas bien.
9: Mais en fait, moi, je fais pas de choses de mal, mais faire quelque chose de mal, c'est insulter, harceler, dire des gros mots à quelqu'un, dire par exemple, t'es moche, voilà, c'est des trucs comme ça.
10: Un enfant se fait harceler, pour lui, ça lui fait du mal, mais pour l'harceleur, ça lui fait rien, parce que c'est pas lui qui subit ça.
11: Et à chaque fois qu'on fait du mal, on est forcément violent.
12: Bah, c'est pas forcément que faire, être violent. Tu peux, par exemple, je sais pas, il te demande de faire un dessin et tu le fais mal. Je sais pas, tu fais mal tes devoirs.
13: Aussi, mentir, c'est mal parce que mentir n'a aucun intérêt. Vaut mieux dire la vérité que mentir.
14: Arrête de dire que je mens pas tout le temps.
15: Tu oses dire que je mens tout le temps.
0: Bah oui. Et Brian, est-ce que vous mentez de temps en temps vous ?
2: Non, jamais.
0: Et jamais, ben non, ça sert à rien de mentir. C'est peut-être ça qu'il faut retenir, ça ne sert à rien. Nous, on va continuer ensemble juste après les informations, vos informations, Brian. On va parler de choses qui se passent dans la région. On a des cadeaux pour vous. On va parler de golf parce qu'on en a testé pour vous. On va parler d'un objet de la bataille 1916, bataille de la Somme, dont on fête les 110 ans cette année. Un sifflet. Vous allez voir que le sifflet était particulièrement important pendant la bataille. C'était pas simplement un jouer pour s'amuser comme vous pouvez faire, Brian, quand vous courez partout avec.
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0: Ici Picardie, première radio de la Somme, merci d'être avec nous, les 8h. Les informations, Brian, Nicolas, la Somme passe en vigilance orange canicule à partir de midi.
2: Oui, elle rejoint donc l'Aisne-et-Loise avec des températures qui vont largement dépasser les 30 degrés ce week-end. On y revient juste après ce journal. Mais forcément, les villes comme Amiens doivent adapter. Lors de la première vague de chaleur, la métropole s'est mobilisée pour accueillir les familles qui ne pouvaient pas garder leurs enfants. Des espaces de fraîcheur ont été mis en place la semaine dernière dans le centre-ville. Le maire Frédéric Fauvet souhaite végétaliser au maximum, mais il le reconnaît. Dans certains endroits, la climatisation reste l'option numéro 1. Il y a des endroits où il faut climatiser. Hein. Au CHU, les zones les plus tendues ont accès aujourd'hui à des systèmes de froid. Ça tombe bien, on va développer avec le réseau Amiens Énergie des réseaux de froid, en plus des réseaux de chaleur. Donc on aura une réponse là qui va se déployer, mais il faut du temps pour étendre ces réseaux. En attendant, la récente médiathèque inaugurée à Étouvie en témoigne, il y a des systèmes de ventilation naturelle, il y a la géothermie, il y a les matériaux biosourcés de qualité qui permettent de baisser la température de 6, 7, 8 et parfois 9 ou 10 degrés. Ce sont des réponses satisfaisantes qu'on va mettre en œuvre, encore une fois, en s'interdisant pas de climatiser là où c'est nécessaire.
16: Une dizaine d'écoles sont en difficulté sur le plan énergétique. Frédéric Fauvet qui assure que ces établissements seront une priorité dans les mois à venir, justement en termes de canicule. Les fortes chaleurs qui augmentent aussi les décès des porcs et des volailles chez nous. En conséquence, le transport de cadavres d'animaux vers les sites d'écarissage est exceptionnellement autorisé. C'est dans toute la Picardie à partir d'aujourd'hui et jusqu'à dimanche de la semaine prochaine inclus. Cette dérogation doit permettre de mieux réguler la situation. Les fortes chaleurs qui intensifient aussi les incendies. Hier, les pompiers ont été mobilisés sur un feu d'habitation à Warlu, à l'ouest d'Amiens. Heureusement, la maison était inoccupée et les flammes n'ont pas pu se propager. 22 pompiers sont intervenus aux alentours de minuit.
0: Les routes Picardes seront très chargées aujourd'hui.
16: Mais c'est en tout cas ce que prévoit Bison Futé pour ce premier week-end de grandes vacances. C'est noir pour notre département Picard et tout le nord-ouest de la France dans le sens des départs. Le reste de la France, lui, est en vigilance rouge. Sur la route des vacances, de plus en plus de voitures électriques, mais est-ce bien pratique vu la longueur parfois des trajets? Jeanne Dossé a posé la question à des automobilistes sur l'A1 à Resson-sur-Ma, au nord de Compiègne.
17: De son lieu de vacances, la Côte d'Azur, à sa maison en Suède, Björn parcourt 3000 km ponctués de recharge.
18: Tous les 300 km.
17: Des pauses de 20 minutes, mais qui ne sont pas une perte de temps selon ce père de famille.
19: Les enfants ont besoin de se dégourdir les jambes et moi aussi. On mange un morceau, donc ce n'est pas un problème.
17: C'est sûr qu'on arrive plus frais à destination, sourit Henry, mais ce Danois trouve l'organisation lourde pour son premier gros voyage en électrique.
20: Ce n'est pas aussi facile qu'avec une voiture thermique. Le plus important, c'est de prévoir chaque arrêt pour la recharge. Sinon, on est très stressé.
17: Des bornes pas toujours simples à trouver et une voiture un peu ancienne, voilà ce qui a poussé Michael a renoncé à l'électrique sur les grosses distances. Ce Lillois a été échaudé par un trajet de 300 km.
21: J'ai mis 7 ou 8 heures qu'il a fallu que je m'arrête tout le temps pour la recharger. Un cauchemar. Quand je pars en congé, je loue des voitures thermiques.
17: C'est pour espérer lever ses craintes que Total Energy étend son réseau. Pierre-Alexandre Vigile, directeur Europe.

0: des mobilités électriques.
1: On a inauguré la 2000e borne de recharge en France pour les grands axes. Le maillage n'est presque plus vraiment un sujet.
0: Les convaincus de l'électrique évoquent aussi des trajets moins chers qu'en voiture thermique. Il faut débourser maximum 5 euros pour une recharge.
2: Près d'un Français sur quatre utilise une voiture électrifiée. Selon le ministère de l'Environnement, en 2023, c'était 9%, 5 ans auparavant. Une intervention pour sauver deux vaches hier soir. Elles étaient en train de se noyer dans un étang du village de Bourdon, au sud de Flixecourt. 13 sapeurs-pompiers et une équipe de protection animale ont été mobilisés pour ramener les bêtes sur le rivage.
3: Et c'est une star internationale que vous avez pu apercevoir hier à Amiens.
2: Mais je ne parle pas de vous, Joseph, mais d'une icône un peu plus poilue, Kumamon, une mascotte japonaise mi-ourson, mi-panda, qui est suivie par des millions de personnes sur les réseaux sociaux. Elle représente la région de Kumamoto au Japon et visite depuis quelques jours notre pays pour une vidéo touristique. Théo Metton-Régimbault est allé à sa rencontre.
4: Devant la cathédrale, Kumamon fait des photos et des vidéos.
5: Kumamon interview.
4: Marion est venue le voir exprès.
6: C'est très joli, il est très mignon, ça donne une belle image. Et c'est une belle opportunité pour nous que d'avoir une mascotte du Japon très très connue sur notre territoire. Ça montre la grandeur que la ville peut avoir à l'international.
4: Mais Jacqueline, elle...
7: Je ne connais même pas, c'est quelqu'un, non?
4: C'est Kumamon, c'est une mascotte japonaise.
7: C'est joli, c'est mignon, moi j'aime bien.
4: Kumamon ne parle pas, explique Hironori Saito de la préfecture japonaise de Kumamoto.
8: Il est vrai qu'il ne parle pas, ça c'est indéniable. Mais ce qui est important, ce sont ses expressions, ses gestuels. Il vaut mieux qu'il ne parle pas trop et qu'il se fasse comprendre vraiment avec le cœur, par le sentiment.
4: Et c'est son assistante qui interprète ses gestes après avoir vu la cathédrale.
8: Il a été impressionné par la taille, surtout tous ces détails sont vraiment étonnants.
4: Avant d'aller visiter les ortillonnages et les halles, Kumamon s'accorde une petite pause.
9: Un café avec un macaron d'Amiens.
4: Un petit café en terrasse sur le parvis de la cathédrale.
2: Si vous voulez justement voir à quoi ressemble Kumamon sur le parvis de la cathédrale, ça se passe sur nos réseaux sociaux. La visite a été tournée en vidéo par Théo Metton-Régimbault. Vous, vous l'avez pas vu, Joseph, je vois que vous faites la tête, vous auriez aimé le voir.
3: J'ai vu la vidéo, ça me suffit.
2: C'était sympa, en plus elle est mignonne.
3: Mais oui, elle a fait une super choré devant la cathédrale.
2: Oui, bien sûr. Elle a pris un café aussi, visiblement, à Trogneux. C'est pas mal aussi.
3: Bah oui,
2: sur la cathédrale. On fera la même chose tout à l'heure après.
3: Mais j'accepte l'invitation.
2: Sous un beau temps en plus, si je comprends bien.
3: On ira chercher un coin d'ombre, hein, parce qu'effectivement, grand soleil pour tout le monde, pour toute la Picardie aujourd'hui. Et il fait déjà chaud dans la région. On a Bernard sur Facebook qui nous dit qu'à Le Hamel, il faisait 19,5 degrés il y a quelques minutes. Je pense que maintenant, c'est bon. En Val-de-Somme, on a passé les 19,5. Je pense qu'on a passé les 20 degrés. Et Sabrina nous dit qu'à Boisberg, du côté de Doulan, au nord de la Somme, il fait déjà 21 degrés. Vous l'avez dit, hein, cet après-midi, on va être en vigilance orange partout en Picardie par le phénomène canicule. On attend entre 29 et 34 degrés. Si vous êtes sur la route, tout va bien. Sur les routes Picard, 03 22 92 58 58, c'est le numéro à utiliser pour nous prévenir. Vous téléphonez, vous utilisez WhatsApp, un message vocal, tout ça, ça fonctionne. Le seul souci dont je voulais vous parler, c'est en gare d'Amiens, où le train de 9h11 pour l'île Flandre, pour le moment, est annoncé avec 25 minutes de retard.
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3: Et qui dit jour de départ en vacances, dit on the road again.

0: Ici Picardie, c'était Bernard Lavillier avec On the Road Again.
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0: Et ici Matin qui vous accompagne avec un joli programme. On va parler de véhicules connectés. Est-ce que vous, votre voiture parle au satellite? On va voir si c'est bien ou si c'est pas bien avec vie privée, vie numérique. On jouera au jeu de la carte postale. Vous savez, votre jeu de l'été où il faut deviner d'où nous a été envoyée une carte postale. Et on vous enverra en voyage si vous gagnez ce jeu. On a deux entrées plus le repas pour le festival Voyage au cœur de l'été à Amiens. Concert de votre choix, ce qui est quand même pas mal. Mais avant, une page d'histoire. Vous savez, à l'occasion du 110e anniversaire de la bataille de la Somme, ici Picardie vous propose tout l'été les objets d'une bataille. Alors chaque jour, on découvre un objet différent de cette bataille, des objets qui racontent le quotidien, que ce soit dans les tranchées, auprès des familles, à l'arrière-front. Et aujourd'hui, nous sommes avec Stéphane Audouin-Rouzeau, directeur d'études à l'EHS, et président du Centre international de recherche à l'historial de la Grande Guerre. Bonjour Stéphane.
4: Bonjour.
0: Et l'objet du jour, c'est un sifflet.
4: Un sifflet d'origine britannique, fabriqué visiblement à l'arrière, à Birmingham plus exactement. Et cet objet est un objet d'officier. C'est un privilège par certains côtés, un privilège d'officier. C'est un objet tragique dans la mesure où c'est un objet pour l'assaut. Car emmener une section, une compagnie à l'assaut, eh bien exige que tout le monde reçoive l'ordre. Au même moment, le seul moyen, c'est de pouvoir émettre un son à longue portée dans un univers sonore saturé, en particulier par le bruit du bombardement. Ce sont les officiers de contact, les lieutenants, les capitaines qui utilisent le sifflet pour emmener leurs hommes à l'assaut. Ils passent devant eux, d'où leur taux de perte plus important généralement que celui de leurs hommes. Ils sifflent l'assaut en surveillant l'heure. Sur leur montre, ils attaquent à la seconde près. Le son du sifflet, c'est au fond, pour les hommes, l'entendre, c'est une promesse de blessure, c'est une promesse de mort, c'est la certitude de l'entrée dans la zone d'un danger extrême.
0: Le sifflet, un objet d'une bataille à retrouver évidemment à l'Historial de Péronne pour l'exposition dédiée aux 110 ans de la bataille de la Somme. On va revenir en 2026 et on va vous parler des véhicules connectés et de vie privée.
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5: Faut réfléchir aussi, c'est ça, c'est pas que grimper.

0: réfléchir quelle main à quel endroit. Quoi.
1: Exactement.
0: Et alors, si on tombe, Clément, qu'est-ce qui se passe? Tu me rattrapes ou pas?
1: Ah non, je ne te rattrape pas.
0: Alors, ce qu'il faut, c'est ne pas regarder en bas, je crois.
1: Exactement. On regarde bien le mur quand on va descendre. Quand on chute, on regarde le mur, on met les mains au niveau de son corps. Et c'est parfait.
0: Bon, bah, il n'y a plus qu'à essayer finalement.
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4: Et ici Picardie vous parle de vie privée, de vie numérique, et vous nous écoutez peut-être à bord de votre voiture ce matin, et on va parler de vos données avec Valentine Letesse, que votre véhicule collecte peut-être sur vous.
5: La quasi-totalité des voitures mises aujourd'hui sur le marché sont connectées. À leur bord, un logiciel du constructeur traite toutes les données techniques, la pression des pneus par exemple, pour vous alerter quand il est nécessaire de les gonfler, mais aussi un grand nombre de données. Certaines pour personnaliser le véhicule en fonction du conducteur, comme l'orientation des rétroviseurs ou l'inclinaison du siège. D'autres collectes de données sont beaucoup plus intrusives et particulièrement révélatrices de votre vie privée. Vos données de localisation traitées par le GPS intégré sur votre voiture, qu'elles soient personnelles, professionnelelles ou même de location, les agences ont le droit de localiser leur véhicule si elles interdisent par exemple de l'utiliser en dehors de la France. Pour ça, elles ont besoin de votre consentement. Attention, vous leur données lorsque vous signez le contrat. C'est aussi le cas des applications de free-floating qui permettent de louer une voiture sans aucun contact avec un loueur. Des assurances proposent également des formules « pay as you drive » en français, payer en fonction de votre conduite. Vos kilomètres sont enregistrés, parfois votre vitesse, votre façon de conduire. Si vous faites bien des pauses toutes les deux heures notamment, vous obtenez un score et celui-ci détermine le prix de votre assurance.
4: Mais alors, comment on peut savoir quelles données sont collectées sur nous quand on est au volant ?
5: Grâce à votre droit d'accès, explique la CNIL, la Commission nationale de l'informatique et des libertés, constructeurs, loueurs de voitures ont l'obligation de vous transmettre une copie des données collectées sur vous si vous leur demandez. Et avant de claquer la portière, faites aussi descendre de voiture vos données. Lorsque vous connectez un téléphone pour passer des appels en main libre notamment, vous autorisez l'accès à votre répertoire de contacts. Ces données sont directement stockées sur la voiture. Alors pour éviter que le conducteur suivant y accède, vous devez donc supprimer votre profil ou réinitialiser le logiciel pour les effacer.
4: Sur ici.fr, page vie numérique, vie privée, on vous explique comment utiliser justement votre droit à l'accès. Prochain match de l'équipe de France. Ça se passe le 14 mardi soir, et on profite avec Shakira.

0: Dai Dai, chanson de la Coupe du Monde à l'instant, Coupe du Monde de foot. La France joue à 21h mardi soir, 14 juillet, pour la fête nationale. On espère évidemment une victoire française. Ici Picardie parle aussi des activités à voir et à faire dans la région. Chaque jour, des jeux, des sorties, des produits, des livres. Et Guillaume, aujourd'hui c'est du sport, vous allez vous... sur le green.
1: Zabidoubidoubada. Et oui, aujourd'hui, ça va swinguer. Alors, je ne parle pas de la danse, hein, parce que là, tout le monde sait que je suis le roi du dance floor. Non, non, je vais aller tester mon swing aujourd'hui sur un terrain de golf. Alors, c'est parti, on va tester ça. Là, je suis au Golf Club d'Amiens. C'est à Kérieux, c'est juste collé à Amiens. Je vais aller retrouver Mathieu. Bonjour Mathieu.
2: Bonjour, je suis entraîneur de golf au Golf Club d'Amiens.
1: Oula, alors là, je suis avec le meilleur pour tester le golf. Alors là, on est où? On est dans le practice, c'est ça? Ça sert à quoi?
2: C'est la zone d'entraînement pour les golfeurs avant de pouvoir aller sur le parcours.
1: Comment je me mets? Qu'est-ce que je fais? Qui suis-je? Qu'est-ce qui se passe?
2: Nous, ce qu'on va chercher surtout dans un premier temps, c'est à tenir correctement son club. Donc la main gauche en haut, les mains relaxées. On va la tourner naturellement vers la droite. Voilà. On va poser le pouce très bien. Prendre le club plutôt dans le bout des doigts. Ça, c'est très bien. Donc vraiment la main tournée à droite. Et la main droite, elle va venir parallèlement à cette main gauche au-dessus.
1: Donc là j'y vais, je tape...
2: Bien sûr, on y va.
1: Tous aux abris, je lance la première balle, attention. Et c'est loupé, je refais. Donc là je fais avec les bras ou tout le corps?
2: Les bras vont entraîner l'ensemble du corps.
1: Attention, je refais. Ah, la balle est touchée, bon pas dans la direction voulue, mais elle est touchée.
2: La balle on la prendra finalement systématiquement, donc le club et les bras vont descendre et le corps lui va suivre.
1: Allez, c'est la bonne, je le sens. Pas du tout, la balle a été à 4 cm. Pas facile, hein. Bon, déjà, je l'envoie, mission 2 après visée. Hein. Alors, attention. Et elle est partie à 15 cm. Là, j'ai tapé dessus, c'est ça qui a fait que...
2: Globalement, là, ce qui s'est passé, c'est qu'on a plutôt eu tendance à se...
1: Il y a combien de balles, là, dans le saut?
2: Une cinquantaine.
1: Ça va, 50, on a de la marge.
2: Oh! On a presque une rotation globale sur la fin du mouvement.
1: Oh, mais c'est épuisant! J'ai osé dire que le golf n'était pas un sport. Je retire tout de suite. Donc on peut venir comme ça à la journée essayer le golf. Et c'est quoi les tarifs à peu près?
2: De tête, un jeton de practice, faut compter 3,50 €, donc qui représente 25 balles. Donc pour 7 euros, vous avez un saut complet.
1: Et plus location du matériel.
2: Le matériel, généralement, ou location, chez nous, ça nous arrive de le prêter.
1: 7 euros, vous venez faire du practice, exactement. Vous venez travailler. Alors, je sens que j'ai travaillé mes muscles, les abdos, ouais. J'ai comme du gainage.
0: Merci beaucoup, Guillaume, pour ce test. Nous, on va tester un peu votre connaissance de la région. Et oui, c'est le jeu de la carte postale, le jeu où faut deviner d'où nous a été envoyée une carte postale. Et aujourd'hui, nous avons pour vous 2 entrées et le repas pour le festival Voyage au cœur de l'été. C'est quasiment chaque soir un concert des paysans jusqu'au 26 juillet. Entrée et repas pour 2 personnes. Mais d'abord, il faut me dire d'où nous a été envoyée cette carte postale. Elle dit bonjour à l'équipe d'ici Picardie, bonjour aux éditeurs et aux auditrices. Je vous écris d'une petite commune de l'Oise, pas très loin de Beauvais. Alors c'est compliqué de vous parler du patrimoine de cette commune, c'est un endroit qui a beaucoup souffert lors de la Seconde Guerre mondiale. Il reste tout de même une charmante église qui date du 11e siècle, qui a été d'ailleurs remaniée au 16e. Petite info étonnante sur cette commune, il y a plus d'emplois ici que d'habitants, sûrement à cause de l'aéroport installé. D'ailleurs, je vous laisse, je pars en vacances à Dublin et c'est signé Louis. Vous savez d'où nous a été envoyée cette carte postale? 03 22 92 58 58 et ses 2 entrées avec leur repas pour le festival Voyage au cœur de l'été à Amiens qui vous attend.
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0: Julien Clerc avec Ce n'est rien à l'instant sur votre radio ici Picardie.
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0: Et on joue ensemble au jeu de la carte postale pour faire gagner deux entrées avec le repas pour le festival Voyage au cœur de l'été, des concerts presque tous les soirs. Ça se passe au cloître de Wailly à Amiens jusqu'au 26 juillet. Et on a Sandrine qui nous appelle pour jouer. Bonjour Sandrine.
6: Bonjour Joseph.
0: Bon Sandrine, vous évaluez à combien sur 10 votre culture des communes picardes?
6: La Somme, ça, c'est plutôt pas mal. Les autres départements, c'est un petit peu moins fluide. Hein.
0: Ah oui, ouais, plus on s'éloigne, plus ça devient flou.
6: Oui, c'est ça.
0: Bon, on va voir si dans l'Oise, vous avez réussi à trouver, je vous parle d'une commune de l'Oise, pas loin de Beauvais, commune largement détruite pendant la Seconde Guerre mondiale, petite église du XIe siècle, remaniée au XVIe siècle, une commune qui a plus d'emplois que d'habitants, et peut-être un indice qui vous a aidé. Il y a beaucoup de monde là-bas à cause de l'aéroport installé. Sandrine, quelle est votre réponse ?
6: Eh oui, l'aéroport m'a bien aidé, c'est Thiers.
0: La commune de Thiers, c'est une bonne réponse. Oui, c'est l'aéroport hein, qui vous a mis sur la voie.
6: Carrément.
0: Non, mais par contre, j'ai trouvé ça fou. Il y a, je sais plus les chiffres exacts, mais c'est, je crois, 1700 emplois grâce à l'aéroport sur la commune et il y a 1500 habitants. Je crois que c'est quelque chose comme ça. Donc, il y a plus de gens qui viennent à Thiers pour travailler que de gens qui y habitent à l'année. Voilà.
6: Ok.
0: Non, ça vous surprend pas. Je vous sens blasé, Sandrine. Vous
6: dites, non. Mais non, pas du tout. Pas du tout.
0: Moi, j'ai dit ça, j'ai fait, waouh, c'est incroyable, il faut que je le dise. Et vous êtes là.
6: Mais forcément, okay. S'il y a un aéroport, il y a des personnes qui y travaillent.
0: Oui, oui, bah voilà, je m'émerveille encore de la vie. Que voulez-vous, Sandrine, en tout cas, c'est gagné pour vous. Deux entrées, date de votre choix pour aller voyage au cœur de l'été, donc au cloître de Wailly. Merci beaucoup, Sandrine. Le repas est inclus. Dernière question pour vous. Quelle est la première radio de la Somme?
6: Ouais, c'est réussi, Picardie.
0: Merci beaucoup Sandrine d'avoir joué avec nous. À très vite.
6: À très vite.
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0: Et dans le journal de 9h, Brian, on ira sur les routes picardes.
8: Oui, on va parler justement de ce premier week-end de départ en vacances. La circulation sera évidemment très dense sur les routes picardes tout au long du week-end. Sera même noir en Picardie et dans le nord-ouest de la France. On en parlera tout à l'heure, justement, dans le journal, dans une petite trentaine de minutes à peu près.
0: Et toute l'actu en France et dans le monde. Il va être temps de faire le point sur votre 90 secondes. Et pour ça, comme depuis ce matin, 7h30, on retrouve Féline Leloir Duo.
9: Attention, si vous prenez la route pour les vacances, Bison Futé classe ce samedi en noir dans le sens des départs, dans le quart nord-ouest, le nord et en Auvergne-Rhône-Alpes. Le reste du territoire est en rouge. Autre vigilance, celle de la canicule qui s'étend sur le territoire. 24 départements de l'ouest de la France sont placés en vigilance rouge aujourd'hui, 59 autres en vigilance orange. On attend jusqu'à 40 degrés localement. La Fédération des sapeurs-pompiers appelle les maires à s'interroger sur le maintien ou non des feux d'artifice du 14 juillet. Plusieurs villes les ont déjà annulées par précaution. Ces fortes chaleurs, combinées à la sécheresse qui augmente, le risque de feux de forêt, déjà plus de 25 000 hectares partis en fumée en France. C'est deux fois plus que l'an dernier à la même période, alerte la sécurité civile. Rideau baissé dans plusieurs magasins de l'enseigne Uniqlo. La CFDT appelle les salariés à faire grève pour dénoncer leurs conditions de travail dégradées. Ce mouvement syndical touche surtout les magasins de la région parisienne, mais aussi à Lille, Lyon, Strasbourg et Toulouse. C'est donc l'Espagne qui affrontera la France en demi-finale de la Coupe du Monde mardi prochain. Les joueurs de la Rora ont battu la Belgique 2-1 hier soir. Prochain match ce soir, le quart de finale entre l'Angleterre et la Norvège. Et sur le Tour de France, les coureurs vont s'élancer de Périgueux pour la 8e étape aujourd'hui. Départ prévu à 13h25. 180 km de route jusqu'à Bergerac. Hier, le Belge Tim Merlier a remporté la 7e étape. Tadej Pogacar conserve le maillot jaune.
0: Et dans l'info d'ici, on revient avec vous, Brian Nicolas, sur les blessures dites invisibles de la Grande Guerre.
8: Oui, alors que nous avons commémoré tout au long de la semaine les 110 ans de la bataille de la Somme, on se penche ce matin sur les blessures psychiques et leur prise en charge pendant et après la Première Guerre mondiale. Dès le début des combats, les hommes qui survivent aux affrontements reviennent traumatisés, Lisa Melia.
1: Contrairement aux idées reçues, l'armée prend les blessures psychiques des soldats très au sérieux. Dès février 1915, des espaces dédiés à la prise en charge ouvrent à l'arrière, mais aussi tout près du front, explique Sophie Delaporte, historienne et enseignant-chercheur à l'UPJV, spécialiste de la question des traumas.
10: Les psychiatres qui se trouvaient dans ces formations étaient plus proches de l'expérience de guerre des combattants, donc plus aptes à les comprendre et aussi peut-être plus apte à les soigner. Donc il y a une proximité là que l'on ne retrouve pas à l'arrière.
1: À l'arrière, on pratique plus volontiers l'électrothérapie. Le but, remettre les soldats sur pied pour qu'ils retournent se battre.
10: Avec l'idée de démasquer les simulateurs. Ces psychiatres partent de l'idée qu'il faut les prendre en charge le plus tôt possible après les premiers signes. Alors ces premiers signes, c'est lié essentiellement à l'exposition aux déflagrations d'obus. Ça provoque donc à la fois des troubles mentaux, comme de la confusion mentale, du délire, des hallucinations, et des troubles nerveux, par exemple des troubles de la parole, difficulté à se tenir debout, à marcher seul, et ce qu'ils ont appelé également les camptocormiques, ou alors ceux-là, ce sont donc des combattants que l'on a retrouvés à proximité du champ de bataille ou sur le champ de bataille en position fœtale pour tenter de se protéger.
1: Une

0: Voilà, armistice signé, l'armée ne s'occupe plus d'eux.
1: L'après-guerre, c'est pas l'une de leurs préoccupations. Ce qui leur importe avant tout, c'est de les soigner pendant la guerre. À partir du 11 novembre, ils sont démobilisés, souvent rendus aux familles, et pour les plus atteints d'entre eux, ils ont tout simplement été, dans le cas français, abandonnés dans les asiles.
0: Et la société d'après-guerre ne veut pas voir ces blessés physiques comme psychiques.
1: La famille a un rôle très important dans la réadaptation à la vie civile. Vont s'ajouter aussi les associations d'anciens combattants, parce que entre eux, ils parlent de leur expérience et ils considèrent que ne peuvent les comprendre que les personnes qui ont vécu le même type d'événement.
0: Il faudra attendre la fin du XXe siècle pour qu'on lève le tabou sur le tribut psychique payé par les soldats de la Grande Guerre.
2: Les commémorations du 110e anniversaire de la bataille de la Somme qui se poursuivent d'ailleurs ce soir avec une visite théâtralisée à Albert. C'est à partir de 21h sur la place d'armes.
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2: On vient d'entendre Joseph, la météo aujourd'hui est très chaude.
4: Ben oui, et j'entendais le message canicule qu'on avait juste avant, qu'ils disaient il faut boire avant d'avoir soif. J'ai appris l'autre jour qu'en fait quand on a soif, c'est que déjà il est trop tard. C'est un message d'alerte en disant alerte générale. Ça y est, on est en carence d'eau et de sels minéraux. On est censé boire un peu tout le temps. Voilà, j'ai appris ça l'autre jour. Je fais ah bon, moi je pensais que quand j'ai soif je bois.
2: Ça veut dire
4: que c'est le moment où je dois commencer à boire, un peu comme la faim. Non, quand on commence à avoir soif, on ressent ce truc là. Ben c'est que déjà on est déjà sur la corde raide, c'est l'alarme qui sonne. Et faites pas sonner l'alarme. Hein. Aujourd'hui, on a des fortes températures qui vont nous attendre. Ça va monter rapidement dans la matinée. On va atteindre les 25 à 27 degrés. Et cet après-midi, on aura un peu de vent, donc on va moins sentir qu'il fait chaud. Mais tout de même, on sera à 29 degrés sur la côte et on va monter jusqu'à 35 degrés dans les terres.
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4: Et si vous êtes sur la route, pour le moment, pas de problème particulier à signaler. Si vous voyez quoi que ce soit d'inhabituel, vous pouvez nous prévenir 03 22 92 58 58. On surveille les gares picardes pour vous. En gare d'Amiens, le train de 9h11 pour Lille-Flandre partira avec une demi-heure de retard. Et à Abbeville, c'est le train de 9h44 pour Amiens qui est annoncé au départ avec 15 minutes de retard. Vous le savez, sur ici.fr, vous avez une rubrique service prix du carburant. Ça vous aide à trouver la station d'essence la moins chère du côté de chez vous, et je peux vous dire par exemple que pour le samplon 98 aux alentours d'Abbeville, la station la moins chère, c'est à l'Intermarché au nord d'Abbeville. Quand vous roulez vers l'aérodrome, le samplon est à 1,96€ le litre aujourd'hui.
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4: Musique et bonne humeur tout de suite avec Tok Tok, It's My Life.

0: Toc Toc à l'instant sur votre radio, ici Picardie.
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0: Et on a plein de jolies choses pour vous dans la prochaine demi-heure. On va parler d'un événement Picard et notamment pourquoi il faut visiter le domaine de Chaly dans l'Oise durant l'été, parce que c'est des choses dont on entend parler un peu tout le temps, mais parfois on oublie qu'il faut y aller. Et on verra aussi des astuces sportives pour éviter les jambes lourdes durant les longs trajets. Ce sera avec notre coach sportif d'ici la fin de la demi-heure. Et tout de suite, on retrouve Stéphane. Bonjour Stéphane.
3: Bonjour Joseph.
0: En pleine forme, dis donc, Stéphane, au bas paume pour les pronos du patron. Bon, qu'est-ce qui vous met en forme? C'est le beau temps, c'est le samedi, c'est vos pronos, vous en êtes content?
3: Bon, les pronos, en espérant qu'ils soient gagnants, mais à la base, ils devraient être très très bien. Mais en tous les cas, ben non, c'est le soleil, c'est le sourire des gens, parce que tout le monde est heureux lorsqu'il fait beau, et puis ça fait passer de bons moments à tout le monde. Bah, et puis notre chère et tendre Sandardise au téléphone, qui a une petite voix charmante et puis qui était toute contente, voilà.
0: De vous avoir, bah dis donc, je vais être jaloux moi de la relation que vous avez avec Emeline. On va revenir aux courses, Stéphane, si vous le voulez bien. Hein, restons concentrés. Stéphane, on est sur quelle course aujourd'hui? On est en Angers, je crois.
3: Angers, une course 7, oui, donc à 15h15, donc sur la piste de 2875 mètres. Donc moi, pour cette course-là, j'ai repris le 2, Kidam du Metz, le 9, King Badel, le 14, Knoever, le 11, King d'Hermès, l'As Carcimon, le 13, Kiwi du Connet, le 10, Carmage TJ, et en cas de non-partant, le 12, King du Giné Casse, je sais plus quoi. Voilà.
0: Et ma question, est-ce que vous êtes de l'équipe sur le 2 sur 4 qui met ses deux premiers ou pas du tout?
3: Alors, pas du tout, parce que là, j'ai repris le 14, Knoever, et le 11, King d'Hermès. Voilà, donc le 3e et le 4e.
0: Je rappelle les pronos du jour. 2, 9, 14, 11, 1, 13, 10, en cas de non partant, le 12, et le 2 sur 4, vous prenez le 3e et le 4e. Comme ça, je vous donne plein de chiffres, ça va vous embrouiller. 14 et le 11, Stéphane, au bas paume, à Amiens, donc sous le soleil, bonne humeur, si on veut boire un café. Vous êtes ouvert ce week-end et d'ailleurs lundi, mardi, là, jour férié?
3: Voilà, on est ouvert tous les jours, et puis lundi et mardi, c'est ouvert. Donc le 14, c'est nous qui sommes ici aux commandes. Lundi et dimanche après-midi, c'est Bertrand. Et voilà, le bas paume reste ouvert, voilà.
0: Et ben le message est... Oui.
3: Et là, vous avez déjà des clients qui sont en train de prendre leur petit café. On va leur demander quand même de pouvoir créer un petit peu.
0: Bon, il y a déjà de l'ambiance au bas paume.
3: Déjà, ils sont là. Non, on n'est pas là.
0: Ah bon, ils sont pas là. Non, il faut pas. Bon, vous ne leur direz pas bonjour alors de notre part, puisqu'ils sont pas là. Stéphane, merci beaucoup. À bientôt.
3: À bientôt. Bonne journée à vous. Au revoir.
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0: Et avant d'aller explorer le domaine de Chaly dans l'Oise, on va aller un peu plus loin, du côté de l'autre Finistère, avec les Innocents.

0: 1000 œuvres d'art. C'est des ruines de l'église abbatiale et du cloître du XIIe siècle. C'est une chapelle peinte à fresque à la Renaissance. C'est une roseraie classée jardin remarquable et un parc merveilleux où il fait bon vivre en ce moment par ses fortes chaleurs.
1: Mais justement, vous avez dit que ce lieu avait quand même plusieurs siècles. Est-ce qu'on n'a pas fait le tour du domaine de Chalit depuis le temps?
0: Non, on a toujours des choses à voir et on aide les visiteurs d'ailleurs à percevoir de nouvelles facettes de Chalit. On a plusieurs activités comme ça pendant l'été qui nous permettent de rentrer véritablement dans l'histoire de Chalit. La première, c'est un spectacle de fauconnerie qui a lieu au cœur des ruines de l'église abbatiale de Chalit. Et grâce à des oiseaux, à des buses, à un aigle, à des chouettes, eh bien, les visiteurs sont plongés dans l'histoire presque millénaire de Chalit. Et puis, pour mieux comprendre les fresques de Primatis de la Renaissance de la chapelle, eh bien, nous avons lancé il y a un mois une immersion sonore qui dure une vingtaine de minutes et qui permet, je le crois véritablement, aux visiteurs de comprendre ce qu'ils n'ont pas nécessairement compris s'ils sont déjà venus une première fois. Donc, il faut au moins pour cela revenir une deuxième fois cet été à Chalit. Et puis, je terminerai par là, le château-musée et ses 6000 œuvres d'art sont actuellement en travaux, ouverture prévue en 2028, mais le domaine propose une visite baptisée les coulisses du chantier qui permet de comprendre ce qu'est un grand chantier de restauration d'un monument historique. Donc ça fait, je crois, trois bonnes raisons pour venir découvrir Chalit ou revenir à Chalit.
1: J'aimerais qu'on revienne sur la révélation d'un chef-d'œuvre, donc l'immersion sonore dont vous nous avez parlé. Donc ça se passe au niveau de la chapelle royale. Concrètement, qu'est-ce qui va se passer et quels sont les points intéressants?
0: Très concrètement, vous allez rentrer dans la chapelle, on va vous placer un casque sur les oreilles. Ce casque est synchronisé avec une poursuite lumineuse, donc avec des rayons lumineux qui vont se projeter sur la contrefaçade et sur toute la voûte. La chapelle de Chalit est décorée à fresque par Francesco Primaticcio au milieu du XVIe siècle et elle représente des fresques de l'Annonciation, de Père de l'Église, d'apôtres, etc., etc. Et la difficulté, c'est que c'est une fresque il faut être accompagné pour avoir une bonne lecture de ces fresques. Et donc là, grâce à ce dispositif, le regard est guidé et je crois qu'on comprend beaucoup mieux aujourd'hui le génie de Primatis et le génie de ce chef-d'œuvre grâce à ce dispositif, cette immersion sonore.
1: Donc les vacances, on est d'accord, au domaine de Chalit, c'est un moment qui n'est pas tout à fait comme les autres non plus.
0: Alors c'est un moment qui n'est pas comme les autres. Je crois que Chalit a mis le paquet cette année sur les animations, sur la prise en main des visiteurs, sur leur accompagnement et sur la révélation de toute l'histoire du domaine.
1: Oui, notamment un jeu de piste, hein, je crois, qui est mis à disposition pour les familles et les plus jeunes.
0: Merci beaucoup de le souligner. Effectivement, comme à chaque grande vacance, un grand jeu de piste. L'été, c'est une grande chasse au trésor qui nous mène sur les traces du trésor de Louis VI le Gros.
1: Bon ben j'espère qu'il y aura beaucoup de gens à venir chasser le trésor et aussi profiter de ce nouveau spectacle, cette nouvelle manière de découvrir le domaine de Chalit et de découvrir les coulisses des travaux dans le lieu. Merci beaucoup Alexis de Kermel d'avoir été avec nous aujourd'hui. Je le rappelle, vous êtes l'administrateur général. En gros, c'est du vocabulaire technique, mais ça veut dire que vous êtes le directeur du domaine.
0: C'est ça, exactement.
1: Et ben merci d'avoir été avec nous ce matin.
0: Merci à vous. Pourquoi

0: Amel Bent avec Pourquoi tu restes. Ici Picardie va vous donner un petit conseil pour bien supporter votre trajet en voiture et notamment éviter les jambes lourdes. C'est dans une minute.
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0: Voiture, train ou avion, les vacances sont souvent synonymes de longues heures passées assis. Alors comment éviter cette sensation de jambes lourdes? Dans deux minutes pour être en forme sur Ici Picardie, notre coach sportif Nordin Attab nous donne quelques conseils simples.
11: Lorsque l'on reste assis longtemps, la circulation sanguine a tendance à être moins efficace. Résultat, certaines personnes ressentent une sensation de jambes lourdes, voire de gonflement. Mais la bonne nouvelle, c'est que quelques mouvements simples peuvent déjà faire beaucoup de bien. Debout, les bras le long du corps, et si jamais vous avez une perte d'équilibre, tenez-vous à une barrière. Ça y est, vous y êtes. À partir de là, vous allez expirer en poussant sur les orteils afin de lever les talons. Et vous revenez en position initiale. Je souffle, je pousse sur les orteils le plus haut possible et je reviens en position. Et grâce à ça, vous allez solliciter les mollets qui sont de véritables pompes naturelles de la circulation sanguine. Et vous pouvez effectuer 3 séries de 15 répétitions.
0: Et est-ce que pendant le trajet, on peut essayer de bouger?
11: Et oui, que ce soit lors d'une pause sur une aire d'autoroute, dans le train ou même à l'aéroport, l'idéal est de se lever régulièrement. Et qu'est-ce qu'on a de mieux à faire? Marcher, je répète, marcher. Profitez d'une pause pour marcher tranquillement pendant quelques minutes. Et durant ce moment, vous pensez bien à relâcher les épaules et accompagner le mouvement avec les bras afin de délier l'ensemble du corps, avec l'idée, en tête, de bien dérouler le pied. Bien sûr, ne piétinez pas, hein. Et pour ça, déroulez le pied. Allez, on y va. Talon, milieu, pointe de pied. Talon, milieu, pointe de pied. Prenez les marches, montez-les, descendez-les. Et grâce à ça, vous allez améliorer la circulation sanguine. Vous allez solliciter l'ensemble des muscles et des jambes et la mobilité générale. Et vous pouvez effectuer cet exercice durant 5 minutes. Au final, pas besoin d'attendre d'arriver à destination pour prendre soin de son corps. Quelques minutes de mouvement tout au long du trajet peuvent déjà faire la différence.

0: France et vous permettre de profiter pleinement de vos vacances. Et si vous avez besoin, lorsque vous arrivez, allongez-vous sur le dos et posez les jambes sur le mur et maintenez la position 10 minutes. Allez, à vous de jouer.
1: J'aime bien l'idée de se poser en arrivant et de mettre les jambes au mur. C'est bien. Ça fait mettre des traces de pas par contre sur les murs, ce qui est étonnant. Merci aux deux, Brian, pour votre soutien sur ce passage.
2: Juste pour les informations, ça fait plaisir.
1: On parlera de jardin et notamment de l'entretien des arbres fruitiers à pépins.
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1: 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Information Brian Nicolas, beaucoup de voitures sur les routes Picardes ce matin.
2: C'est noir sur les axes de nos trois départements et dans tout le nord-ouest de la France, mais aussi en Auvergne-Rhône-Alpes. C'est rouge pour le reste du pays. Prévoyez donc votre trajet en conséquence si vous devez enchaîner les kilomètres. Encore plus si vous êtes en voiture électrique, car cela veut dire moins d'autonomie par rapport à un véhicule classique. Cela rend-il le trajet plus difficile? Oui, explique Mathieu, mais c'est largement possible pour ce Breton qui profite des vacances pour rentrer chez lui.
4: Sur des courts trajets, des courtes distances ou des moyennes distances, c'est génial. On peut comme trouver assez facilement dans les villes des recharges, mais sur des longues distances, c'est plus contraignant. Je regarde par rapport au déplacement, par rapport au lieu d'arrivée, essayer d'avoir suffisamment d'énergie en arrivant sur place pour pouvoir repartir jusqu'à une station. Il faut prévoir son trajet à l'avance et puis essayer d'anticiper justement toutes ces pauses qui sont un peu contraignantes, faut pas le cacher quand on circule beaucoup. À l'heure de midi moins, parce que ça permet de s'arrêter, de se poser tranquillement et de recharger en même temps, mais c'est vrai qu'à d'autres moments de la journée, c'est contraignant. On préférerait arriver plus tôt chez soi que d'attendre pendant une demi-heure dans une station-service. On est beaucoup moins libre dans sa tête qu'on pouvait l'être avec des véhicules thermiques. Mais bon, après, pour l'environnement, c'est mieux.
2: Près d'un Français sur quatre utilise une voiture électrifiée en 2023, selon le ministère de l'Environnement. Attention aux arnaques pour votre réservation de vacances, surtout si vous réservez votre séjour à la dernière minute. On sait, ça peut arriver, on le fait sans forcément faire attention à ce moment-là. Pourtant, des annonces frauduleuses ont été constatées en Baie-de-Somme. Alors faites attention, notamment pour des locations de mobil-home dans les campings, Théo Metton-Régimbaud.
5: C'est ce qui est arrivé à ce propriétaire de mobil-home, nous l'appellerons Pierre.
6: J'ai une femme qui m'a appelé.
5: Il possède une parcelle dans l'un des campings de la baie.
6: Qui a déjà envoyé un virement de 475 euros. L'arnaqueuse, on va dire, lui réclame la deuxième partie.
5: Sauf que pour le règlement, Pierre ne fonctionne pas comme ça.
6: Moi, je fais payer les gens la deuxième partie en arrivant.
5: Et d'ailleurs, son mobil-home est déjà loué pour tout l'été.
6: Mon mobil-home est complet jusque fin septembre. Donc, je savais que c'était une arnaque parce que cette personne-là, qui me disait avoir loué mon mobil-home, je la connaissais pas.
5: Pierre comprend alors qu'une fausse annonce de son mobil-home circule et que cette femme n'est pas la seule à s'être fait avoir.
6: À l'accueil du camping, ils m'ont dit qu'il y avait une deuxième personne qui avait téléphoné pour dire que je réclamais 350 euros par personne supplémentaire.
5: Il a déposé plainte à la gendarmerie et il veut désormais alerter.
6: C'est de faire attention, c'est d'appeler directement les propriétaires. Quand vous avez un doute sur un propriétaire, d'appeler le camping pour demander au camping si on est bien propriétaire et si on loue bien notre mobil-home. Le camping saura vous répondre.
5: Après avoir posté un message sur les réseaux sociaux, Pierre a reçu d'autres témoignages de loueurs de mobil-home concernés eux aussi par des arnaques.
2: Une autre arnaque subie cette fois par une habitante de Crécy en Ponthieu. C'est la mairie de cette commune du nord-ouest de la Somme qui donne l'alerte sur sa page Facebook. Deux individus se sont présentés au domicile de la retraitée de 83 ans en assurant être mandatés par la mairie. Ils ont réussi à obtenir ses codes de carte bleue en prétendant nettoyer sa toiture. Le préjudice s'élève à 4000 euros. En cas de doute, n'hésitez pas à appeler la police.
1: Les nuits vont commencer à être étouffantes en Picardie.
2: Oui, le département de la Somme passe en vigilance orange à partir de midi et rejoint donc l'Aisne et l'Oise. Le thermomètre doit monter jusqu'à 30 degrés sur la côte Picarde, c'est même 35 dans l'Aisne et dans l'Oise. Certains établissements doivent donc s'adapter, comme le zoo d'Amiens. Le site a décidé de changer ses horaires d'ouverture tout au long du week-end et jusqu'à mardi. Vous ne pourrez pas vous y rendre l'après-midi. C'est pour le bien-être des animaux et celui des visiteurs, expliquent les responsables. C'est ouvert donc depuis 8 heures et la dernière entrée se fait à midi.
1: Il est suivi par des millions de personnes sur les réseaux sociaux.
2: Mais c'est une vraie star international en visite à Amiens ce week-end, son nom Kumamon, une mascotte japonaise mi-ourson, mi-panda, qui représente la préfecture de Kumamoto au nord-ouest du Japon. Elle a donc visité la cathédrale, les ortillonnages ou encore les halles d'Amiens pour ensuite promouvoir ses lieux auprès des Japonais. Hironori Saito de la préfecture de Kumamoto est heureux de la visite de cette mascotte à Amiens.
7: Sûr et certain, il est très très content de pouvoir voir tout ça. La France est quand même une destination extrêmement importante pour les Japonais, même dans leur esprit. Ce qui fait que pour nous, venir en France, pouvoir présenter la France aux Japonais est quelque chose de primordial. Mais en même temps, ça nous permet aussi de présenter le Japon et surtout notre mascotte à travers la France. C'est vrai que la France n'est pas que Paris, c'est toutes les régions, toutes les villes. Chaque ville, chaque région a ses caractéristiques et avec ses particularités qui sont vraiment différentes les uns des autres. Et je trouve que c'est très important de montrer tout ça et de montrer aux Japonais qu'il y a des spécificités à chaque endroit.
2: Et si vous avez raté cet ourson dans la capitale Picarde, je sais que c'est votre cas, Joseph, pas d'inquiétude. Une partie de sa visite est disponible en vidéo sur les réseaux sociaux. Ça se passe sur ici.fr. Une autre raison aussi d'aller voir la cathédrale d'Amiens ce soir, le festival Chroma qui commence aujourd'hui. Un spectacle de lumière qui montre à quoi ressemble le monument au moment de sa conception. Début des illuminations à 22h30. Est-ce qu'on aura du beau temps?
1: Attendez,
2: qu'est-ce que vous allez me dire?
1: Non, vous me faites peur. Let's Dance Muma, Kumamon Dance. A priori, il y a une vidéo avec une choré de Kumamon sur les réseaux
2: vous
1: sociaux.
2: Vous voulez qu'on la prenne pour la prochaine?
1: Ouh là là, je vais essayer de prendre un extrait, je vous prépare ça pour tout à l'heure. La météo, pardon, vous disiez.
2: Il ne fera pas trop chaud pour danser cet après-midi ou c'est...
1: Non, l'avantage, c'est que cet après-midi, on va avoir un peu de vent dans la région, ce qui fait que ça va être un peu plus supportable. Mais quand même, le mercure va afficher 29 degrés sur la côte, 32 degrés à Amiens, à Ville-et-Vervin, 33 à Montdidier et Saint-Quentin, 34 à Beauvais, ainsi qu'à Lens. Si vous êtes sur la route, ça devrait commencer à boucher sur les gros axes, mais partout ailleurs, ça roule plutôt sans souci. En gare, par contre, attention, en gare d'Amiens, le train de 9h11 pour l'Île-Flandre partira avec 35 minutes de retard, et en gare d'Abbeville, le train de 9h44 pour Amiens a 15 minutes de retard. Au départ, si vous voyez quoi que ce soit en gare ou sur la route d'inhabituel, même si vous êtes dans les bouchons, des vacances, vous pouvez nous prévenir 03 22 92 58 58. Utilisez WhatsApp. Laissez-nous un message vocal.
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1: Et merci d'avoir choisi ici Picardie pour vous apporter un peu de fraîcheur. Tout de suite, Frérot, chanson de Jérémy Frérot.
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0: Jérémy Frérot avec sa chanson Frérot à l'instant sur votre radio locale ici Picardie.
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0: L'été au jardin avec Ici Picardie, c'est tous les bons conseils de nos jardiniers le week-end pour bien s'occuper de son potager et de son jardin cet été. Et Louis, on part dans le verger d'ailleurs ce matin.
3: Oui, on va s'intéresser aujourd'hui au verger et à nos fruitiers à pépins. C'est avec Laurent Dehaye, notre jardinier. Bonjour Laurent.
4: Bonjour Louis.
3: Bon, cet été, comme tout le temps d'ailleurs, il faut s'occuper de ces fruitiers à pépins, c'est-à-dire qu'ils sont un peu différents des autres. Qu'est-ce qu'on peut en dire? Comment faut-il s'en occuper, tiens?
4: Eh ben voilà, il faut déjà penser, si on a planté des arbres fruitiers cet hiver ou au printemps, Penser à bien les arroser.
3: Ouais.
4: Surtout, c'est important, c'est bien arroser beaucoup, plusieurs dizaines de litres d'un coup.
3: Mais pas tous les jours, quoi.
4: Pas tous les jours, et peut-être pas tous les deux jours non plus.
3: Ah oui, d'accord.
4: Hein, parce qu'après, on va avoir des soucis d'asphyxie racinaire, parce qu'ils n'auront pas d'air.
3: Ouais, donc l'arrosage, c'est important. Après, est-ce qu'il y a autre chose, peut-être, avec les fortes chaleurs, les canicules, le soleil de l'été, tout simplement.
4: On peut faire un paillage aussi au niveau du sol, pour renvoyer la lumière si la terre est nue.
3: D'accord.
4: Voilà, pour ne pas trop blesser les racines en griffant ou des choses comme ça.
3: Griffant, c'est-à-dire qu'on griffe la terre, pourquoi?
4: Pour casser la croûte, de façon à ce que l'évaporation, ça va faire une couche sèche au-dessus qui va limiter la perte perte d'eau.
3: Ok, donc ça permet aussi de garder l'eau. Il y a peut-être des tailles à faire, des choses comme ça, parce que nos patrons, on se dit toujours avec les sèves montantes, descendantes, tout ça.
4: Oui, non, mais alors les principales tailles sont les tailles en hiver, ce qu'on appelle les tailles en sec. Et sur les arbres vigoureux, je précise bien vigoureux, qui se portent bien, on va faire des tailles en verre. Par contre, sur les jeunes plantations, quand elles sont plantées, on ne taille pas. Sauf s'il y a du bois mort.
3: Oui, voilà. Le mort, on peut le couper tout le temps, de toute façon.
4: Tout le temps,
3: Et surtout, d'ailleurs, pas que sur les arbres.
4: Voilà. Et ça permet de voir s'il continue à dépérir ou pas.
3: Oui.
4: Voilà.
3: En effet. Qu'est-ce qu'on peut faire d'autre sur ces fruitiers, Laurent?
4: On va commencer à ombrer en cas de forte canicule pour les jeunes arbres, les bassinets, parce que quand il y a une forte chaleur, les feuilles à l'extérieur se mettent en repos et les feuilles à l'intérieur reprennent le relais.
3: Oui,
4: sur les jeunes plantations.
3: Donc ça flétrit, quoi.
4: Voilà. On n'a pas beaucoup d'ombre dans les feuilles intérieures vu qu'ils sont jeunes.
3: Ouais.
4: Donc à l'arrière, on peut faire un petit bassinage.
3: Un petit bassinage, c'est-à-dire
4: avec un pulvérisateur, un petit peu de brumisateur.
3: Oui, ok.
4: Voilà, plutôt que d'arroser. Si le sol est déjà arrosé.
3: Ouais.
4: Et puis s'il n'est pas trop, on peut voir par ombré ou un truc comme ça.
3: Ouais, ça peut permettre de faire tout ça. Bon, est-ce qu'il y a des choses autres à faire? Peut-être alléger un peu les branches, non?
4: Alors je vais commencer à supprimer les gourmands ou les rejets. Les rejets, c'est ce qui part des racines du porte-greffe.
3: Oui, donc
4: et les gourmands, ça part sur le tronc.
3: D'accord, donc c'est une des manières de lutter. Tout ça, c'est les conseils de Laurent Dehaye, notre jardinier pour ses fruitiers à pépins. Merci beaucoup Laurent.
4: Allez, au revoir Louis.
0: Et si vous voulez des conseils comme ça, vous restez à l'écoute d'ici Picardie. On a Jean Claudeau, GE, Odile Henbert, Didier Bizet, Laurent Dehaye. Les jardiniers d'ici Picardie vous donnent les meilleurs conseils cet été, chaque week-end, pour avoir le plus beau des jardins malgré la chaleur. On va aller faire un tour du côté de Saint-Réquier en musique notamment et en vache. Ce sera juste après The Cure, In Between Days.

0: In Between Days, c'était The Cure.
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0: Et c'est l'heure du grand agenda de l'été. Aujourd'hui, on va faire le tour de Saint-Riquier dans la Somme avec des concerts et des vaches. Alors pour nous en parler, on peut compter sur Aurélie Wallet de Somme Tourisme. Bonjour Aurélie.
3: Bonjour Joseph.
0: Et ça y est, c'est parti, c'est le début du festival de Saint-Riquier.
3: Oui, on part pour cette invitation à un voyage musical cosmopolite. On est entre musique classique, grande chanson française, mais aussi musique du monde, jazz, rock. On a accueilli cette semaine Julien Clerc et Imani, par exemple. Et ce week-end, on enchaîne avec trois concerts par jour dans trois lieux différents. Donc aujourd'hui, à 18h, on a un concert de piano au Préau, qui est le café-théâtre au sein de Saint-Riquier. Ensuite, il y a un concert dans les jardins à 19h. Ce sera les œuvres de jeunesse de Richard Strauss. Et puis à 21h, on retrouve la pianiste virtuose qui est originaire de Géorgie, Katia Bunyatishvili. Dur à dire.
0: Hein. Vous le faites très bien.
3: Je suis pas sûre qu'elle serait d'accord. Et demain, on a trois autres concerts. Donc ce sera du jazz avec Verbe au Préau. Du jazz aussi des années 30 dans les jardins à 19h. Et on termine en beauté avec Michel Jonas en duo piano-voix. C'est l'occasion aussi, ce festival, de vous promener dans les jardins, d'aller visiter les expositions. Il y a des visites guidées de l'abbaye à 14h30, à 16h. Et tout ça, c'est gratuit pour ceux qui ont une place de concert pour le jour même. Et dans les jardins, vous avez aussi une petite buvette, de la restauration. Donc vous pouvez passer un bon et long moment au sein des jardins et de l'abbaye de Saint-Riquier.
0: Et je crois qu'à Saint-Riquier, toujours, il y a une expo qui est vachement bien.
3: Assez originale, qui s'appelle La Vache, une icône de l'antiquité à la pop culture. Vous pouvez en profiter jusqu'au mois d'octobre. Alors c'est vrai que la vache, c'est un animal iconique de la France rurale et de la Somme. Depuis des millénaires, dans toutes les civilisations, que ce soit dans la mythologie antique, dans l'imagerie religieuse, dans les beaux-arts et jusque dans la pop culture, on a cette image de la vache. Donc là, l'exposition, elle explore sa relation à l'homme et ses différentes représentations à travers l'histoire. Et la vache, elle est sublimée au 19e par de nombreux artistes animaliers et naturalistes. Au 20e, elle devient une égérie. On la retrouve peinte, sculptée, dessinée, photographiée, filmée. Donc allez découvrir cette vache à l'abbaye de Saint-Riquier. C'est 6€ l'entrée jusqu'au mois d'octobre.
0: Et à Albert, on parle toujours de Somme 1916 et d'histoire.
3: Exactement, on poursuit la commémoration du 110e anniversaire de la bataille de la Somme avec une visite théâtralisée qui nous est proposée par Perrine Laguide. C'est une visite sur le thème de Somme 1916, sous nos pas, leur histoire. Perrine est accompagnée de 70 figurants qui vont incarner des civils et des soldats et vous raconter des histoires de la Grande Guerre. C'est Place d'Armes à Albert de 21h à 22h.
0: Aurélie, on vous retrouve demain même heure ?
3: Exactement, demain même heure.
0: À demain Aurélie. Et puisqu'on parlait d'Albert, on va continuer de visiter Albert, mais cette fois on va visiter la gare d'Albert avec Ted Maintrain, ce sera juste après... Tandem de Vanessa Paradis. Oui, on peut aussi aller à Albert en tandem, il faut être un peu plus motivé par contre.
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0: Vanessa Paradis avec Tandem à l'instant sur votre radio locale, ici Picardie. Ville phare de l'industrie aéronautique en Picardie, la gare d'Albert est belle à l'intérieur comme à l'extérieur. Philippe a donné rendez-vous sur le quai de la gare à Victoire Jacquet pour Tête Main Train, votre saga de l'été pour voyager en train dans notre belle région.
1: Pour votre sécurité, nous vous rappelons que dorénavant, l'étiquetage de vos bagages est obligatoire.
2: Nous sommes aujourd'hui avec Philippe. Bonjour Philippe.
3: Bonjour tout le monde.
2: On se retrouve devant, je crois, l'une des plus belles gares picardes, si ce n'est de France.
3: Elle a concouru au concours des plus belles gares de France. Mais bon, par rapport à Limoges par exemple, il y a un petit peu d'écart.
2: Ouais, mais en même temps, un petit peu plus petit pour Albert, c'est pas mal déjà.
3: Albert, et puis elle fait surtout partie de ce qui s'appelle les trois clochers, l'hôtel de ville, la basilique et la gare, qui sont à peu près dans le même style, surtout construite en briques.
2: Alors justement, bah parfait, on y vient. Première chose, reconstruction. Là où nous sommes, on est dans la deuxième gare d'Albert.
3: Exactement.
2: Parce que ça date d'avant 1914, il y avait déjà une première gare.
3: La première gare a été construite en 1846. Elle se trouvait à environ 500-800 mètres sur la droite.
2: Pourquoi on l'a déplacée, on sait ou pas?
3: Je pense que ça a été pour une question d'accès par les routes, pour la circulation, faciliter la circulation. La balle était un petit peu excentrée par rapport à la place d'armes.
2: Sublime pour son extérieur et puis pour son intérieur aussi, tout simplement un biplace. Vous nous expliquez ce que c'est, ce qu'on voit?
3: Eh ben, c'est un souvenir de ce qui est représentatif maintenant de l'industrie Albert, un avion qui est sorti des usines Henri Pothez, qui a été en son temps la plus grande usine aéronautique du monde. C'est un Pothez 36 de 1933 qui était venu à Albert au moment du 100e anniversaire de la naissance d'Henri Pothez. Et la petite anecdote, c'est que j'ai eu le plaisir de voler dedans.
2: Parce qu'en fait, c'est pas qu'un élément de décoration, c'est pas une maquette ce qu'on voit.
3: C'est pas une maquette, c'est un vrai.
2: Qu'est-ce qu'elle a représenté, cette gare, pour les habitants, en termes même de commerce, pour emmener les ouvriers, peut-être?
3: Je pense qu'il y a deux choses. Il y a la gare des chemins de fer du Nord, mais il y a aussi une gare pour le chemin de fer économique. Et aussi les voyageurs, qu'on appelait le tortillard. Pourquoi le tortillard? C'est parce que quand il a été décidé d'ouvrir ses lignes, chaque commune voulait avoir sa gare ou son arrêt ou ça. Et donc, le petit train, il a fait un tas de zigzags. C'est pour ça qu'on l'a appelé tortillard.
2: Merci Philippe.
3: À votre service.
0: David Gilmour, c'était sur ici Picardie. Tête main train, on fait le tour des gares tout l'été avec Victoire Jacquet. On va regarder aussi ce qui se passe dans notre région dans quelques minutes, mais avant, chanson à la machine Vertige de l'amour.

0: Alain Bachung avec Vertige de l'amour.
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0: Ça y est, Chroma est de retour.
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0: C'est le spectacle incontournable de l'été. Si vous êtes de passage à Amiens, que vous ayez des amis qui viennent vous voir ou juste si vous cherchez votre dose d'émerveillement pour la soirée. Chaque soir jusqu'en septembre, la cathédrale s'illumine grâce à des projections numériques haute définition, couleur, forme. Vous venir chaque soir habiller le monument amiénois pendant 50 minutes. Et le fil rouge de la soirée, c'est la couleur, car l'histoire d'Amiens est traversée par cette couleur. Le bleu de la Oued qui a fait la richesse de la ville, le vert des jardins et des ortillonnages, l'or, la lumière et la royauté, et le blanc pour la pureté de la pierre, sans les pigments, mais aussi en référence aux vêtements monastiques. D'ailleurs, à l'origine, la cathédrale d'Amiens, comme beaucoup de monuments en France, était complètement peinte. Mais avec les années et l'érosion, la couleur a complètement disparu de l'édifice. Et justement, l'un des tableaux du spectacle Chroma redonne à la cathédrale ses couleurs d'origine. Chroma, c'est tous les soirs, 22h30 en juillet, 22h en août, sur la place de la cathédrale d'Amiens. Ici Picardie, c'est des infos picardes toutes les heures, évidemment.
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0: Les infos de local, on vient de le faire. Et la musique, tout de suite, Mister Blue Sky.

0: The Light et Orchestra, vous écoutez ici Picardie, il est temps de... Votre rendez-vous comme une histoire, un lieu insolite, une anecdote inattendue. Antoine Caux révèle les secrets de nos villes et villages picards. Bonjour Antoine.
1: Bonjour Joseph.
0: Antoine, on part en Baie-de-Somme aujourd'hui à Saint-Valery-sur-Somme.
1: Et on rejoint à pied la chapelle des Marins, magnifique. Avec ses murs en damier faits de pierre et de silex, elle domine le Cap Ornu et offre sans doute la plus belle vue sur la Baie-de-Somme. Cette chapelle, c'était un peu le phare que voyaient les marins en rentrant dans le port de Saint-Valery. Une chapelle construite à l'endroit même où a été inhumé un prêtre, un ermite du 7e siècle. Il s'appelle Valéry. Et si aujourd'hui on met l'accent sur lui, retenez-le, on ne met pas d'accent au E de Saint-Valery.
2: Comme une histoire.
0: Antoine, aujourd'hui, vous nous parlez de Valéry, cet ermite qui a donné son nom à Saint-Valery.
1: Et qui est à l'origine bourguignon. Il vient donc s'installer à Leconnay, hein, c'est le premier nom de la commune de Saint-Valery. On est vers l'an 610. Et ici, il n'y a rien, si ce n'est cet ermitage, car Valéry, prêtre, vit ici en ermite. Et il y a pas mal de disciples, hein, qui viennent le voir jusqu'à sa mort en 622. Et c'est justement l'un de ses disciples qui va vouloir lui rendre hommage en érigeant sur ses hauteurs, là où Valéry est mort, un oratoire, puis une chapelle. Très vite, la sépulture de Valéry devient un lieu de pèlerinage. On prétend qu'on y a guéri. Alors on a beau être à l'embouchure de la Somme, la vie de notre chapelle n'est pas un long fleuve tranquille. Au fil des siècles, elle est abîmée, réaménagée, démolie, reconstruite et menacée, notamment par la Révolution, période où la chapelle sert d'entrepôt pour de la poudre à canon. Mais les notables et puis surtout les marins et les matelots vont vouloir la sauver, cette chapelle. Eux, ils y sont attachés. Elle est leur phare en cas de sauvetage en mer. Les rescapés n'hésitaient d'ailleurs pas à monter à pieds nus sur les hauteurs de la ville. La chapelle actuelle date, elle, de 1880. Anecdote, en guise de girouette, pas de coque, mais un goéland. À l'intérieur, ils sont suspendus des maquettes de bateaux. Ce sont des ex-voto, ces cadeaux faits en remerciement d'un vœu exaucé. En matière de vœux, il y a aussi ses initiales entourées de cœurs et gravées sur les murs de la chapelle. Pourquoi ? Parce qu'il y a une source au pied de la chapelle, une eau réputée miraculeuse appelée Fides. Fides, ça veut dire foi, mais les gens y ont vu le mot fidélité. Fidélité, un mot avec deux accents. On rappelle que Saint-Valery n'en prend aucun.
0: Et il y a un autre Saint-Valery, Antoine, j'ai envie de dire même Antoine Caux. C'est Saint-Valery en Caux, justement. Alors pourquoi les deux villes ont le même nom ?
1: Eh bien, c'est à cause de Guillaume le Conquérant. Vous le savez, il est parti conquérir l'Angleterre depuis Saint-Valery. Il avait une certaine vénération pour notre ermite, dont il a prélevé pas mal de reliques qu'il a dispatchées en Angleterre, mais également en Normandie et donc dans ce port qui allait devenir Saint-Valery en Caux.
0: Et maintenant, on a la réponse de tous les Valéricains et Valéricaines. On continue à la radio avec Michel Polnareff, avec Radio. Et après, on va jouer ensemble pour vous offrir vos entrées pour le parc ornithologique du Marcanterre, à 50 ans au Tourmont, pour aller voir les oiseaux. En plus, on l'a dit, c'est une belle période pour aller visiter le parc. Après Polnareff.

0: Michel Polnareff avec Radio à l'instant. Petite musique de vacances. Et si on allait se promener du côté de Saint-Quentin-en-Tourmont sur la baie de Somme pour visiter le parc ornithologique du Marcantaire. Et justement, c'est un bon moment pour aller visiter le parc ornithologique du Marcantaire parce que bah il y a les petits oiseaux qui sont nés, les oisillons qui sont nés à la fin du printemps. Et donc on peut les voir là, essayer de se dégourdir les jambes, nourrir par leurs parents. C'est un joli moment de découverte. Et ici Picardie vous offre 4 entrées pour aller se balader dans le parc. Mais pour gagner vos 4 entrées, il faut répondre à cette question. D'où nous a été envoyée la carte postale qui suit. Voici ce qu'elle dit. Elle dit « Bonjour, cette carte, je vous l'écris d'une commune entre Moreuil et Montdidier, qui a un peu un nom d'Indien. Bon, je rigole, mais à chaque fois que je vois le panneau, j'y pense. C'est une commune assez récente, de 2019, je crois. C'est 3 villages qui ont fusionné et son territoire est traversé par 3 cours d'eau. L'Avre, la Cologne et les Trois Dons. Ils ont vraiment un truc avec le chiffre 3. Et si je suis à la gare d'Argicourt-Pierrepont et mon TER arrive, allez, je fonce à Compiègne et c'est signé Jeanne. Est-ce que vous savez d'où nous a été envoyée cette commune très attachée au chiffre 3? 03 22 92 58 58. Si vous avez la réponse, et vous remporterez peut-être vos 4 entrées pour le parc ornithologique du Marcantaire.
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0: Nathalie Imbruglia à l'instant avec Thorn. Vous écoutez ici Picardie et on va écouter aussi Laurence. Bonjour Laurence.
1: Bonjour peut-être.
0: Vous nous appelez de Dreuil les Amiens, juste à côté d'Amiens, comme son nom l'indique. Et vous jouez pour tenter de remporter 4 entrées pour le parc ornithologique du Marcanterre, sur la côte Picarde évidemment. Vous y êtes déjà allé?
1: Bah écoutez, oui, on en a justement parlé hier avec une amie. Et puis bah là, nous sommes sur la route pour aller au petit train de la baie de Somme, justement. On arrive à Saint-Valery.
0: Ah oui, vous avez raison, il fait un tout petit peu plus frais. Alors d'habitude, il fait beaucoup plus frais sur la côte Picarde. Là, au final, on n'est pas très très loin des températures que vous pouvez avoir à Dreuil, par exemple.
1: Oui, tout à fait.
0: Mais bon, ça promet une jolie balade. Vous allez faire quoi?
1: Le petit train.
0: Juste le petit...
1: Donc on part de Saint-Valery, on va jusqu'au Crotoy, on fait le petit resto, une petite balade, et puis on revient sur Saint-Valery.
0: Resto, balade, pas mal, petit train. Ça me donne envie de partir en week-end avec vous. Les journées ont l'air sympathiques, Laurence.
1: Tout à fait.
0: Laurence, pour une prochaine escapade en baie de Somme, peut-être avec 4 entrées pour le parc ornithologique du Marcanterre. Et il faut me dire d'où nous a été envoyée cette carte postale qui parlait d'une commune entre Moreuil et Montdidier, avec un nom d'Indien, avec 3 cours d'eau. Est-ce que vous avez une idée de cette commune?
1: Alors, c'est les Trois Rivières.
0: Qu'est-ce qui vous a mis sur la voie? J'ai l'impression que c'était hyper facile.
1: Bah écoutez, j'ai travaillé à Moreuil, donc ça me disait quelque chose, et puis voilà, ça fait tilt.
0: Ça fait le tilt, Trois Rivières, bonne voilà. Réponse pour vous. Bah oui, j'ai dit 3 cours d'eau, j'ai failli dire 3 rivières, mais ça aurait été trop facile. le chiffre 3, très important, c'est une commune récente, hein, c'est 3 villages qui ont fusionné, puis je vous ai donné le nom de la gare TER. C'est une bonne réponse pour vous, Laurence, c'est donc une prochaine escapade. Bah, en voiture, en train, vous irez peut-être même en tandem, on en parlait tout à l'heure, au parc ornithologique. Qui vous accompagnera? 4 entrées.
1: Ah bah écoutez, mon mari, bien sûr, oui.

0: RTL avec Tout s'en va. Il est presque 10h. On va retrouver les informations. Mais avant, la musique continue. William Scheller avec le carnet aux spirales. C'est dans une minute.
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0: Sur votre radio, ici Picardie, avec Lanza Perfumi. Juste après les informations de 10h, c'est votre rendez-vous avec Françoise Desmarais et Brian Mayer. Ce seront les meilleurs moments de Tête Main Coin.
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0: Ici Picardie, première radio de la Somme, il est 10h. Information, Brian, Nicolas, la Somme passe en vigilance orange canicule dans moins de 2 heures.
2: Oui, elle rejoint donc l'Aisne-et-Loise à cause des fortes chaleurs, jusqu'à 30 degrés sur la côte Picarde, même 35 dans l'Aisne-et-Loise. On y revient plus en détail juste après ce flash, mais forcément, certains établissements doivent s'adapter, parmi eux le Zoo d'Amiens qui a décidé de changer ses horaires d'ouverture. Vous ne pourrez pas vous y rendre l'après-midi tout au long du week-end et jusqu'à mardi. C'est pour le bien-être des animaux et celui des visiteurs, expliquent les responsables. C'est donc ouvert depuis 8h et la dernière visite se fera à midi. Cette nuit, les pompiers ont été mobilisés sur un feu d'habitation à Warleu, c'est à l'ouest d'Amiens. Heureusement, la maison était inoccupée, les flammes n'ont pas pu se propager. 22 pompiers sont intervenus aux alentours de minuit. Une intervention cette fois pour sauver 2 vaches. Hier soir, elles étaient en train de se noyer aux alentours de 19h dans un étang du village de Bourdon. C'est au sud de Flixecourt. 13 sapeurs-pompiers et une équipe de protection animale ont été mobilisés pour ramener les bêtes sur le rivage, elles sont saines et sauves. Le procès Finaxium s'est achevé hier soir. Le tribunal correctionnel d'Amiens rendra sa décision le 17 novembre. Jeudi soir, le parquet avait requis jusqu'à 3 ans de prison avec sursis et des amendes allant de 40 à 50 000 euros pour 3 des 4 prévenus. Il a requis la relaxe pour le 4e mis en cause qui avait quitté la société en 2009. Ils sont accusés d'avoir vendu à des particuliers des logements qui ne sont jamais sortis de terre. Les routes picardes devront être très chargé aujourd'hui. C'est en tout cas ce que prévoit Bison Futé pour ce premier week-end de grandes vacances. C'est noir normalement pour nos 3 départements et tout le nord-ouest de la France dans le sens des départs. Le reste de la France est pour le moment en rouge. Vous pouvez visiter cet après-midi le Beffroi d'Amiens, première mairie de la commune, de la ville, mais aussi une prison. Il n'est pas accessible en permanence. Aujourd'hui et demain, il est ouvert les après-midi en visite libre de 14h à 18h. L'entrée coûte 2 euros. Au niveau de la météo, Joseph, il fera très chaud.
0: Ouais, visite libre aussi, hein, ouais. Au niveau de la météo et du soleil. On peut visiter le ciel bleu toute la journée avec, attention, un indice UV de 7, c'est-à-dire qu'on est plutôt dans le haut du tableau, hein, pour les risques liés aux ultraviolets. Ce qui veut dire qu'il faut éviter notamment de s'exposer entre midi et 16h et que si vous devez le faire, il faut privilégier les zones à l'ombre et surtout vous protéger. Pour les températures, on se rapproche des 25 degrés en cette matinée et cet après-midi, ça va continuer de monter puisqu'on attend entre 29 et 34 degrés cet après-midi. Sur la route, tout va bien. Pour le moment, vous l'avez dit, on est en prévision bison futé noir dans le sens des départs, vert sur le sens des retours. Mais pour le moment, pas de soucis. Mais si vous voyez déjà un début d'embouteillage, surtout prévenez-nous, 03 22 92 58 58, ça nous permettra de donner un peu les zones de tension dans la région.
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0: Merci d'avoir choisi la première radio de la Somme pour vous accompagner tout de suite. Françoise Hardy, VIP.

0: Excellent week-end à l'écoute de votre radio, ici Picardie.
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0: Thébain Coin. Et bonnes vacances également. Et durant ces vacances, on vous propose les meilleurs, les grands moments de votre émission qui met en valeur notre belle Picardie, hein, tous les samedis, tous les dimanches, entre 10h et 11h avec Françoise Desmarais, matcheuse Françoise. On va attaquer tout de suite avec un test réalisé avec Françoise, ma petite Françoise que j'ai emmenée juste à côté de la radio, tester le magasin Picard.
3: Il y a beque de chouet, hein, mais j'ai tellement faim que je me ferais bien un italien.
0: Ah, bonne idée, Françoise, se faire un italien à venti.
3: Eh ben. Oh, ben, non du chouet, hein. De toute façon, en italien, il faut que ça finisse par I, O, A. Oh, ben, des fagottini, des cannelloni à la ricotta aux épinards, il y a un petit peu de légumes, des radiatori au pesto et mozzarella. Au lait de bufflone.
0: Ça change de Picard. En tout cas, ça donne envie tout ça. Ils sont forts, hein, quand même, ces Italiens. Du coup, eh bien, on prend quel plat, Françoise? Moi, j'ai envie de voyager avec vous, Françoise. Venise, ses gondoles, ses gondoliers et sa gastronomie. Vite, faites votre choix, j'ai faim.
3: Non, bah, au fait, tu sais quoi, Brian? Je vais me prendre un saumon pour aujourd'hui. Et puis, bah, je suis italien, bah, je verrai ça pour un autre soir.
4: Tout ça pour ça.
0: Oui, vous n'êtes pas du tout contrariante, Françoise. Du coup, bah, tant pis, on se fera un italien un autre soir. Je compte sur vous.
4: C'est fini, Tinder.
0: Je compte sur vous, Françoise. En attendant, eh bien, va pour le saumon. Pas le choix, hein. Je vous passe évidemment, Maxime, l'étape paiement. Ça a été compliqué. Chaque fois, Françoise avait oublié son code de carte. Du coup, c'est moi, hein, qui régale. Et hop, nous voilà de retour à la radio dans la cuisine de France Bleu Picardie avec notre petite barquette de saumon.
3: Bon, ben, bah, maintenant que j'ai ce plat, pour le faire chauffer au cronde.
0: Non, Françoise, on va sortir le barbecue. Non. Bien sûr qu'on va le faire au cronde. Dépêchez-vous, Françoise, j'ai la dalle.
3: Je ne sais pas me servir d'un micro-ondes.
4: Mais c'est pas possible.
0: Au secours, on a besoin d'aide. Heureusement, il y a toujours une âme charitable à nos côtés. Et Maxime n'est jamais très loin.
4: Regardez, pour aller plus vite, vous faites départ.
3: Et voilà. Ouais, vous avez mis 5 minutes 54. Moi, j'aime bien manger chaud, hein.
4: Oui, mais c'est parce que ça a commencé depuis 5 secondes.
0: Merci, Maxime, pour votre aide. Perso, moi aussi, j'aime manger chaud, mais manger tout court, c'est déjà bien.
4: Ah oui.
0: Voilà. On attend que le cro-ondes fasse son boulot.
3: Bah, j'ai long quand même d'attendre, là. Parce qu'en général, moi, quand je cuisine moi-même, bah, pendant ce temps-là, je prends ma mouvette, ma cuillère en bois, et puis je mélange ma frichetille. Mais là, il n'y a rien à faire, il faut juste atteindre, là. C'est comme le tarte tatin, tu le mets d'un four et puis t'atteins.
0: C'est drôle, hein. J'ai mis une heure pour comprendre cette blague. Bon, sinon, on mange quand?
3: Là, je t'en sais qu'il reste encore 4 minutes. Ah oui, là, il ne reste plus que 3 minutes 57. Voilà, oui, ça décompte.
0: C'est bien, Françoise, hein, c'est le principe du micro-ondes. Les chiffres sur l'appareil, c'est pas le calendrier de l'avant, hein, mais bien un minuteur qui s'affole et qui enfin, nous invite à bientôt nous régaler. Ah. On va compter ensemble. 3, 2, 1.
3: Chaillé, c'est prêt.
0: Ouais.
3: Et là, je m'avais pris le barquette, c'est ique. C'est bon. Brûlé. C'est mou quand même, le barquette en plastique, hein. Bon, est-ce que je peux transvaser dans une assiette parce que moi je mange pas dans une barquette en plastique?
0: Faites-vous plaisir, Françoise, on va ressortir la ménagère 40 pièces.
4: Voilà.
0: Vous allez pouvoir bien enfin déguster ce petit saumon aux légumes. Une belle assiette, la petite serviette autour du cou, saquette d'âne, Françoise.
3: Ah oui, franchement, c'est bon. Mais puis en général, avec un plat de poisson, quand je mange au restaurant, je prends un tuberot de vin blanc. Mais là, il y en a, c'est pas fourni avec la boisson. On s'en passera, je me passerai du citron et puis du vin blanc. Mais c'est très bon, c'est très agréable et c'est bien chaud.
0: Voilà, je peux vous dire que là, c'est l'été 2026, Françoise ne sait toujours pas faire fonctionner un micro-ondes. C'est le meilleur de Thébain Coin, les grands moments qu'on a vécu tous ensemble dans cette émission qui met en valeur notre belle Picardie. On se retrouve dans un instant avec les mots Picard à démucher. À tout de suite sur votre radio, ici Picardie.
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0: merci d'avoir choisi ici Picardie, première radio de la Somme, pour passer vos vacances. Et durant ces vacances, eh bien, on réécoute les grands moments de Ted Macoin avec ma tchotte Françoise, que j'embrasse bien, bien fort. Vous retrouverez évidemment à la rentrée. On va démucher les mots Picard maintenant avec Françoise. On n'était pas tout seul en studio. Pascal et Bernard du festival Jazztitude à Laon.
1: Alors, si je vous parle du verbe attriver, ça vous fait penser à quoi ?
0: Attriver ?
1: Oui.
0: Attrister ?
1: Non.
2: À trouver ?
1: Non. Vous allez, par exemple, mettre au point un joli programme pour attriver chez Jean.
2: Attirer. Proximité.
3: Attirer.
1: Attirer.
0: Bien. Ça commence bien, Pascal, bravo.
1: On pourrait dire que chacun peut avoir une cache. Qu'est-ce que c'est que d'avoir une cache ?
0: Une cache ou un cache ? Une cache.
2: Oui.
0: Une
2: cache. Un secret, peut-être ?
1: Non.
2: Non.
1: Non. Mais ça peut être autre chose.
0: Bah oui, si c'est pas oui.
1: Moi, chaque semaine, vous avez des caches avec moi. La semaine passée, c'était Pékin Express.
2: Un contact.
0: Un rendez-vous.
1: Non, avoir. On peut l'avoir tout seul, à plusieurs.
0: Un petit plaisir.
1: Avant que ce soit un plaisir, il faut déjà l'ingénier dans
0: sa
1: tête.
0: J'ai dit petit plaisir.
1: Oui, il faut déjà l'imaginer.
0: Une date.
1: Donc si on a une date, c'est qu'on est en train d'élaborer quoi ?
0: Un planning ?
1: Un projet. Mmh, ouais. Avoir une cache, c'est avoir un projet ou avoir un désir.
0: Oh.
1: Qu'est-ce que ça veut dire détorber ?
0: Détorber, déranger ?
1: Bravo.
0: Moi, je pense qu'il vient. Disturbe.
1: Ah oui, en anglais. Tu not disturb.
0: Ouais, yes.
1: Bien. Au moins, vous avez retenu, vous ramintevez de tout le mal que je me donne pour vous dire qu'il y a des similitudes entre la langue picarde et l'anglais.
0: François, ça fait tout juste 2 ans qu'on se connaît, ça y est, c'est entré dans ma caouette.
1: Bon, si on va dire, on va parler de quelqu'un, on va dire Ostilal, c'est un tardu. Qu'est-ce qu'il peut bien faire ?
0: Un tardu ?
1: T-A-R-D-I-U. Ouais. Je prends ça dans du vocabulaire, un lexique du Vimeux.
0: C'est bien parce qu'il y a Bernard qui est à côté de vous, il essaie de regarder votre fiche.
2: Elle referme la page.
1: Mais
2: elle
1: ne rien du tout.
0: Elle referme la page.
1: Alors,
0: on triche pas.
1: Qu'est-ce qu'on entend dans tardu ?
0: Tordu ?
1: Oui. Non. Tard.
0: Tard. Tard. Quelqu'un qui se couche tard ?
1: Oui. Ah, on est dans cette notion-là.
0: Noctambule,
1: le tardu, on a tard. Mais qu'est-ce qu'il fait ?
0: Un fêtard ?
1: Non.
0: Qu'est-ce qu'il fait
1: de tard ? Si c'est un fêtard, on risque de l'appeler un tardu.
0: Un clubbeur, quelqu'un qui va en boîte de nuit ?
1: Parce que quand on se couche très tard.
3: Tardif ?
1: Non, quelques heures après pour se lever.
0: Un couche-tard ?
1: Pour se lever.
0: Un lève-tôt ?
1: On va faire tous les adjectifs. On aura tout fait quand on se couche tard.
0: Oui, ça on a compris, Françoise.
1: Alors après, est-ce que vous allez vous lever de bonne heure ?
0: Ah, grâce mat.
1: Voilà, un tardu, c'est quelqu'un qui va se lever très tard. On pourrait dire aussi que c'est un empaillé.
0: Voilà, belle leçon de Picard avec nos amis du festival Jazztitude à Laon. C'est le meilleur de Ted Macoin. On se retrouve dans un instant sur votre radio, ici Picardie.
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0: Vous êtes bien, vous écoutez ici Picardie, première radio de la Somme. On poursuit ensemble eh bien ce meilleur de Thé de Maincoin, les grands moments qu'on a vécu durant toute la saison. Le questionnaire de Proust arrive autour du festival L'Oiseau et la Nature. Mais d'abord, une info express tout de suite, une info pratique.
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2: Ça vous dit d'aller faire la fête au camping?
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2: La série Camping Paradis fête ses 20 ans. Et pour l'occasion, il y a plein de concerts organisés dans les campings du même nom. Des concerts qui sont gratuits et ouverts à tous, dans la mesure des places disponibles, évidemment. Au programme Amen Mouissi, du groupe Powo, Evangeli, Didier Gustin, Lucas, Gypsy King ou Ginny Lynn, de la comédie musicale Les 10 Commandements. Et la bonne nouvelle, c'est qu'il y en a plusieurs des Camping Paradis en Baie-de-Somme. Formaon, Saint-Valery-sur-Somme, Cailleux-sur-Mer, Moyenneville et Quin. Les prochains concerts et spectacles, c'est Didier Gustin le 13 juillet à Formaon et Dominique Magloire, la chanteuse de la comédie musicale Cléopâtre, que vous avez pu découvrir d'ailleurs dans The Voice. Et ben elle sera à Saint-Valery-sur-Somme jeudi 16 juillet. N'hésitez pas à vérifier les prochaines dates sur le site des Camping Paradis. 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
1: Bon week-end, bonnes vacances, à l'écoute de votre radio préférée, ici Picardie. On réécoute durant ces vacances le meilleur de Ted Maincoin. Tout de suite, on va s'intéresser à nos amis du festival L'Oiseau et la Nature, avec sa directrice Marie-Agnès Bosch et Florentin Morel, qui est photographe avec le questionnaire de Proust. Vous commencez, Françoise ?
2: Allez, j'y vais. À Marie-Agnès.
3: Oui, Françoise.
2: Est-ce que vous êtes une gens facilement ingélée ?
3: Si j'ai...
1: Traduction française.
3: Facilement froid ?
2: Oui.
3: Alors, oui. Et j'en ai marre de l'hiver. Vivement le printemps.
1: On est au printemps. On est au printemps.
3: Ah, ah oui, mais on le sent pas trop
1: encore. Ce week-end, c'est incertain, mais là, dans quelques jours, on va avoir du 20 degrés au thermomètre. Florentin, photographe, vidéaste, amateur. C'est en cinéma. Si vous étiez un acteur français ou international.
4: Un acteur.
1: Ouais. Quelqu'un qui vous fait rêver.
4: Je dirais Christian Clavier.
1: Christian Clavier. On a eu Christian Clavier la dernière fois déjà.
2: Oui.
1: Ouais. C'était Mister Picardie, si je me souviens bien. Pourquoi Christian Clavier?
4: Parce que j'aime bien sa tête, tout simplement. J'aime bien son humour.
1: Bon, est-ce qu'il y a un film en particulier? On évoquait Les Visiteurs la semaine dernière.
4: Ah oui.
2: Ils ont repassé cette semaine. Qu'est-ce qu'on a

0: a fait au bon Dieu.
1: Oui, il en a trois.
0: Hein. Oui, trois.
1: Oui, il en a trois.
0: J'en ai vu que deux.
1: Eh ben, il en a un troisième.
0: Ah bon?
1: Oui. On ira. J'ai la cassette vidéo chez moi, je pense à ça. Allez-y.
0: Bon. Marie-Agnès, est-ce que vous aimez aller à Cat et des ravillures?
2: Pas spécialement. Pas spécialement, je suis pas trop shopping.
1: Ah bah, je vais poser la même question à Florentin, shopping ou pas shopping?
3: Pas trop non plus, non, c'est pas ma priorité.
0: Ah, moi je vais vous en poser une à vous, Florentin. Est-ce que vous arrivez à voir s'il y en a qui, dans les photos, ont utilisé l'IA?
1: Ah, très bonne question, Françoise.
3: On voit, mais c'est de moins en moins perceptible, c'est pas si simple. Ouais, malheureusement, c'est un gros problème ça.
1: Rappelez-nous votre compte Instagram, Florentin, comme ça on peut voir votre travail.
3: Ouais, ça c'est Flo Naturaliste sur les réseaux.
1: Naturaliste.
3: Normalement, il n'y a pas d'IA.
1: J'espère qu'il n'y a pas d'IA. Marie-Agnès, si vous êtes une chanteuse.
2: Une chanteuse, oh là là. Allez, Céline Dion.
1: Ah, c'est un beau festival, hein, ce festival de l'oiseau et de la nature. Vivement l'année prochaine, dans un instant, une petite histoire, une belle petite histoire de Françoise dans ce meilleur de Tête Main Coin, juste après le retour de la musique.
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0: excellent week-end à l'écoute de votre radio, ici Picardie, la première radio de la Somme. Vous écoutez Tête d'un Coin, l'émission qui fait rayonner hein, chaque week-end
1: la Picardie.
0: Durant les vacances, évidemment, on réécoute les grands moments. Il y a eu 20 millions des grands moments. J'ai eu du mal hein, à sélectionner les meilleurs moments de ces grands moments dans cette émission de ce best-of de Tête d'un Coin. Une petite histoire, Françoise, on y va?
1: Allez, c'est parti, la la la la. C'est bon. Donc, en avant-première de la journée dédiée
0: aux femmes.
1: Aux femmes, je vais parler d'une dame de qui je n'ai encore jamais parlé et qui s'appelle Émilie Anne-Charlotte. Est-ce que ça vous cause ces trois prénoms-là collés?
0: Sœur Bonté.
1: Oui, hey. Sœur Bonté. Et qui avait d'ailleurs été mis aussi dans un film avec les actrices qui sont...
0: Eh ben, vous allez me le dire.
1: Adjani,
0: oui, Isabelle Adjani.
1: Isabelle Huppert. Et Pizier. Marie-France,
0: bravo,
1: de son prénom.
0: Bravo,
1: et
0: Joël.
1: Pourquoi je vous parle de cela?
0: Je ne sais pas.
1: Eh bien, parce que nous avons une fille amiénoise, qui est née en 1990, un 30 janvier, et qui va donc s'appeler Émilie Anne-Charlotte. C'est le choix de ses parents par rapport, justement, aux sœurs Bonté. Et donc, cette fille-là va être actionnée. Elle va avoir un appétit, elle va être passionnée par la musique, ce qui fait qu'elle va aller à l'école de Moreuil, parce que là-bas, elle va pouvoir apprendre la guitare, elle va pouvoir apprendre le piano à cette école de musique, et surtout, ses parents vont habiter au Quesnel. Le Quesnel, c'est un titou village de rien du tout, juste à côté de Moreuil. Et pendant qu'elle va être en train de varonner là, elle qui continue dans la musique et qui va même apprendre le chant lyrique, elle va tomber nez à nez avec un homme qui s'appelle Thibaut, de son nom de famille, Xavier de son prénom, Xavier Thibaut. Il y a une petite bavette là dans les rues du village. Et Xavier Thibault, qui lui avait déjà la troupe, l'orchestre, le Splendide, avec la salsa du démon. On l'a, la salsa du démon. Eh bien, il va voir que cette fille-là a la même fibre que lui pour la scène, pour le chant, pour tout ça. Il va la prendre sous son aile, et ce qui fait qu'elle va avoir un merveilleux destin, et qu'elle va pouvoir vraiment faire beaucoup de choses. En 2011, elle va faire un album qui s'appelle On connaît la chanson. Elle va aussi avoir un deuxième prix d'excellence guitare classique. Et elle va même entrer, notre amiénoise du Quesnel, elle va même entrer au Théâtre des Deux Ânes quand même, ce qui n'est pas rien.
0: Oui, bah bravo.
1: Ben oui, c'est bien. Ben c'est à cette fille-là qu'il faut dire bravo.
0: Et ben bravo. Encore une belle petite histoire de Françoise Desmarais, qu'on va retrouver dans un instant dans ce meilleur, les meilleurs moments, le best-of, comme on dit, de Tête d'un Coin. On va démêcher ensemble les mots picards, mais d'abord, c'est le retour de la musique sur votre radio ici Picardie.
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0: Tout va bien, vous écoutez ici Picardie, durant ses vacances, on se fait du bien, on fait du bien à nos oreilles, on écoute les grands moments de votre émission qui met en valeur notre belle Picardie, Tête Main Coin, tous les week-ends, un samedi, dimanche, entre 10h et 11h, et là tout de suite maintenant, on démuche les mots Picard, en compagnie de Mégane Normand, qui est autrice, qui a sorti le livre Le Monde Secret des Marais, Mégane qui était accompagnée de sa sœur Manon. Vous nous l'avez dit, vous êtes Picard, vous êtes à Abbeville.
1: Oui.
0: On va jauger votre niveau de Picard maintenant. Je m'inclus également dans ce jaugeage, puisque c'est l'heure, Françoise, de démucher les mots Picard. On vous écoute.
1: Ça met la pression.
2: Mais non, ça va bien se passer, Nouchot. Alors, je vais vous parler défuncté, à quoi que ça vous fait penser.
1: Défuncté.
0: Mourir, oui. Ça je le sais. Mourir.
2: Ah, c'est mourir. Bon. Je vais vous parler d'une belle suite.
1: Ah, ça, du coup, c'est l'enterrement.
2: Voilà, ensuite. Mais c'est quoi, alors, dans l'enterrement? Je l'ai dit tout à l'heure, oui. J'ai été gentille, j'en ai parlé à l'occasion.
1: Ah, ben, c'est le fait qu'il y ait eu beaucoup de monde.
2: Voilà, quand il y a eu beaucoup, beaucoup, beaucoup de monde qui s'est déplacé.
0: Une foule?
2: Vraiment, la foule, oui. On dit aux belles personnes, là, elle a eu vraiment une belle suite. Bien. Cochonnet, là, vous n'avez pas le droit de le dire, une raide jimpette. Mais d'ailleurs, je voudrais bien vous y voir.
0: Une raide jimpette.
2: Une raide jimpette, en un seul mot.
0: Une raide jimpette.
1: Alors là.
2: Alors, on va s'imaginer, quand on dit, est-ce que vous voyez ce que je veux dire? On va repartir en 1905, lors des funérailles qui ont été organisées pour Jules Verne. Et on va en voir des raides jimpettes.
1: Ah, c'est des tenues?
2: Alors, quel genre de tenue?
1: Des redingotes.
2: Bravo! Tout le monde illettré avait mis avec des redingotes qu'un peu, je pense, appelaient des queues-de-pie d'une manière un peu plus familière. Si je vous dis blanque.
0: Blanque.
2: C'est pas une blanque.
1: C'est blanc, ouais.
2: Voilà, tout simplement. Blanche. Ils avaient mis des chemises blanques. Et puis des capieux. Et je termine, moi,
0: rapidement, Françoise, on est à la bourre.
2: Par la citation de Marie-Madeleine Duquesne, Tchotchot, quand elle parle de Schlintermin, elle dit à Mnatermin, j'aimerais mieux d'y aller.
1: Ah bah oui.
0: Vous l'avez? Bah oui.
2: Bon, d'accord. Voilà.
0: Merci, Françoise, bravo, on applaudit. À la Mégane Normand et sa sœur Manon. Je vous invite d'ailleurs à lire, là, durant l'été, ce très beau livre de Mégane Normand, Le Monde Secret des Marais. Passez un bon week-end, week-end qui se poursuit. On va jouer dans un instant avec votre grand jeu qui est toujours là, même durant l'été. Ça passe ou ça casse.

0: Nino Ferrer, à l'instant sur votre radio, ici Picardie, et juste après les informations de 11h, bah... Ça passe ou ça casse. 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
0: Vous écoutez Ici Picardie, première radio de la Somme. Il est 11h. Les informations, Brian Nicolas, risque de bouchon aujourd'hui sur les routes Picardes.
2: Oui, c'est noir sur les axes de nos 3 départements selon Bison Futé. C'est aussi le cas dans tout le nord-ouest de la France et en Auvergne-Rhône-Alpes. C'est rouge pour le reste du pays. Prévoyez donc en conséquence vos trajets si vous devez enchaîner les kilomètres pour aller en vacances. Les nuits vont commencer à être étouffantes en Picardie. Le département de la Somme passe en vigilance orange dans moins d'une heure et rejoint donc l'Aisne et l'Oise. Le thermomètre doit monter jusqu'à 30 degrés sur la côte Picarde, c'est même 35. Dans l'Aisne et l'Oise, certains établissements doivent s'adapter, comme le zoo d'Amiens. Le site a décidé de changer ses horaires d'ouverture. Tout au long du week-end et jusqu'à mardi, vous ne pourrez vous y rendre que le matin. C'est pour le bien-être des animaux et celui des visiteurs, expliquent les responsables. C'est ouvert depuis 8h et ça fermera à partir de midi. Une arnaque subie par une habitante de 83 ans à Crécy en Ponthieu. C'est la mairie de cette commune du nord-ouest de la Somme qui donne l'alerte sur sa page Facebook. Deux individus se sont présentés au domicile de la retraitée en assurant être mandaté par la mairie. Ils ont réussi à obtenir des codes de carte bleue en prétendant nettoyer la toiture. Le préjudice s'élève à 4000 euros. En cas de doute, n'hésitez pas à appeler la police. Les opposants du canal Seine Nord Europe se rassemblent cet après-midi. Ce projet de canal qui doit relier le bassin de la Seine à celui de l'Escaut en passant notamment par la Picardie. Le rendez-vous est donné chez nos voisins du Pas-de-Calais. C'est à Oisy-le-Verger, près de Cambrai. La manifestation commence à 13h. Le trajet a été dévoilé seulement cette nuit. La gare d'Aubigny-Aubac, juste à côté, a été fermée pour la journée. Les organisateurs accusent les pouvoirs publics d'empêcher et de vouloir empêcher cette mobilisation. Une maison ravagée par les flammes cette nuit. Aucun blessé à déplorer. Elle était inhabitée et les flammes ne se sont pas propagées au-delà de ce logement de la commune de Warlu, à l'ouest d'Amiens. 22 pompiers sont intervenus aux alentours de minuit. 13 pompiers, cette fois mobilisés pour sauver 2 vaches de la noyade. La scène a eu lieu hier soir dans un étang de la commune de Bourdon, au sud de Flixecours. Les secours ont été épaulé par une équipe de la protection animale pour ramener les bêtes sur le rivage. Elles sont saines et sauves. Et puis, vous pourriez avoir une bonne surprise en vous baladant devant la cathédrale d'Amiens ce soir. Le festival Chroma commence aujourd'hui. Un spectacle de lumière qui montre à quoi ressemblait le monument au moment de sa conception. Avec explication de guide conférencier, début des illuminations à 22h30. Au niveau de la météo, Joseph, on le disait, il fera très chaud encore aujourd'hui.
0: Mais bon, on va passer les 30 degrés cet après-midi. Actuellement, Météo France observe 25 degrés à Hirson et sur la côte Picarde, 26 à Amiens et à Saint-Quentin, 27 à Beauvais et à Lens. Le soleil qui va brûler, même on peut le dire, toute la journée, indice UV de 7, c'est-à-dire qu'on est plutôt dans la partie haute du tableau. Protégez-vous et évitez de sortir, surtout entre midi et 16h. Cet après-midi, on devrait être à 29 degrés sur la côte et entre 32 et 34 degrés dans les terres. Protégez-vous. Vous faites attention à vous, hydratez-vous, cherchez l'ombre. Bref, vous connaissez les bons gestes.
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0: Quel plaisir, nous avons encore une heure à passer ensemble, une heure de jeu, de bonne humeur et de musique avec Sting, par exemple, tout de suite, Englishman in New York.

0: Ce swing avec Sting, et c'était Englishman in New York sur Ici Picardie.
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0: 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Et aujourd'hui, pour vous, on vous offre une semaine de vacances, rien que ça, pour 5 personnes en Bretagne. Ça se passe au Domaine des Ormes, c'est une sorte de camping haut de gamme entre Rennes et Saint-Malo, 20 minutes de la plage. Camping confort, cocon de nature, ça. C'est si vous remportez le tirage au sort de vendredi. Et aujourd'hui, on va tenter de vous qualifier pour le tirage au sort. Pour ça, vous nous appelez au 03 22 92 58 58. Quand vous serez à l'antenne avec moi, je vais vous poser un certain nombre de questions. Votre but, c'est d'avoir au moins 5 bonnes réponses. Un point par bonne réponse. Si vous avez 5 points, ça passe pour vous. Vous êtes qualifié pour le tirage au sort de vendredi. Je vous redonne le numéro de téléphone pour jouer avec nous. 03 22 92 58 58.

0: Pierre Demar avec sa nouvelle chanson Je pense à vous.
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0: Et on a mis tout ça dans les quiz du jour, surtout que je les ai fait plus compliqués que la semaine dernière, déjà parce que le cadeau est assez incroyable. On vous offre une semaine de vacances en Bretagne, au Domaine des Ormes, entre Rennes et Saint-Malo. Parce qu'après, la semaine dernière, c'était vraiment très facile. On va voir comment s'en sortira. Sylvie, bonjour Sylvie.
3: Bonjour.
0: Sylvie, bonjour. Vous nous appelez de Saint-Va-en-Chaussée. Oui. Je viens de donner une mauvaise nouvelle, ça va être dur pour vous.
3: Oui, bah tant pis, on va tenter quand même.
0: Hein. Au moins, vous êtes prévenu.
3: J'essaye.
0: C'est vrai, vous essayez d'appeler souvent?
3: Ah ben, j'ai déjà participé au moins 3-4 fois, mais bon...
0: Et gagné combien de fois?
3: Gagné 3 fois sur 4, et pas sélectionné, mais bon, faut tenter, c'est tout.
0: Mais voilà. Vous êtes nombreux et nombreuses à jouer. Le problème, oui. Quand je fais gagner tout le monde, comme la semaine dernière, oui. C'est que du coup, il y a plus de monde au tirage au sort. C'est sûr, s'il n'y a qu'une seule personne qualifiée sur toute la semaine, au tirage au sort, il y a plus de chances.
3: Après, c'est la chance, voilà.
0: Ben, on va voir. Ben, après, il suffit de tomber sur vos points forts aussi dans les questions. Hein. Donc,
3: tout à fait.
0: Vous allez avoir un maximum de questions. Une minute pour vous, un point par bonne réponse. Si vous connaissez pas la réponse, vous pouvez passer plutôt que de perdre du temps. Ça peut être une astuce.
3: Oui.
0: Je n'enregistre que la première réponse que vous me donnez. Sylvie, est-ce que tout est bon pour vous?
3: Oui, tout est bon pour moi. Prête.
0: Prête. Ben, je croise les doigts pour vous. Je prends le crayon dans l'autre main et top chrono.
3: Merci.
0: Sylvie, citez-moi un beau vin.
3: Un beau vin, un bœuf.
0: Quelle fable de Jean de La Fontaine se termine par « Vous chantiez, j'en suis fort aise ». Eh bien, dansez maintenant.
3: Je passe.
0: Comment s'appelle le grand parc de la préhistoire près d'Amiens?
3: Saint-Maurice.
0: Qui chante Les Voisines en 2006?
3: Je passe.
0: Calculez 1000 moins 720.
3: Alors, 1000 moins 720. Ça fait 280.
0: Sur le gong. Alors, citez-moi un beau vin. Là, ça vous a fait réfléchir, c'est drôle.
3: Oui.
0: En fait, c'était, vous avez dit, pour comprendre tous les... Non, bah, il me demande juste, en fait, et vous m'avez dit un bœuf, je crois.
3: Oui.
0: Eh ben, ça marche. Pas
3: bon,
0: de
3: mais
0: soucis.
3: C'est bien.
0: Bonne réponse. Quelle fable du Picard? Ben oui, il est de chez nous, Picard. Jean de La Fontaine se termine par vous chantiez.
3: Oui.
0: Alors, vous chantiez, j'en suis fort aise. Eh bien, dansez maintenant.
3: Oui.
0: La cigale et la fourmi.
3: Ah oui, ben voilà.
0: Mais vous avez eu le bon réflexe, vous avez passé. Et on va voir que ça vous a peut-être sauvé la mise. D'accord. Comment s'appelle le grand parc de la préhistoire près d'Amiens? Vous n'avez pas hésité, vous n'êtes pas très très loin en même temps.
3: Oui,
0: c'était
3: voilà.
0: Samara, deuxième point pour vous.
3: Oui.
0: Qui chante Les Voisines?
3: Alors,
0: en 2006
3: c'est pareil, ça je sais, mais ça m'est pas revenu sur l'instant.
0: Et c'était Renan Luce.
3: Voilà, mais voilà, j'avais l'air dans la tête, mais voilà.
0: Oui, ça fait partie de ces chansons où, je connais la musique et tout, et retrouver le chanteur, horrible. Vous restez à 2 points. Ensuite, je vous ai fait un piège, c'est que les questions sont simples, mais prennent du temps, c'est-à-dire calculer 1000 moins 720, vous m'avez répondu 280. C'est une bonne réponse. Vous avez pris le temps de faire le calcul et vous avez bien fait, parce que ça vous amène à 3 points. Alors, vous allez me dire 3 points, c'est pas 5. Effectivement, ça ne passe pas encore. Par contre, ça veut dire que potentiellement, si vous reconnaissez l'extrait musical que je vais vous passer, ces 5 secondes du début de l'intro, ben on multiplie vos points par 2, ça veut dire que ça vous mène à 6 points.
3: Oui, c'est ça.
0: C'est très rapide, c'est très compliqué. Oui. On le sait, Sylvie, sinon c'est
3: compliqué.
0: Pas drôle.
3: Elles seront peut-être faciles, les chansons, cette semaine. Je sais pas, on verra bien.
0: Bon, j'ai le titre sous les yeux, je trouve ça facile, mais je pense que c'est pas si facile que ça. 5 secondes pour vous, Sylvie, pour multiplier vos points par 2. C'est parti.
3: Particulier.
0: Oui, il me faut le groupe. Le groupe exact, vous me le dites, s'il vous plaît.
3: Partenaire particulier qui chante Partenaire particulier.
0: Oui, en fait, c'est vrai que c'était le groupe et le nom de l'artiste.
3: Bon, voilà.
0: Pas de souci pour vous. Enfin, ça a été sport, Sylvie. Mais 3 fois 2, 6 points. Ça passe pour vous, Sylvie. Sylvie, bravo. Qualifié dans le chapeau pour vendredi.
3: Je suis content, on verra bien vendredi. Voilà.
0: Exactement, en tout cas, vous avez été une excellente candidate. Vous ne vous êtes pas laissé perdre par vos 3 points, vous êtes resté concentré.
3: Non, après, c'est un jeu, vous savez, on perd, tant pis. Mais pour moi, j'aime bien, ça permet de connaître ces cultures.
0: Non, mais vous avez géré, comme on dit.
3: Voilà.
0: Donc, on perd, tant pis, mais on gagne, tant mieux pour vous. C'est tant mieux aujourd'hui, ça passe. Merci Sylvie, à très vite.
3: Merci beaucoup. beaucoup.
0: 03 22 92 58 58 pour jouer avec nous et tenter vous aussi de vous qualifier pour le tirage au sort de vendredi et peut-être partir en vacances en Bretagne.

0: Renault avec la mère à Titi. À l'instant, on va jouer avec Christophe dans Ça passe ou ça casse pour tenter de se qualifier pour le tirage au sort de vendredi. Je le rappelle, une semaine pour 5 personnes en Bretagne, au Domaine des Ormes, à gagner.
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0: Don't Go Breaking My Heart, Elton John et Kiki Dee à l'instant sur votre radio. 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
0: Et quand on parle des plus beaux cadeaux, on se moque pas que vous, parce que aujourd'hui, ici Picardie vous fait gagner une semaine de vacances entre Rennes et Saint-Malo, au cœur de la Bretagne, 20 minutes de la plage, dans un cocon de nature, c'est au domaine des Ormes. Pour jouer avec nous, 03 22 92 58 58, pour gagner votre ticket dans le chapeau pour le tirage au sort de vendredi, c'est simple, vous aurez une minute, répondre à un maximum de questions, si vous faites plus de 5 points, vous êtes qualifié, et après, il faut laisser la chance gérer. Bonjour Christophe.
3: Bonjour.
0: Bon, vous aussi, vous avez appelé le 03 22 92 58 58. Vous êtes confiant ou pas aujourd'hui?
3: Ça va.
0: Ça va, comme d'hab. Vous êtes plutôt bon, vous, de mémoire, Christophe, sur les questions de culture G.
3: Bah, on se débrouille, hein.
0: Je vais essayer de voir si j'ai un questionnaire très, très, très dur pour vous. Où est-ce que je l'ai mis, le question pour vous? Non, j'ai pas pris ma feuille avec les questions très, très dures. Je vais être obligé de vous poser les mêmes questions que les autres. Ça vous va?
3: Bah, on va faire avec, hein.
0: Avec. Merci. Merci Christophe. Christophe, bon, vous connaissez les règles, hein. 30 secondes, un maximum de réponses, un point par bonne réponse. J'accepte que la première réponse que vous me donnez, bien sûr, s'il y a une question qui vous gêne, qui vous bloque, qui vous taraude, vous pouvez passer pour pas perdre trop de temps. C'est tout bon pour vous?
3: On y va, pas de souci.
0: Eh ben, c'est parti, top chrono. Christophe, citez-moi un ovin. Un ovin.
3: Un ovin?
0: Oui. Dans une célèbre fable de La Fontaine de 1668, d'où viennent les deux rats de l'histoire? Qui chante L'Aventurier? C'est son premier tube. Quel groupe?
3: Indochine.
0: Quel est le plus grand pays d'Amérique du Sud?
3: Le Brésil.
0: Quel architecte a donné son nom à la grande tour d'Amiens, en face de la gare?
3: La tour Perry.
0: Je suis allé vite, mais comme j'étais un peu lent sur la première, je vous l'enregistre. Alors, citez-moi un ovin. C'est pareil, c'est comme Sylvie tout à l'heure. Ça vous a perdu. Mais vous avez eu le réflexe de passer au lieu de trop réfléchir. C'était un mouton ou une brebis. Enfin voilà, c'est ces animaux qui sont des ovins. Dans la célèbre fable de La Fontaine, d'où viennent les deux rats de l'histoire? Mais ça, je vais vous le dire. Vous allez me dire, mais c'est bien sûr, c'est le rat des villes et le rat des champs. Vous êtes censé me dire, mais c'est bien sûr.
3: Bah oui, fortement.
0: C'est plus facile avec la réponse.
3: Ah oui.
0: Quel groupe chante L'Aventurier? C'était leur premier tube, vous m'avez répondu, Indochine. C'est une bonne réponse. Souvent les gens ne le retrouvent pas parce que comme ils l'appellent Bob Moran, mais c'est bel et bien L'Aventurier le titre de cette chanson. Premier point pour vous, Christophe. Quel est le plus grand pays d'Amérique du Sud? Vous m'avez répondu le Brésil. C'est une bonne réponse. Deuxième point pour vous. Et enfin, quel architecte a donné sa grande tour à la ville d'Amiens en face de la gare? Vous m'avez dit la tour Perret. Et c'est bel et bien Auguste Perret, l'architecte. Ça vous fait 3 points pour vous. Bah, comme Sylvie, rattrapé sur la fin, hein. On a eu du mal à démarrer. Puis après, on a enchaîné, Christophe. Tant mieux. Vous êtes à 3 points, ce qui veut dire que si vous reconnaissez l'extrait musical qui arrive, on multiplie par 2. Et si on multiplie par 2, c'est que ça passera pour vous. Est-ce que c'est bon, Christophe? Vous êtes prêt pour vos 5 secondes d'extrait, qui fait 3 secondes d'ailleurs pour vous?
3: On y va.
0: 3,3 secondes pour Christophe, ça donne ça. Wepa! J'ai besoin
3: Ricky
0: de l'artiste. Exactement. Ah, moi je soufflais. J'étais en tension pour vous parce que je trouvais que c'était très très court. Mais comme l'intro est très très courte, vous avez retrouvé le morceau très vite. Vous avez pris le temps de réfléchir au nom de l'artiste. Je pense que c'est ça qui s'est passé dans votre tête. Et vous avez fait un, deux, trois, ta, ta, ta. Ah, ça danse et tout, c'est Ricky Martin. Ricky Martin, ouais. C'est une bonne réponse, Christophe. Ça sonne l'été. Je vois même Félix qui réalise cette émission-là, qui chantonne sur Ricky Martin. J'attends le déhanché, Félix. Christophe, vous allez pouvoir vous déhancher aussi. Parce que 6 points, ça passe pour vous. Vous êtes qualifié pour le tirage au sort de vendredi. Ben voilà, une bonne chose de faite.
3: Impeccable.
0: Christophe, quelle est la première radio de la Somme?
3: Ici Picardie.
0: Ouais, je teste. Mais c'est encore une bonne réponse. Christophe, merci beaucoup d'avoir joué. Et peut-être à vendredi si tout se passe bien.
3: À vendredi, et je peux passer un bonjour vite fait?
0: Avec plaisir, allez-y.
3: À mon frère jumeau, à ma maman, à ma chérie, et puis surtout à mon fils principal, Lélio.
0: Et qui partira peut-être en vacances en Bretagne, on ne sait pas, on verra vendredi. Merci Christophe, on les embrasse tous aussi. À bientôt.
3: À bientôt, au revoir.
0: 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C'est en Bretagne, à 20 minutes de la mer, entre Rennes et Saint-Malo. 03 22 92 58 58 pour tenter votre chance. Tirage au sort vendredi, je le rappelle. Mais c'est maintenant qu'il faut jouer pour se qualifier.

0: magnifique chanson de Terry Moïse, c'était Les Poèmes de Michel.
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0: Demain, c'est le retour des années 2000.
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0: Et vous vous demandez peut-être pourquoi on fourche et on bafouille quand on est animateur radio. Bah aujourd'hui, c'est très simple. C'est pour vous prouver qu'on n'est pas des intelligences artificielles et que vous écoutez des vrais gens. C'est bien ça.

0: Bernard Lavillier, à l'instant, vous écoutez Ici Picardie et on va jouer avec Sébastien.
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0: Eh oui, le chauffard. Non, le standard chauffe. Emeline a beaucoup d'appels aujourd'hui. 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Ça a l'air assez agréable. 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Et on a Sébastien au téléphone qui nous appelle d'Amiens, mais plus d'Amiens. Je crois que vous avez quitté Amiens, Sébastien.
3: Eh oui, bonjour. Je suis entre Amiens et Saint-Malo, en effet.
0: Vous aussi, direction la côte, pour avoir un tout petit peu de fraîcheur, parce que ça joue vraiment à pas grand-chose.
3: Ouais, un petit peu d'air frais.
0: Bon, vous avez mis des gens dans votre voiture ou vous êtes tout seul?
3: Je suis avec mon chien.
0: Ouais, c'est pas
3: juste
0: mal.
3: Juste mon chien, moi. Ouais, on part tous les deux, tranquillement.
0: Ça promet. Il s'appelle comment, votre chien? C'est quoi?
3: Archie, c'est un caniche royal.
0: Ah, c'est un caniche aux sur pattes, c'est ça?
3: Ouais, c'est ça, qu'on a récupéré à l'SPA il y a un peu plus d'un an.
0: Oh, et ça se passe bien, il s'est habitué à vous, et vous à lui.
3: Super, super. Bon, on va avoir une complicité formidable.
0: C'est souvent le cas avec les chiens. À la SPA, ils peuvent être un peu traumatisés, ça peut être plus ou moins dur de s'habituer à une nouvelle famille, mais si ça se passe bien pour vous, tant mieux. Voilà. Pas de questions chiens pour vous qui arrivent, voilà pour l'info, mais tout un tas de questions. Vous allez avoir 30 secondes pour me donner un maximum de bonnes réponses, un point par bonne réponse. Si vous faites 5 points, ça passe. Si vous faites un peu moins, on voit ce qu'on peut faire. Si vous faites beaucoup moins, ça cassera. Je n'enregistre que la première réponse que vous me donnez, et bien sûr, vous avez le droit de passer. C'est tout bon pour vous, Sébastien?
3: C'est tout bon.
0: Et bien, c'est parti, top chrono. Citez-moi un félin.
3: Un tigre.
0: Dans quelle fable de La Fontaine... je vous reprendrai. Dans cette fable de La Fontaine, quel animal voulait être aussi grosse qu'un bœuf?
3: La grenouille.
0: En partant du Soleil, quelle est la troisième planète du système solaire?
3: Je passe.
0: De quelle comédie musicale est tirée la chanson Quand on arrive en ville?
3: Carmania.
0: Quel est le nom de la célèbre horloge de Londres?
3: Big Ben.
0: Quelle est la quatrième lettre du mot éclipse?
3: Du mot
0: éclipse.
3: T. Allô?
0: Oui, j'ai réfléchi. Vous m'avez dit quoi?
3: T.
0: Dans éclipse.
3: Éclipse, c'est ça?
0: Oui.
3: E-C-L-I-I, bye. Ouais, j'ai dit P, tant pis, tu vas te tromper.
0: Ah, j'avais compris T. Je me dis, mais il n'y a pas du tout de T, on l'entend même pas. Non, vous aviez dit P, c'est pour ça. Voilà. Hop, c'est trompé. Je vous ai laissé le temps de répondre, parce que comme vous... comme j'avais un peu fourché sur ma question, c'est de ma faute. On va revenir sur la première question. Citez-moi un félin, le tigre, c'est une bonne réponse. Oh, j'attendais le chat, j'aurais pu mettre un copec sur le chat. Bon, vous m'avez surpris. Dans cette fable de La Fontaine de 1668, La Fontaine Picard toujours, quel animal voulait être aussi grosse qu'un bœuf? Une grenouille, c'est une bonne réponse. Deuxième point. En partant du Soleil, quelle est la troisième planète du système solaire? Vous avez passé. Vous avez une idée ou pas?
3: Aucune.
0: Moi, je pense que ces questions-là, faut répondre une réponse au pif. Vous en connaissez des planètes dans le système solaire?
3: Bien sûr, mais
0: vous avez
3: là,
0: une chance
3: sur
0: 8.
3: Peut-être. Mars, peut-être?
0: Pas loin, c'était la Terre. Monsieur, vous travaillez, c'était la Terre. Mais ouais, faut tenter. De quelle comédie musicale est tirée la chanson Quand on arrive en ville? Vous m'avez répondu Starmania.
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0: Pas de soucis pour vous là-dessus. Ça fait quoi? 3 points pour vous. Et enfin, quel est le nom de la célèbre horloge de Londres? Vous m'avez répondu Big Ben, 4e point. Ça s'est joué sur l'éclipse. Ça s'est joué sur l'éclipse.
3: Eh oui, eh oui.
0: 4 points. Ça veut dire que c'est pas complètement fichu pour vous. Sébastien, on va revenir dans quelques minutes. On va tenter de doubler votre score avec un extrait musical. Si vous doublez, vous faites 8 points, ça passe. Sinon, ça cassera à pas grand chose. Sébastien, à tout de suite.
3: À tout de suite.
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0: Louane, à l'instant sur Ici Picardie.
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0: Et on joue avec Sébastien en voiture avec son chien, justement, direction la côte Picarde. C'est pas moi qui choisis la musique, c'est programmé en amont. Ça me fait toujours sourire quand il y a des petits liens comme ça. Sébastien, vous avez fait 4 points au quiz pour tenter de remporter votre place pour le tirage au sort de vendredi. Ça veut dire que là, vous allez devoir reconnaître un extrait musical. Il est très rapide, il dure un peu moins de 5 secondes. C'est un bout de l'intro. Si vous me donnez l'artiste ou le groupe, c'est gagné. On multiplie vos points par 2. Si vous ne le retrouvez pas, vous restez à 4 points et ça cassera pour vous. Sébastien, est-ce que c'est bon pour vous?
3: C'est bon pour moi.
0: J'ai dit 18 fois vous en 3 phrases. C'est quand même un vrai succès. Oui, je suis payé au vous. Sébastien, c'est parti. Voici votre extrait.
3: Oh là là, je l'ai.
0: Mais oui, il faut me le donner maintenant.
3: Oui, bah il faut vous le donner, mais le bon m'échappe. Et voilà.
0: Vous l'avez pas? Non, non.
3: Non, toute ma jeunesse, mais.
0: Ah, c'est dur, c'est horrible. Je suis désolé, Sébastien, je souffre pour vous.
3: Ça. C'est pas grave.
0: Et ouais, c'était Prince.
3: Eh oui.
0: Eh?
3: Ah, la mémoire.
0: Ah, j'étais persuadé. Je vous sentais bien, Sébastien, sur cet extrait.
3: Eh oui. Mais non.
0: Bon, bah, c'est pas grave. Vous avez passé un bon moment. Vous êtes obligé de dire oui.
3: Exactement.
0: Bon, en tout cas,
3: exactement.
0: C'était un plaisir. Je sais pas, parfois on pose la question, mais les gens ils sont coincés au téléphone. Il faut pas dire, bah non, je me suis fait chier, mais merci beaucoup. Non, c'était un plaisir de vous avoir, Sébastien. On a passé un joli moment ensemble. Et puis, vous avez le droit de rejouer sur le retour demain, après-demain. Il y a pas de souci. À bientôt, Sébastien.
3: À bientôt. Bonne journée. Bonne après-midi.
0: Merci à vous aussi. Bonne balade. Vous jouez avec nous 03 22 92 58 58. Dernier candidat ou dernière candidate, juste après Jean-Pierre Madère.

0: ici Picardie joue avec vous. 03 22 92 58 58. Prochain candidat, prochaine candidate dans 30 secondes.
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0: Vous écoutez ici Picardie, on joue à Ça passe ou ça casse avec Marlène. Bonjour Marlène.
4: Bonjour Joseph.
0: Vous nous appelez d'où Marlène?
4: De Villeray.
0: Il fait beau.
4: Village, oui, il fait beau. Pas très loin de Saint-Quentin, j'habite.
0: Dans l'Aisne donc.
4: C'est ça.
0: Rien à voir avec Jacques Villeray. Est-ce que Jacques Villeray est déjà passé à Villeray?
4: On me l'a déjà fait celle-ci. Hein.
0: Ouais, j'ai pas dit que j'étais original, j'ai pas ce talent-là. Là, qu'est-ce qu'on vous a jamais fait? Ah, c'est plus dur comme ça. On va jouer ensemble. Qu'est-ce qui vous a amené à Villeray, Marlène?
4: J'ai rencontré mon compagnon à Péronne quand j'étais étudiante et il habitait déjà à Villeray, donc on est resté à Villeray.
0: C'est une bonne réponse.
4: Ah bon, mais il n'y a rien à faire à Villeray, c'est un petit village sans commerce, sans boulangerie.
0: Bon, vous avez compris, si vous voulez aller donner du pain à Marlène et à son compagnon, allez vous installer à Villeray. On va jouer ensemble, Marlène. Vous allez avoir 30 secondes pour me donner un maximum de bonnes réponses. Un point pour vous, et je vais réfléchir à une bonne vanne sur Villeray, mais bon, c'est pas très très intéressant non plus. Un point pour vous. Vous pouvez passer si jamais vous n'avez pas la bonne réponse. Attention, si vous me donnez plusieurs réponses, je n'enregistre que la première que vous me donnez. Oui. Est-ce que c'est tout bon pour vous?
4: C'est tout bon, Joseph.
0: Parce que vous jouez quand même pour vous qualifier pour le tirage au sort de vendredi. Je le rappelle, une semaine pour 5 personnes au domaine des Ormes entre Rennes et Saint-Malo. Attention, non, je vais prendre les questions quand même. C'est parti, top chrono. Combien de tentacules ont les pieuvres?
4: 8.
0: Quelle fable de La Fontaine commence par « Rien ne sert de courir, il faut partir à point » ?
4: Le lièvre et la tortue.
0: Dans la chanson « Dès que le vent soufflera », contre quoi Renaud troque-t-il ses Santiago et son cuir un peu zone?
4: Je passe.
0: Combien y a-t-il de A dans planche à voile?
4: 2.
0: Dans quel pays Oslo est-il la capitale?
4: La Norvège.
0: Quand aura lieu le prochain match de la France en Coupe du Monde?
4: Le 14 juillet, mardi.
0: Ok, j'enregistre. Hop. Je vérifie la réponse parce que je ne le voyais pas, mais en fait... hop, c'est tout bon. Alors, combien de tentacules ont les pieuvres?
4: J'ai dit 8, mais je ne sais pas. J'ai dit au hasard.
0: Eh bah, ben, vous avez le hasard chanceux, Marlène. Mais c'est quand on ne sait pas, faut mieux balancer un chiffre au pif.
4: Oui, non, mais là, j'ai joué la semaine dernière, c'était une catastrophe. Mais là, je pense que j'ai des bonnes réponses, ça me fait plaisir.
0: Ah, vous pensez, mais on va voir si vous êtes allé jusqu'au bout quand même, hein, parce que là, je vous sens en confiance, Marlène. Quelle fable de La Fontaine commence par « Rien ne sert de courir, il faut partir à point, le lièvre et la tortue ». Eh ben oui, Jean de La Fontaine, qui était de Château-Thierry, hein, dans l'Aisne. C'est trop facile pour vous, tout ce qui est fable de La Fontaine, du coup. Un deuxième point pour vous. De quelle chanson, dans la chanson « Dès que le vent soufflera », contre quoi Renaud tranquille s'est senti que j'adorais votre réponse. Oh, je vais pas prendre le temps de chercher. C'est exactement ça. Vous l'avez, en prenant le temps, ça donne ça. Ah, ça donne, pardon. Et il troque ses Santiago contre une paire de Dockside et un vieux ciré jaune.
4: Ah non, ça serait barreux. C'est bien fait de passer.
0: Non, pas de soucis, pas de regrets, tout est bon. On continue avec combien y a-t-il de A dans planche à voile? Et c'est là, vous m'avez dit 2 et moi je cherchais le deuxième. J'étais planche, il y en a un, voile, il n'y en a pas. Et je ne voyais pas le deuxième qui était A, exactement, entre les deux. Oui, bah, trop visible. 3 points pour vous. De quel pays Oslo est-elle la capitale? Vous m'avez répondu à Norvège. 4e point pour vous. Et enfin, quand aura lieu le prochain match de la France en Coupe du Monde de foot? Pour le 14 juillet, heureusement que la plupart des feux d'artifice sont le 13, ça permet de passer deux bonnes soirées d'affilée, j'espère. Bonne réponse pour vous.

0: 5 points pour vous, ça passe directement, Marlène.
1: Ah bah super, merci, c'est trop bien.
0: J'ai essayé de faire des questions plus compliquées, j'ai pas réussi à vous piéger. C'est pas grave.
1: Le candidat d'avant, j'avais la réponse, je me suis dit pourvu que ça marche aussi pour moi.
0: J'essaye d'avoir des thèmes sur mes questions pour tout vous dire, comme ça, les gens, ils ont pas des trucs, ils sont dans le même registre à chaque fois, c'est pour ça qu'il y a eu beaucoup de fables de La Fontaine aujourd'hui.
1: Oui, j'ai remarqué, oui, tout à fait, je me suis dit que ça va être la semaine avec les fables.
0: Mais oui, mais comme ça, tout le monde a les mêmes questions, tout le monde est au même niveau, ça permet d'avoir quelque chose un peu plus équitable.
1: On attendait au petit calcul, mais j'ai pas eu.
0: Non, vous avez eu la Coupe du Monde à la place, et Oslo. Bon, voilà, tant pis. La prochaine fois, je vous ferai faire des multiplications. Marlène, ça passe pour vous. Quelle est la première radio de la Somme ?
1: Ici Picardie.
0: Oui, vous êtes à l'aise avec les chiffres aussi. À bientôt, Marlène. Merci d'avoir joué.
1: À bientôt, Joseph. Bonne journée. Au revoir.

0: Jerry Rafferty avec Baker Street sur votre radio, ici Picardie.
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0: Vous écoutez Ici Picardie, première radio de la Somme, il est midi. Les informations, Brian, Nicolas, beaucoup de départs cet après-midi.
2: Oui, c'est en tout cas ce que prévoit Bison Futé pour ce premier week-end de grandes vacances. L'organisme prévoit une circulation noire pour nos trois départements et tout le nord-ouest de la France. Un trajet que certains feront en voiture électrique. Mais est-ce bien plus pratique vu la longueur des trajets? Jeanne Dosset a posé la question à des automobilistes sur l'A1 à Resson-sur-Ma, au nord de Compiègne.
3: De son lieu de vacances, la Côte d'Azur, à sa maison en Suède, Björn parcourt 3000 km ponctués de recharge.
4: Tous les 300 km.
3: Des pauses de 20 minutes, mais qui ne sont pas une perte de temps, selon ce père de famille.
5: Les enfants ont besoin de se dégourdir les jambes, et moi aussi. On mange un morceau, donc ce n'est pas un problème.
3: C'est sûr qu'on arrive plus frais à destination, sourit Henry, mais ce Danois trouve l'organisation lourde pour son premier gros voyage en électrique.
6: Ce n'est pas aussi facile qu'avec une voiture thermique. Le plus important, c'est de prévoir chaque arrêt pour la recharge. Sinon, on est très stressé.
3: Des bornes pas toujours simples à trouver et une voiture un peu ancienne. Voilà ce qui a poussé Michael à renoncer à l'électrique sur les grosses distances. Ce Lillois a été échaudé par un trajet de 300 km.
7: J'ai mis 7 ou 8 heures qu'il a fallu que je m'arrête tout le temps pour la recharger. Un cauchemar. Quand je pars en congé, je loue des voitures thermiques.
3: C'est pour espérer lever ses craintes que Total Energy étend son réseau. Pierre-Alexandre Vigile, directeur Europe des mobilités électriques.
8: On a inauguré la 2000e borne de recharge en France pour les grands axes. Le maillage n'est presque plus vraiment un sujet.
3: Les convaincus de l'électrique évoquent aussi des trajets moins chers qu'en voiture thermique. Il faut débourser maximum 5 euros pour une recharge.
2: Près d'un Français sur quatre utilise une voiture électrifiée en 2023. Ce sont les chiffres du ministère de l'Environnement. Près de 2000 manifestants attendus pour s'opposer au canal Seine-Nord Europe. Ce projet de canal qui doit relier le bassin de la Seine à celui de l'Escaut en passant par la Picardie. Le rendez-vous est donné dans moins d'une heure chez nos voisins du Pas-de-Calais. C'est à Oisy-le-Verger, près de Cambrai. 900 agents des forces de l'ordre seront déployés pour encadrer l'événement. Le trajet de la manifestation a été dévoilé seulement cette nuit et la gare d'Aubigny-au-Bac, juste à côté, a été fermée pour la journée. Des décisions qui poussent les organisateurs à accuser les pouvoirs publics de vouloir empêcher cette mobilisation.
0: Toute la Picardie est en vigilance orange à cause des fortes chaleurs.
2: Le département de la Somme vient tout juste de rejoindre l'Aisne-et-Loire avec des températures qui vont largement dépasser les 30 degrés ce week-end. On y revient juste après ce journal, mais forcément, les villes comme Amiens doivent s'adapter. Pour Frédéric Fauvet, il faut évidemment végétaliser beaucoup plus la commune, même si le maire reconnaît que la clim est aussi indispensable.
9: Il y a des endroits où il faut climatiser. Au CHU, les zones les plus tendues ont accès aujourd'hui à des systèmes de froid. Ça tombe bien, on va développer avec le réseau Amiens Énergie des réseaux de froid, en plus des réseaux de chaleur. Donc on aura une réponse là qui va se déployer, mais il faut du temps pour étendre ces réseaux. En attendant, la récente médiathèque inaugurée à Étouvie en témoigne, il y a des systèmes de ventilation naturelle, il y a la géothermie, il y a les matériaux biosourcés de qualité qui permettent de baisser la température de 6, 7, 8 et parfois 9 ou 10 degrés. Ce sont des réponses satisfaisantes qu'on va mettre en œuvre, encore une fois, en s'interdisant pas de climatiser là où c'est nécessaire.
2: D'autres lieux doivent encore s'adapter aussi, comme le zoo d'Amiens. Il était ouvert seulement ce matin et ça continuera jusqu'à mardi en raison des fortes chaleurs.
0: La cathédrale d'Amiens comme au Moyen-Âge.
2: Oui, c'est la promesse du festival Chroma qui commence aujourd'hui à Amiens. Ce spectacle de lumière montre à quoi ressemblait le monument au moment de sa conception, avec explication de guide conférencier bien sûr. Début des illuminations à 22h30. Le Bréfoir d'Amiens ouvert au public cet après-midi. La première mairie d'Amiens et l'ancienne prison ne sont pas accessibles en temps normal. Cette fois, c'est possible de la visiter de 14h à 18h pour 2 euros. Et puis, place aux sprinteurs sur le Tour de France cet après-midi. 8e étape entre Périgueux et Bergerac, 180 km quasiment tout plat. Au classement général, rien ne bouge. Tadej Pogacar porte le maillot jaune avec 2 minutes 42 d'avance sur Jonas Vingegaard. Le premier français, la révélation, Paul Sexas, est sixième à un peu moins de 4 minutes du Sovlen. Le départ réel sera donné à 13h15. niveau de la météo, on le disait, il fera chaud encore cet après-midi.
0: Mais oui, on va fondre. On sera à 29 degrés sur la côte, 32 degrés à Amiens, Abbeville et Vervins selon Météo France, 33 à Montdidier, Saint-Quentin, 34 à Beauvais et à Laon. Attention, indice UV 7, ça veut dire que ça tape fort. Protégez-vous et restez surtout à couvert là-bas maintenant entre midi et 16 heures. J'ai regardé un peu ce qui se passait au niveau de la météo dans les jours à venir. On va avoir des températures qui descendent pas sous les 20 degrés, a priori, au moins jusqu'à vendredi prochain. Mais rassurez-vous, à partir de mercredi, un peu de pluie, ça devrait nous rafraîchir un petit peu. Il est temps pour nous de retrouver tout de suite Willy Rovelli. Salut Willy.
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11: Bonjour, merci d'avoir choisi votre radio ici. C'est Willy vient déjeuner chez vous, numéro 1069. Oui, ça filoche, mes amis, ça filoche. J'espère que vous avez passé une bonne semaine. Encore bravo, vous avez survécu à la canicule. Vous pouvez être fiers de vous, vous êtes vivants. Merci beaucoup. C'est donc reparti pour 55 minutes, pas comme les autres. Votre seul grand talk show d'actu qui mélange sérieux et humour. Nous sommes en direct hein, ici. On vous abandonne pas l'été, jamais je ne vous abandonnerai. La pause fraîcheur commence maintenant, alors notez bien les dossiers du jour. Dans un instant, Marine Le Pen a-t-elle raison de se présenter à l'élection présidentielle alors qu'elle a été condamnée pour détournement de fonds publics? Risque-t-elle de porter un très joli bracelet électronique sur les marches de l'Élysée? Et l'opinion publique, alors vous, nous, hein, on en pense quoi de tout ça? Eh bien on va en parler dans une minute avec notre invité et avec vous, tiens, composez tout de suite le numéro 0810 055 056 si vous voulez réagir là-dessus. Et à 12h30, quelles sont les conséquences de la canicule sur notre sommeil? Franchement là, ça fait une grosse semaine là qu'on galère tous à dormir plus de 12 minutes d'affilée chaque nuit. Sauf si, comme moi, évidemment, vous avez aménagé une petite couchette dans l'un des bacs du congélateur. C'est ça l'avantage d'être petit. Moi, tu me fous dans un bac du congèle, je dors très bien. Mais vous, alors, voilà, on dort très très mal. Alors, est-ce que mal dormir toutes les nuits, est-ce grave pour nos jours? Eh bien, on en parle dans 20 minutes. Et bien sûr, on ne change pas une formule gagnante. On fait cette émission ensemble, vous le savez. Maintenant, vous faites partie de cette tribu, mes amis. Alors, notez bien le numéro 0810 055 056. C'est la libre antenne de l'été. Vous m'appelez pour discuter de ce que vous voulez. Alors, ce que vous voulez, ici, c'est chez vous. Alors, si vous voulez réagir, tiens, sur l'histoire avec Marine Le Pen, si vous êtes électeur du Rassemblement National ou pas, bah, venez nous dire ce que vous en pensez. Venez nous dire comment vous supportez les nuits en ce moment, quels sont les bons conseils que vous vous appliquez pour bien dormir. 0810 055 056. Venez faire de la radio avec moi et lorsque vous passez à l'antenne, vous repartirez avec votre sélection pour une carte carburant au teint allé d'une valeur de 200 euros. Et oui, on soutient votre pouvoir d'achat. Chat, mes amis. Alors appelez vite, le tirage au sort, ça sera demain. Voilà, je crois que j'ai tout dit. Alors zou, démarrons, jingle, allez, hop là.
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11: Et ouvrons notre premier dossier. Bonjour Benjamin Morel.
12: Bonjour.
11: Bienvenue ici, mon cher Benjamin. Vous êtes maître de conférences en droit public à l'Université Paris Panthéon Assas et spécialiste des institutions françaises. Alors, Benjamin, déjà, est-ce que vous pouvez nous dire en deux mots et de manière très simple, parce que je suis très bête, Benjamin, parce que peut nous dire déjà, un, pourquoi Marine Le Pen a été condamnée, qu'est-ce qu'elle a fait, et deux, pourquoi elle se présente quand même à la présidentielle?
12: Alors, pourquoi Marine Le Pen a été condamnée? Elle a été condamnée pour détournement de fonds publics dans le cadre de ce qu'on appelle l'affaire des escomptes parlementaires du Rassemblement National. Alors, il faut voir que c'est pas Marine Le Pen qui s'est enrichie personnellement dans cette affaire, mais eh bien pour faire fonctionner le Front National à l'époque, son parti politique, eh bien vous avez des attachés parlementaires, donc des moyens du Parlement européen qui ont été employés pour payer des gens qui n'auraient pas travaillé pour les députés, puisqu'elle est encore présumée innocente après cette pourvue en cassation, mais auraient travaillé de manière effective pour le parti, pour le Front National.
11: D'accord, voilà. Donc ça, apparemment, il fallait pas le faire. Bon, et donc, pourquoi elle se présente quand même à la présidentielle? Pourquoi elle s'est dit, allez, j'y vais quand même? J'ai été condamnée, mais j'y vais quand même.
12: Bah, elle y va quand même parce que elle pense, peut-être pas tout à fait à tort, que un, son électorat ne lui en voudra pas.
11: Ouais.
12: Et que deux, il y a peut-être une voie judiciaire pour potentiellement arriver à ne pas être condamné ou en tout cas à ne pas porter de bracelet électronique en 2027.
11: D'accord, donc il y a encore un petit trou de souris, quoi. C'est risqué, là, ce qu'elle fait, là, le choix qu'elle prend?
12: C'est un choix qui est un choix qui peut être risqué en effet parce que vous avez un calendrier judiciaire qui pour elle peut s'accélérer si jamais elle est condamnée après son procès en cassation. Et bien à ce moment-là, ça veut dire que si ça arrive assez tôt, il y a possibilité que dans la dernière ligne droite de cette élection, elle fasse campagne avec un bracelet électronique, ce qui, outre le fait que ça fasse mauvais genre, potentiellement entraver quelque peu ses mouvements.
11: Ouais. Et alors, vous avez déjà un petit peu répondu, Benjamin, mais quel est l'effet sur l'opinion, voilà, parce que déjà sur les électeurs du RN, apparemment, vous vous dites bon, ça change pas grand-chose pour eux, mais parce que c'est un cas unique, ça, on n'avait jamais vu ça.
12: Ah, c'est la première fois, en effet, qu'on aurait une candidate qui ferait campagne sous bracelet électronique. Si ça arrive, encore une fois, il est tout sauf évident que, in fine, un bracelet lui soit posé. Ça impliquerait que, le procès en cassation ait vraiment lieu avant le 18 avril, date du premier tour de l'élection présidentielle, ce qui n'est pas encore acquis. Ouais. Malgré ce que peut en dire la Cour de cassation, il y a encore des possibilités, notamment de déposer un certain nombre de recours qui retarderaient la date. Deuxième élément, vous pouvez avoir potentiellement également un pourvoi qui aboutisse, pas tout à fait impossible, auquel cas il y aurait un nouveau jugement d'appel, mais Marine Le Pen en sortirait plutôt renforcée. La dernière option, c'est qu'en effet, elle soit condamnée avant le premier tour, mais que le temps du posé par cette électronique, ce qui peut prendre jusqu'à 5 mois, les élections, le premier tour et le deuxième tour soient passés. Actuellement, c'est peut-être l'hypothèse la plus probable.
11: Voilà. Et donc là, on voit, par exemple, il y a encore un sondage, je crois, qui est sorti ce matin chez nos confrères du Figaro. Et apparemment, elle est donnée gagnante. Enfin, donc sur l'opinion, ils en disent quoi, les gens?
12: Pour l'instant, en tout cas, dans sa base électorale,

0: s'en sort plus, elle en sort plutôt renforcée. Mmh. On a vu notamment des enquêtes d'opinion qui lui donnaient plus 4 points au premier tour, toutes les enquêtes de second tour la donnent gagnante. Donc à ce stade-là en tout cas, mais une campagne c'est long.
1: Hein. Oui, oui, bien sûr.
0: Mais à ce stade-là, elle ne grève pas ses chances d'arriver au pouvoir.
1: Mais ça veut dire quoi, qu'on s'en fout? Qu'on se dit, bah voilà, c'est... Que quelqu'un qui est condamné ou qui risque d'avoir un bracelet, qui, bon, bah, c'est pas très grave, cette personne peut se présenter quand même à une élection présidentielle. Voilà, on s'en fout.
0: Bah, ça veut dire qu'une grande partie de l'électorat, en effet, considère que c'est pas un élément qui détermine son vote. Ça veut dire que le bloc électoral du RN est un bloc très, très fort, très mobilisé en vue de ces élections. Et les électeurs qui peuvent être visés, notamment dans le cadre d'un second tour, je pense notamment à l'électorat de droite, LR, est un électorat qui, en fait, est un peu échaudé par les affaires judiciaires, parce qu'il y a toujours dans cet électorat l'idée que la victoire aurait été volée à François Fillon par les juges. Et donc, au fond, aujourd'hui, dans l'électorat qui est le sien, dans l'électorat qui pourrait se replier sur elle, les affaires judiciaires ne sont pas nécessairement un handicap suffisant pour lui barrer la route.
1: Bon. Et puis un dernier mot, Benjamin, là, les adversaires là, du Rassemblement National, ils préfèrent que ce soit elle ou ils auraient préféré que ce soit toujours Jordan Bardella, de ce que vous en savez, de ce que vous en pensez?
0: De manière générale, les adversaires du RN préféraient que ce soit Jordan Bardella.
1: Ah oui.
0: Tort ou à raison, il était vu comme étant plus prenable, plus difficile, plus facile à battre, parce que sans expérience, sans l'épaisseur politique d'une Marine Le Pen, a quand même un passif extrêmement important auprès des Français. Ouais. Et donc, il est vrai que dans la totalité des états-majors politiques, on a été plutôt inquiets de cette décision. Alors, il y a des angles d'attaque, évidemment, avec les affaires judiciaires qu'on a pu évoquer. Mais on a vu qu'il n'était pas forcément aujourd'hui très opérant. Ouais. Et donc, c'est une... En tout cas, ça implique une reconfiguration stratégique dans tous les états-majors.
1: Bon, et bien, réponse donc les 18 avril et 2 mai prochain. Voilà, c'est ça, 2 mai 2027, donc pour le premier et le second tour des présidentielles. Merci infiniment, Benjamin Morel. J'ai tout compris. Vous voyez, Benjamin m'a parlé calmement, doucement. J'ai eu des mots simples. Et ben, j'ai tout compris, Benjamin. Merci beaucoup. Vous êtes un excellent prof. Maître de conférence en droit public à l'Université Paris-Panthéon, Assas. Merci d'être passé nous voir. Maintenant, c'est vous que je veux entendre, à très bientôt. Passez un bon week-end. Maintenant, c'est vous que je veux entendre, mes amis. C'est la libre antenne du week-end. 0810 055 056. Appelez-moi tout de suite. Vous êtes électeur du RN ou pas. Ben, venez nous dire. Ici, on parle de tout. Il n'y a aucun problème. Venez me donner votre avis là-dessus. Si vous prenez de la canicule aussi, ben, venez nous dire comment vous arrivez à gérer tout ça. Si vous partez en vacances, si vous êtes sur la route, il paraît que ça va être le bordel sur la route. Ça va être en rouge, ça va être en noir, ça va être...

0: 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C'était Zazie avec un point, c'est toi.
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0: Exactement. Nous sommes en direct, mes amis, les 12h17. On est ensemble tout l'été, hein. Tous les samedis, tous les dimanches, je serai avec vous. On vous accompagne. Toute l'équipe est là. Qui est au standard? Qui est au standard aujourd'hui? Qui est au standard aujourd'hui? Il est parti. Il dort. Il y a personne au standard. Ah, c'est Florentin. Il est où, Florentin? Ah, bah, t'es là, mon bébé. Il était caché. Florentin, il est au standard. Il vous attend 0810 055 056. Ça va, ma Lola?
3: Oui, bonjour, ça va très bien.
0: Est-ce que tu as été bien reçu par Florentin? Dis-moi la vérité.
3: 5 sur 5, si je pouvais donner une note.
0: C'est bien, bravo, c'est bien. Il est chouchou, Florentin. Merci d'être avec nous, Malola. Tu nous appelles d'où?
3: J'appelle de Grenoble.
0: Ah, Grenoble. Tu sais que je suis pas loin, moi. Hein. Je suis Haute-Savoie, moi, on est voisins.
3: Ah oui, on n'est pas très loin, voilà. Alors, du coup. Ouais. Effectivement.
0: La Mama Rovelli, elle est en Haute-Savoie, elle est là-bas, donc elle t'écoute, fais attention. Oui. Ne dis pas de conneries, parce que la Mama Rovelli, c'est une calabraise, hein. Donc elle aime pas ça.
3: Attention.
0: Aïe, aïe, aïe, aïe, aïe.
3: Et oui, attention. Mais nous, on part en Italie, en plus, on va au Cinque Terre.
0: Ah là là là là. Quand est-ce que tu y vas?
3: On y va vendredi prochain.
0: Ah là là, tu es déjà allé, alors tu vas aller au Cinque Terre. Non. Est-ce que tu peux expliquer ce que c'est les Cinque Terre?
3: Et Cinque Terre, c'est en fait plusieurs villages, du coup, ouais, qu'on peut visiter, voilà, qui sont au bord de la mer.
0: Ah
3: voilà.
0: Là. Alors écoute-moi. Tu vas avec qui? C'est-à-dire on? Qui est qui?
3: Alors, je vais avec mon mari, du oui. coup.
0: Comment il s'appelle ton mari?
3: Stéphane.
0: Stéphane, très bien. Et deux enfants?
3: Oui, donc Léa et Enzo.
0: Léa et Enzo. Tu as préféré avoir deux enfants et un mari? Pourquoi pas deux maris et un enfant? C'est pas mal?
3: Non, déjà un mari, c'est du
0: ouais,
3: boulot.
0: Alors, c'est du boulot, ouais, t'as raison.
3: Oui.
0: Alors écoute-moi bien, Malola. Donc les Cinque Terre, oui, effectivement, ce sont cinq villages. Hein. Cinque, c'est cinq, d'accord? Donc ce sont oui, cinq villages à flanc de mer. C'est sur la côte Ligure, tu vois, juste en dessous de Genova, de Gênes. Ah, écoute-moi bien. Bon, il va y avoir juste, vous serez à peu près 600 millions. Mais à part ça, ça va être fabuleux. Je te conseille, Lola. Ils sont grands, les enfants? Léa et Enzo?
3: 8 et 11.
0: 8 et 11, parfait. Alors, tu sais ce que tu vas faire, Malé? Lola, t'as intérêt de le faire, hein. Attention, hein, je ne rigole pas. Hein. Vous allez vous lever un matin vers 4h30.
3: Wow. Bon, oui,
0: bon,
3: okay.
0: Allez, 5h30, d'accord, je suis gentil.
3: Ah, 5h30. C'est mieux déjà.
0: Cinque Mezza, à 5h30, ok. Et vous allez me faire, oui, et tu sais, entre les villages, c'est que tu pourras y aller en train, il y a des trains qui y vont, mais.
3: Oui, c'est ce qu'on nous a dit, oui.
0: Oui, non, hey, la petite maline, là, tu peux le faire à pied.
3: Ah, d'accord, okay,
0: voilà.
3: Bon, alors.
0: Donc il faut que tu le fasses à pied, tu emmènes le mari, tu emmènes les deux enfants, vous vous levez à 5h30 du matin, tu vas voir le lever du soleil, c'est un truc extraordinaire. Et vous le faites à pied, wow, tranquillement, tu verras, entre deux villages, parfois il n'y a qu'une heure de marche, tu vois, une heure et demie, mais tranquille.
3: Ça va.
0: Ouais,
3: d'accord,
0: c'est tranquille.
3: Okay. Et donc on va faire ça.
0: C'est dans des
3: il
0: sentiers.
3: Il fera pas trop chaud en plus.
0: Non, bah justement, c'est pour ça qu'il faut se lever tôt le matin, et tu verras, oui, tu penseras à moi, d'accord?
3: Ok, ça marche.
0: Oui. Qu'est-ce que tu vas faire aujourd'hui?
3: On est invité chez des amis, du coup.
0: Très bien, chez qui, je peux savoir? Chez qui? Parce qu'ils ne m'ont pas invité, moi.
3: Oui, chez Adrien et Léa.
0: Ah, Adrien et Léa, ça va, ils vont bien les deux là? J'ai l'impression que ça allait
3: oui,
0: pas
3: ça va, ils sont en forme, ouais. Ah, oh, ouais, ça va.
0: T'es sûr, monsieur, à un moment donné, Adrien en avait marre de sa chérie. Non, mais là, ça va mieux.
3: Ah bon? Ah, j'ai okay, pas au courant, ouais.
0: Tu leur demandes tout à l'heure si ça peut créer du bordel pendant
3: oui,
0: le okay, repas. Ça sera génial. Bon, bah Lola, merci beaucoup. Tu voulais nous faire un petit coucou? C'était juste pour ça ou il y avait
3: oui,
0: quelque chose?
3: Oui, c'était juste un petit coucou. Ah, bah, oui, franchement, adorable. Je vous écoute tous les week-ends.
0: Ah,
3: du coup, et,
0: t'aimes bien? Quel est le truc que t'aimes bien, le truc que t'aimes pas? Le truc que t'aimes bien, le truc que t'aimes pas?
3: Négatif, non, j'ai rien de négatif.
0: Rien.
3: Okay. J'aime bien les chroniques, en fait. Bon. Et puis,
0: C'est
3: j'aime bien ta bonne humeur, en tout cas.
0: Ah,
3: temps,
0: bah,
3: voilà,
0: très bien. Eh ben, écoute, Lola, merci voilà, beaucoup d'être passée nous voir. Moi aussi, j'aime ta bonne humeur. Je te souhaite par avance de bonnes vacances au Cinque Terre. Tu verras, c'est magnifique. Et
3: merci beaucoup.
0: Tu repars avec ta sélection pour la carte carburant d'une valeur de 200 euros. On te rappellera peut-être demain, d'accord?
3: Ah, bah oui.
0: Ciao, Bella. Ciao, Bella. Ciao, bellissima Lola. Et peut-être à domani. Allez, dans un instant, je vais vous présenter un invité pas banal parce que j'aime vous présenter des invités pas banaux. Mais d'abord, on va écouter Charles Doré. Carlo Doré. Avec Familia ou pas Familia? Ah.

0: famille, c'est évidemment Charles Doré sur votre radio ici.
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0: Allez, comme promis, place à la personne pas banale du samedi. Bonjour Bilal Bénédif.
3: Bonjour à Willy et à toute son équipe.
0: Bienvenue mon cher Bilal, merci beaucoup d'être avec nous. Alors même si nous sommes en direct tout l'été, que nous vous proposons que du frais, que des invités nouveaux, eh ben on va quand même en profiter chaque week-end pour prendre des nouvelles de certains qui sont déjà passés nous voir en cours de la saison. C'était le cas de Bilal. On va rappeler un petit peu c'est qui ça. Vous êtes. Voilà, je voulais savoir un petit peu comment ça s'était passé depuis la dernière fois qu'on s'était eu. Donc vous êtes à Dijon, vous n'avez pas changé, hein, pas changé de ville.
3: Si, j'ai changé, je me suis rapproché, je suis à Troyes maintenant.
0: Oh, c'est pas vrai.
3: Je me suis rapproché à une heure de Paris.
0: Et ben dans 6 mois, je te rappelle, tu seras à Paris, je suis sûr, tu vois.
3: Exactement.
0: Donc, mais toujours propriétaire d'un salon de coiffure, on est d'accord, hein.
3: Exactement. Alors, toujours prothésiste capillaire.
0: Voilà.
3: J'ai toujours autant de personnes.
0: Et ben justement. Eh ben on va en parler. Alors attends, mais il s'appelle comment le salon de coiffure?
3: Donc Luchius Institut France.
0: Voilà. Et donc dans cet institut, dans ce salon, vous y faites quoi alors, mon cher Bilal?
3: Donc alors l'idée, en fait, on remet des cheveux à des personnes qui sont atteintes de calvitie.
0: Ouais.
3: Donc c'est vrai qu'au début, le vrai travail qu'on a eu, c'était d'essayer de démocratiser ça, de
0: exactement.
3: Leur montrer justement, c'est pas une perruque, c'est solide, c'est incroyable et c'est indétectable.
0: Voilà, c'est des prothèses capillaires pour hommes. Là,
3: exactement.
0: On est vraiment...
3: Donc, en fait,
0: voilà.
3: L'idée en fait de la prothèse, en fait, c'est des cheveux qu'on a implantés un par un, en fait, sur une fine membrane.
0: Voilà.
3: Et en fait, cette fine membrane, ça s'appelle l'ensemble des cheveux sur la membrane, ça s'appelle un complément capillaire.
0: Ouais.
3: Et cette prothèse, on la colle sur le crâne.
0: Voilà. Donc c'est vraiment la moumoute de compétition, hein, le truc de luxe.
3: Non, c'est même pas. En fait, voilà, la moumoute, c'est ce qui fait peur aux jeunes. C'est vraiment aujourd'hui, ça s'est vraiment démocratisé.
0: Ouais.
3: Et sincèrement, c'est pas pour embellir la chose.
0: Non.
3: Indétectable.
0: Exactement.
3: Bien installé sur la tête, c'est indétectable. Et ceux qui écoutent et qui hésitent, justement, croyez-moi, faites-moi confiance, je suis un des meilleurs de France. c'est un truc de fou.
0: Bilal.
3: C'est vraiment spectaculaire.
0: Tu n'es pas l'un des meilleurs, tu es le meilleur. Parce qu'en plus, c'est une technique.
3: C'est gentil.
0: Non, mais c'est une
3: gentil.
0: Technique que tu as apprise aux États-Unis, hein, c'est ça, hein.
3: Exactement, ouais. J'étais formé à Los Angeles, voilà. Et je suis parti en Inde, je suis parti en Chine. Là, je suis vraiment, en fait, j'ai appris. C'est
0: ouais.
3: ça en fait, je suis un des meilleurs parce que j'en apprends tous les jours, j'apprends
0: voilà.
3: tous les jours de mes clients, des usines, tout ça. Et franchement, tous ceux qui sont complexés, surtout que là,
0: exactement.
3: Je sais, il y en a beaucoup qui sont complexés par rapport à la calvitie, qui sont un peu dans un mal-être, qui mettent de la poudre et qui n'osent même pas aller se baigner. Franchement les gars, faites le premier
0: voilà.
3: pas. Merci aussi à cette radio aussi de démocratiser, de
0: c'est normal,
3: de mettre
0: c'est normal.
3: Justement sur tout ce qui est là, parce que c'est un vrai complexe qui
0: exactement.
3: Touche un homme sur trois.
0: Voilà, parce
3: un
0: que parce
3: trois,
0: qu'effectivement
3: en fait.
0: Voilà, là on peut sourire un petit peu en se disant bah oui on va mettre une prothèse capillaire. Non, il y a effectivement des gens qui vivent ça,
3: ça.
0: Très mal comme un véritable
3: ouais,
0: handicap.
3: Exactement.
0: D'ailleurs,
3: et des jeunes, croyez-moi,
0: des
3: jeunes. Jeunes, ils ont 17 ans.
0: Exactement.
3: En fait, quand j'ai un jeune qui a 17 ans, il me dit ah moi je vais en mettre un maintenant, quand j'aurai 40 ans bah je le mettrai plus. Quand celui qui a 40 ans, il me dit quand j'aurai 60 ans bah
0: ouais.
3: je le mettrai plus. En
0: ouais.
3: fait, ça touche tout le monde.
0: Exactement.
3: Ça touche tout le monde aujourd'hui. Voilà, ça joue sur la confiance en soi, sur la dépression, sur le mal-être. Et franchement, dès qu'on a ça, ben
0: ça change.
3: Faut démocratiser
0: voilà.
3: ça. Je sais pas, moi, j'arrive pas à comprendre pourquoi les gens ils sont aussi bloqués par rapport à ça que le résultat est indétectable.
0: Voilà,
3: c'est
0: indétectable.
3: Venez vous voir chez Luchius Institut, les amis, vous serez pas déçus. Et comme je dis toujours, vous en aurez pour votre argent.
0: Et alors l'argent, c'est combien alors justement, Bilal?
3: L'argent, faut compter voilà 750 €. Donc 750 €. Nous, on a toutes les prothèses, on a tous les styles, les textures. C'est-à-dire que la personne, il faut qu'elle vienne un minimum avec des cheveux sur les côtés.
0: Ouais.
3: C'est tout ce qu'on demande, c'est pour
0: ouais.
3: le fondre. Vous voyez, pour le fondre.
0: Ouais.
3: Donner un résultat indétectable, mais nous on a tout sur place. Ils peuvent se déplacer de toute la France.
0: Ouais.
3: Ça vaut le coup d'aller voir un spécialiste au moins une fois pour avoir un vrai diagnostic, pour repartir vraiment avec ce qu'on a envie d'avoir, le résultat qu'on s'est imaginé. Et après, bah comme je dis, on en a quand même pour son argent. Surtout que nous, il y a quand même un accompagnement derrière,
0: bien
3: que
0: sûr.
3: Ça soit psychologique et tout, parce que c'est pas facile. Hein. On a un clin d'œil, on se retrouve avec des cheveux qu'on a toujours, on était chauve. Vous voyez, c'est pas facile.
0: Bah non, c'est pas facile.
3: Il y a un petit peu de cheveux.
0: Voilà.
3: C'est un petit accompagnement, on va dire, de 3 mois.
0: Ouais.
3: Et après, on est tout bon.
0: Et
3: en
0: après,
3: tout cas, merci Willy, franchement.
0: Mais rien, Bilal.
3: Sur tout ce qui est.
0: Tu as un
3: vraiment ça. Dis-moi.
0: Bilal, tu as un bonheur avec deux jambes. Je vais te dire pourquoi. Parce que tu as une énergie
3: dis-moi.
0: Folle. Et puis, mine de rien, avec ces histoires de prothèses, je sais que tu as rendu service à des centaines et des centaines d'hommes. Donc, déjà,
3: ouais,
0: bravo.
3: Ça. Même des milliers. Hein,
0: des milliers d'hommes.
3: Ouais. Non, vraiment. C'est en 5 ans. Ouais,
0: voilà.
3: des milliers. Hein.
0: Voilà. Et merci beaucoup de ton énergie. Donc,
3: bah,
0: on rappelle le nom de l'Institut, vas-y.
3: Luchius Institut France. Venez voir. 3, les gars, et je prendrai soin de vous, les gars.
0: Exactement. Merci, Bilal Benedif. Merci infiniment.
3: À ton service.
0: Eh ben voilà, très très bientôt.
3: Ciao.
0: Merci infiniment. Allez, si vous aimez les pubs, elles sont là. Si vous aimez les infos pratiques près de chez vous, elles sont là. On suit aussi, pardon, et on se retrouve juste après ça, là.
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10: Ça vous dit d'aller faire la fête au camping ?
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10: La série Camping Paradis fête ses 20 ans. Et pour l'occasion, il y a plein de concerts organisés dans les campings du même nom. Des concerts qui sont gratuits et ouverts à tous, dans la mesure des places disponibles, évidemment. Au programme Amen Mouissi, du groupe Powo, Evangeli, Didier Gustin, Lucas, Gypsy King ou Ginny Lynn, de la comédie musicale Les 10 Commandements. Et la bonne nouvelle, c'est qu'il y en a plusieurs des campings Paradis en Baie-de-Somme, Fort-Mahon, Saint-Valery-sur-Somme, Cailleux-sur-Mer, Moyenneville et Quin. Les prochains concerts et spectacles, c'est Didier Gustin le 13 juillet à Fort-Mahon et Dominique Magloire, la chanteuse de la comédie musicale Cléopâtre, que vous avez pu découvrir d'ailleurs dans The Voice. Et ben elle sera à Saint-Valery-sur-Somme jeudi 16 juillet. N'hésitez pas à vérifier les prochaines dates sur le site des Campings Paradis. 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
0: Allez, partons gaiement vers la deuxième demi-heure de votre grand talk show du week-end, en direct partout en France. Ici, l'été, c'est pas fermé. Dans un instant, on va parler du manque de sommeil pendant la canicule. C'est vrai qu'on galère un petit peu tous. Est-ce grave, docteur, de si mal dormir ? Eh bien, la réponse dans 5 minutes. Et bien sûr, on fait cette émission ensemble. Vous faites partie de ce programme, mes amis. On est ensemble, main dans la main. T'as vu, toute l'année, on est là. On se quitte pas. 0810 055 056, c'est la libre antenne du week-end. Vous m'appelez, vous passez à tout instant, me racontez ce que vous voulez. Si vous voulez me faire un petit coucou, vous êtes les bienvenus. Dites-moi si vous avez de la chance de partir en vacances, où vous allez, si vous ne partez pas. Eh bien, appelez-moi quand même, on discute un petit peu. Si vous voulez réagir sur l'affaire de Marine Le Pen, si vous êtes électeur du RN, allez-y, appelez-nous. Tout le monde s'exprime ici, heureusement. Et puis, si vous voulez réagir sur la canicule, ce que vous voulez, 0810 055 056, vous repartez avec votre sélection pour une carte carburant d'une valeur de 200 euros. Le tirage au sort, ça sera demain vers 12h55. Mais d'abord, si vous n'avez pas suivi l'actu, pas de panique, l'actu vous suit. Il est temps pour moi de mettre les points sur les i.
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0: Et on commence avec Marine Le Pen, condamnée pour détournement de fonds publics. Elle a donc le CV parfait pour se présenter à une élection présidentielle. Au Rassemblement National, certains trouvent que Jordan Bardella fait trop bling-bling. Marine Le Pen, elle fait trop gling-gling. C'est le bruit de son bracelet électronique quand elle marche. Gling-gling-gling-gling. Nicolas Sarkozy se dit prêt à donner quelques conseils à Marine Le Pen, pas en matière de présidence, en matière de bracelet. Présidentielle toujours, Ségolène Royal se présente à la primaire de la gauche, la première primaire de l'histoire, où il va y avoir plus de candidats que de votants. Parce qu'il n'y a pas de petites économies, l'État envisage d'augmenter la TVA sur les vols en montgolfière. Ils sont gonflés. 8e étape du Tour de France entre Périgueux et Bergerac. Aujourd'hui à Bergerac, il n'y aura donc pas que Cyrano qui aura un grand nez. Il y aura aussi Pogacar. Il a le nez qui s'allonge quand il dit qu'il ne prend rien. Le Tour de France avec sa célèbre caravane comme la de deux chevaux cochonous qui jettent des saucissons sur le public. Hein. En fait, balance ton porc, ça vient de là. Le bal des pompiers à Paris en banlieue annulé à cause de la canicule. Bah tant pis, cette année, les pompiers ne baiseront pas. Ce week-end, il fera plus chaud à Paris qu'à Marseille. Les Marseillais entendent donc ce nouveau chant. Paris, Paris, on te canicule. Coupe du monde de football, Bruno Retailleau a félicité Kylian Mbappé. Grâce à lui, 11 Marocains se retournaient dans leur pays et à leurs frais en plus. Bravo. La France rencontrera l'Espagne en demi-finale de la Coupe du Monde. Avec les températures constables, ça fait un petit moment que dans le ciel, la France a rencontré l'Espagne. De nombreux touristes à Paris, marqués par l'insalubrité et la saleté de la capitale française. Au cinéma, Paris, c'est Amélie Poulain. Dans la réalité, c'est Amélie Poubelle. Bon anniversaire au chanteur de rap de raï algérien Cheb Mami, 60 ans, qui devient donc de plus en plus Cheb Papi. Enfin, le saviez-vous, le nouveau PDG de Disney annonce une vague de licenciements, jusqu'à 1000 postes supprimés. Les employés se sont bien fait miquer la gueule. Allez, heureusement, dans 174 jours, c'est fini 2026. Déjà fini 2026. Ça passe vite, hein, Milan. C'est vrai que Paris, c'est un peu cracra. Hey, si vous êtes venu visiter Paris là, il n'y a pas longtemps, ou si vous venez visiter Paris, tiens, dites-moi comment vous avez trouvé l'état des rues. 0810 055 056. Moi, je n'en reviens pas. C'est vraiment le... C'est cracronnet. C'est un petit peu... C'est cracronnet.
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0: 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Mais dès que tu fais palapapapala, ça va beaucoup mieux, tu vois. Voici les bronzes qui bitent et dans un instant, on va parler du sommeil, mes amis. Est-ce que vous galérez à dormir en ce moment? Qu'est-ce que vous faites pour bien dormir? Est-ce que vous aimez cette canicule? Oh oui, encore. 0810 055 056. Venez, je vous attends. Voici les bronzes qui bitent sur votre radio ici.

0: C'était trop bien, ça. C'était évidemment Bronze qui bite avec Why. Bronze qui bite. Alors, c'est moi ce qu'il y a, Bronze qui bite. On ne bronche pas. Enfin, voilà, on évite de mettre sa petite knacky pour la bronzer parce que c'est pas bien. La peau est fine. Donc, même avec de la crème solaire, on met pas la crème solaire sur la saucisse. Non, certainement pas. Même une chaussette, mais ou une soquette, si vraiment il n'y a pas, ça rentre pas de coup. On s'est compris. Voilà.
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0: C'est mes petits conseils beauté qui sont toujours bons à prendre. Ouvrons notre nouveau dossier. Il y en a marre. C'est ce qu'on dit toutes les nuits. Tiens, en se retournant, il y en a marre. Puisqu'on en a marre, on dort plus. Bonjour Maxime Elbaz.
3: Bonjour Willy.
0: Bienvenue ici mon cher Maxime. Alors vous êtes docteur en neurosciences et directeur scientifique de la société SOS Oxygène. Alors déjà, SOS Oxygène, c'est quoi ?
3: SOS Oxygène, c'est un prestataire de santé à domicile qui appareille des personnes souffrant d'apnée du sommeil. Donc pose des machines pour aider à mieux respirer la nuit, pour traiter l'apnée du sommeil.
0: Exactement. Alors ce midi, mon cher Maxime, je voulais avoir votre regard d'expert sur la situation que nous vivons quasiment tous en période de canicule. C'est le sommeil, hein, fortement perturbé, voire même presque inexistant. Déjà, pourquoi est-ce que la chaleur nous empêche de dormir, Maxime ?
3: Alors en fait, faut faire des petits rappels un peu physiologiques, ouais. C'est-à-dire qu'en fait, le cerveau a besoin de perdre un degré pour avoir une bonne qualité, une quantité de sommeil. Donc en fait, dans notre cerveau, en fait, on a ce qu'on appelle un système de thermostat, hein. C'est tout simple. Et en fait, ce thermostat, il doit être régulé. Et cette régulation se fait à moins un degré pour avoir une bonne qualité de sommeil, un bon endormissement. Voilà.
0: Donc là,
3: si on en surchauffe comme actuellement, donc la chambre doit être à température entre 18 et 19 degrés. Ce n'est pas le cas pour tout le monde. Voilà.
0: D'accord. Donc c'est pour ça qu'on galère. Donc on a donc des micro-réveils, quoi, le sommeil qui est fragmenté. On ne fait pas de vrai cycle, c'est ça, hein ?
3: C'est ça. En fait, on a du mal à s'endormir déjà.
0: Ouais.
3: Et puis on bouge un peu dans tous les sens, on cherche sa position, on a chaud, et puis on a ce qu'on appelle exactement, vous l'avez très bien dit, des micro-réveils et de la fragmentation de sommeil qui nous empêche de rentrer dans un cycle du sommeil. Donc le sommeil profond, c'est la récupération physique, et le sommeil paradoxal, le sommeil des rêves, la récupération cognitive, mentale. Ouais. Donc si on n'a pas ces cycles de sommeil de bonne qualité, on va pas être bien dans la journée.
0: C'est quoi ? C'est des sommeils légers ? On fait que des sommeils légers, c'est ça le truc ?
3: Oui, on a un sommeil léger. Par exemple, ce qui est important, le meilleur déterminant, c'est la durée de sommeil. Donc, si vous avez une durée de sommeil entre 7 et 8 heures, pas de problème. Si vous avez une durée de sommeil en moins de 6 heures par 24 heures, vous allez avoir des problèmes de concentration, de somnolence dans la journée.
0: Justement, Maxime, c'est quoi les conséquences si on dort mal? Déjà, les conséquences immédiates. Voilà, j'ai mal dormi cette nuit, la nuit d'avant, puis la nuit d'avant. Aujourd'hui, je suis comment? Je me sens, ça va être quoi? Mais j'allais dire les dangers pour moi.
3: Je vais être un peu grognon, être un peu irritable. Être somnolent parce que j'ai pas une bonne quantité de sommeil. Je vais avoir des problèmes de concentration. Je vais être irritable. Je vais pas être.
0: Moi, j'ai mon patron qui est en grognon toute l'année. Vous pensez qu'il dort mal toute l'année, mon patron?
3: C'est
0: les grognons, c'est exactement ça. Est-ce que je dois lui acheter une nouvelle literie à mon patron? Parce que ça peut être un cadeau, non?
3: Alors la literie, détrompez-vous, c'est très important. Si vous avez une mauvaise literie, je parle de la literie des matelas et des oreillers. C'est très important pour le sommeil. Revenons à la canicule.
0: Oui.
3: Parce que vous parlez de literie, il existe des oreillers maintenant rafraîchissants.
0: Ah, ça c'est pas mal. C'est bien ça? Ça marche bien?
3: Ça marche bien, c'est-à-dire qu'en fait, quand on applique, si vous voulez, pour avoir des petits conseils pour nos auditeurs, c'est d'appliquer, en général, on dit de faire une petite douche tiède, et on applique le pommeau de douche au niveau de la nuque. Donc ça, c'est une solution. La deuxième solution, on peut se procurer maintenant dans les commerces des plateformes, on a des oreillers, on appelle rafraîchissants, qu'on applique au niveau de la nuque.
0: D'accord.
3: Qui vont faire chuter justement la température.
0: Ok.
3: Donc ça, c'est intéressant.
0: D'accord. Donc ça marche bien. Et donc, excuse-moi, donc le pommeau, donc c'est quoi? C'est on fait la petite douche avant et on presse le pommeau sur la nuque.
3: Oui.
0: C'est
3: Ouais, sur la nuque, voilà. À peu près 10 minutes. Bon, c'est pas très écologique, ouais. Mais bon, c'est efficace. Mais bon,
0: voilà, c'est ça. Est-ce que c'est pas aussi perturbant, tiens, pour le sommeil? Je pensais à ça tout à l'heure parce que on est quasiment tous toute la journée dans la pénombre parce qu'on ferme nos volets, tout ça. Est-ce que ça, c'est aussi quelque chose qui perturbe un peu le fait d'être un petit peu dans le noir toute la journée?
3: Oui, tout à fait. Vous avez tout à fait raison.
0: Qu'est-ce
3: en
0: que
3: fait,
0: j'ai raison
3: on a besoin de, on a besoin de lumière pour synchroniser nos rythmes biologiques. Alors. L'idéal, c'est de se lever au petit matin, vers 6h du matin. Mais je sais que tout le monde ne peut pas se lever à 6h du matin. La température est un petit peu plus fraîche. Et puis, on s'expose à la lumière pour synchroniser les rythmes. C'est vrai que rester dans la pénombre, eh ben, ça va induire des mauvaises qualités de sommeil aussi.
0: Bon, bah écoutez, voilà, on en a encore pour un petit moment. Hein. Qu'est-ce que vous laissez comme ça? Il faut qu'on prenne sur soi, malheureusement. Voilà. Donc, si vous voyez un collègue grognon qui dort quand vous lui parlez, c'est pas qui s'emmerde avec vous, c'est qui dort mal en ce moment. Et moi qui dors jamais bien, mon chien. Moi qui, voilà, malgré mes boules caisses, j'entends tout, je dors 4 heures par nuit depuis que je suis tout petit. Est-ce que je suis bon à jeter à la poubelle? Vous pensez que je suis récupérable?
3: Non, pas du tout. Non, je pense que si vous avez une bonne, si vous fonctionnez bien dans la journée, peut-être que vous êtes un petit dormeur. Peut-être que vous êtes un petit dormeur.
0: Voilà, ça existe. Les petits, j'aime bien petits. Merci beaucoup. c'est en fait ce qui résume ma vie, c'est petit. Merci beaucoup, mon cher Maxime. Merci d'être passé nous voir. Maxime Elbaz, il est adorable. Docteur en neurosciences et directeur scientifique de la société SOS Oxygène. Bon week-end.
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0: C'est Florence qui est là?
4: Oui, c'est ça.
0: Comment vas-tu, ma Florence?
4: Eh ben, ça va bien.
0: Bah, tu nous appelles d'où, ma Flo-Flo?
4: Alors là, j'appelle, on est dans les Vosges, on est sur la route en direction des vacances.
0: Oh, vous partez là, vous êtes dans la voiture. Bon, alors attends.
4: Oui.
0: Donc, alors, vous partez de où? Vous faites où à où alors? C'est quoi le chemin?
4: Alors, on est parti de Metz ce matin, en fin de matinée.
0: Oui.
4: On va faire une pause à Luxeuil.
0: Ah, c'est
4: ça,
0: d'accord.
4: Et ensuite, on part en Haute-Savoie.
0: Ah, tu vas chez ma mère?
4: Peut-être bien, oui.
0: Tu vas où en Haute-Savoie?
4: Du côté d'Evian.
0: Oh, c'est pas vrai. Bah là, t'es pas loin de chez Mama Rovelli, hein. Tu veux que je l'appelle? Elle peut te faire à manger.
4: Ah, bah voilà.
0: À quelle heure vous arrivez normalement?
4: On va arriver demain vers midi, je pense, pour manger.
0: Parfait. Bah, elle te fait à manger demain. Tu veux quoi?
4: Non, pas demain, pardon, lundi.
0: Lundi, pardon. Lundi midi. Qu'est-ce que tu veux qu'elle te fasse à manger lundi midi, Mama Rovelli? Elle peut tout te faire. Plutôt italien, hein. Faut que tu trouves un truc italien. Qu'est-ce que tu voudrais qu'elle te fasse?
4: Ah ouais, non, mais tout, nous, on aime tout, donc y a pas.
0: Ouais, t'es pas chiante, Flo, toi, hein.
4: Pas du tout.
0: Du moment que c'est gratuit, t'adores, toi, t'es comme moi. Quand c'est gratuit, c'est marrant, c'est meilleur. C'est drôle, hein.
4: Exactement.
0: C'est drôle. Et qui conduit? C'est monsieur qui conduit, hein.
4: C'est monsieur qui conduit.
0: Et Flo, dis la vérité. Est-ce qu'il conduit bien ou pas? Il conduit bien ou pas? Flo, je crois que ça a un petit peu coupé parce que vous roulez, mais est-ce qu'il conduit bien? Il conduit bien, le mari, ou bof?
4: Oui, il conduit très bien, mais c'est un gros râleur.
0: Ah, voilà. Eh ben, Flo, je te jure que c'est la question que j'allais te poser. Est-ce qu'il râle au volant? Ah ben, il râle.
4: Oui.
0: C'est quoi son juron préféré? Dès qu'il y a quelqu'un qui fait un truc, qui a une queue de poisson, un truc, qu'est-ce qu'il dit tout de suite? Vas-y, tu peux y aller. Vas-y, n'aie pas peur, Flo, vas-y.
4: Il aime bien tête de nœud.
0: Oh, bon, bon, ça va. tête de nœud, ça va, hein. Ça va. Moi, je m'attendais à pire. Eh, tu es sûr qu'il dit pas autre chose? Il dit pas. Non, si.
4: Un peu tout, hein. Tout y passe.
0: Bon, bah, c'est bien. Ça fait combien de temps que t'es avec ton chéri, Flo?
4: Eh ben, ça fait 35 ans de mariage.
0: Ah, bah, voilà. Un très joli couple qui part en... Vous partez tous les deux en amoureux?
4: Oui.
0: Ah, super.
4: Oui.
0: Bon, bah, profitez bien. Tu vas voir, c'est très beau. Tu connais déjà du côté d'Evian?
4: Oui, j'ai ma sœur qui habite là-bas.
0: Ah, bah voilà. Bah, tu embrasses ta sœur, t'embrasses ton chéri. Tiens, pendant qu'il conduit, tu l'embrasses bien fort.
4: Et voilà.
0: Et vous faites attention sur la route. Et n'oubliez pas, toutes les deux heures, la pause s'impose. Ma chère Flo, voilà, je t'embrasse fort. Merci pour ton appel, hein. Merci beaucoup. Et tu repars avec ta sélection pour la carte carburant d'une valeur de 200 euros. Voilà, mes amis. Tiens, on va écouter les oies. Ah, c'est une reprise des oies sauvages de la chanson. Oh, c'est pas vrai. Les oies sauvages, c'est Yann Muller. Il va démarrer là maintenant, regarde là.

0: Bah, c'est très bien ça, dis donc. C'est Yann Muller, la reprise donc, de la chanson de Michel Delpech, Les Oies Sauvages. Bah, c'est très bien pour que les jeunes redécouvrent ou découvrent les plus grands tubes éternels de Michel Delpech. Allez, mes amis, si vous connaissez les histoires drôles dans les carambars, vous les connaissez ces histoires-là, oui. Eh bien, pour cet été, finis de rigoler. C'est juste après ça.
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3: De retour ici, c'est Willy, vient déjeuner chez vous. On passe à table tous ensemble, hein, le samedi et le dimanche. Nous sommes en direct. La pause fraîcheur du week-end, c'est ici. Alors vite, comme ce sont les 5 dernières minutes, vite, vite, vite. Terminons cette émission par une bonne idée. Bonjour Eric Brocardi.
4: Bonjour.
3: Bienvenue ici, mon cher Eric. Alors, vous êtes le porte-parole de la Fédération nationale des sapeurs-pompiers de France. Dans un instant, voilà, on va parler dans un instant d'une initiative super là, avec Carambars, les Carambars qu'on connaît tous. Mais d'abord, tiens, un mot sur les feux de forêt, si vous le voulez bien, Eric, parce que je sais qu'il y a des centaines de pompiers là qui sont mobilisés partout sur le pays avec des.
4: Ouais, c'est des milliers même.
3: Même des milliers.
4: Ce sont des milliers en permanence parce qu'on est sur un sujet aujourd'hui de mobilité, de mobilisation de l'ensemble des sapeurs-pompiers de France en permanence. On est vraiment dans un cadre aujourd'hui où le risque feu de forêt est prégnant partout. Alors
3: partout.
4: Où je vous parle, c'est aussi la forêt de Fontainebleau qui est actuellement en proie aux flammes. Donc qu'aujourd'hui, ça ne s'arrête plus au pourtour méditerranéen.
3: C'est partout, partout, partout sur le territoire. Vous avez déjà connu une situation comme celle-là ?
4: On avait prévu effectivement avec la Fédération nationale des pompiers de France en 2022 un sujet d'embrasement, on va dire, de l'ensemble du territoire. Malheureusement, et aujourd'hui, on s'est fait véritablement rattraper justement par ce dérèglement climatique et ces niveaux de sécheresse, ces hausses de température, cette intensité en termes de feux de forêt qui aujourd'hui nous permet malgré tout de pouvoir avoir une mobilisation de l'ensemble des sapeurs-pompiers, mais jusqu'à quand, c'est la question.
3: Et voilà. Bon ben voilà, on voulait en profiter voilà pour vous saluer, vous remercier d'être
4: Ça
3: sur le pont pour nous sauver la vie aussi. Donc merci beaucoup Eric. Alors, je voulais aussi vous avoir pour saluer cette belle idée, la Fédération nationale donc des sapeurs-pompiers qui s'est associée avec Carambars, la célèbre sucrerie Abracarambars. C'est-à-dire qu'à c'est-à-dire qu'à la place des traditionnelles blagues, vous y avez mis quoi ? Il y a quoi ? On va trouver quoi cet été ?
4: Eh ben en fait, vous allez toujours trouver ces fameuses blagues, mais vous allez surtout trouver des conseils de prévention de manière un peu rigolo. C'est-à-dire qu'aujourd'hui, le sujet de la prévention, malheureusement, quand les sapeurs-pompiers passent à la télé ou vous les écoutez sur vos ondes radio, forcément, c'est pas forcément pour des messages parfois simples ou des informations assez plaisantes. Donc, le sujet, c'est d'associer, on va dire, un message de prévention dans un bonbon iconique qui est Carambars et qui permet, au travers justement du sujet, des messages que l'on essaie de distiller sur l'ensemble du territoire national, de trouver ce segment qui est intéressant, qui est l'agroalimentaire, mais plus particulièrement un bonbon Carambars qui a la particularité de transmettre le message entre petits et grands, entre petits et petits, entre grands et grands, parce qu'on a tous le réflexe de dépapilloter le Carambars et puis de lire
3: de
4: la blague et puis exactement regarder ce qu'il y a dedans. Et en plus, cette année, pour booster justement ces messages de prévention, on a placé le fameux Carambars d'or à l'intérieur, et si vous tombez dessus, bah vous gagnerez le fameux casque des sapeurs-pompiers. Donc on incite aujourd'hui effectivement à trouver des nouvelles méthodes messages de prévention
3: trop
4: à diffuser. Et parmi tous les sachets, vous aurez peut-être un casque des pompiers à gagner.
3: Eric, pouvez-nous donner comme ça des exemples de prévention ? Il y a quoi, par exemple ? C'est des préventions de la vie quotidienne, hein, c'est ça, hein ?
4: C'est de la prévention de la vie quotidienne, ce sont des messages de prévention liés aux feux de forêt, des messages qui rappellent que, tout simplement, lorsqu'un détecteur de fumée sonne à l'intérieur de chez soi, c'est pas parce que le poulet est cuit est cuit dans le four, c'est tout simplement qu'il faut évacuer.
3: Ouais.
4: Donc voilà, vous avez aussi des sujets liés à la période d'aujourd'hui.
3: Voilà, en cas de brûlure, il faut agir comme un pompier pour éteindre les flammes, utiliser de l'eau immédiatement.
4: Avoir un détecteur. C'est tourné toujours de manière bienveillante,
3: c'est
4: de manière simple et de manière efficace.
3: Voilà, exactement. C'est cette idée, voilà, avec Carambars, c'est quoi ? C'est d'être proche des gens, en fait, c'est ça. Hein, c'est un truc de proximité aussi. Hein, voilà,
4: C'est toujours être proche des gens.
3: Voilà.
4: C'est de faire en sorte que tous les messages que l'on puisse distiller puissent aujourd'hui appartenir au monde du réflexe pour permettre justement de savoir toujours s'adapter à tous les accidents, à toutes les catastrophes, à tout ce qui se passe. Mais en fait, voilà, c'est le sujet, c'est de donner toujours un bon tuyau Carrero-Carambar qui permettrait de se soustraire à des difficultés. Alors, on résout pas tous les problèmes avec Carambar, mais par contre, ça y contribue parce qu'aujourd'hui, c'est très difficile de pouvoir communiquer. À l'époque, on avait la télé et la radio avec quelques chaînes. Aujourd'hui, vous comprenez qu'avec l'ensemble des canaux et des segments sur les

0: quels sont
1: les messages se perdent,
0: les messages se perdent. Et on a l'impression que finalement tous les efforts que l'on fait ne sont pas suffisants parce que c'est pas le bon canal. Donc là, quand vous rentrez dans un grand ou moyen supermarché, eh ben forcément vous allez tomber sur un paquet de carambars. Et ce paquet de carambars détient un message de prévention.
1: C'est une trop bonne idée.
0: Un bon moment de partage autour de cette bague. Et puis voilà.
1: Voilà, c'est une très très belle idée. Et puis aussi une tournée à travers toute la France de Caraïbes.
0: C'est exactement ça. On est venu appuyer cela avec. Alors où on se parle aujourd'hui, ils sont sur l'aire d'autoroute près de Valence, parce qu'avec ce Caraïro que vous avez forcément croisé sur la route, c'est d'apporter, on va dire, en plus d'offrir un bonbon, un voyage immersif en tant que sapeur-pompier, de permettre de comprendre les gestes et les bons comportements. Nous sommes déjà au mois de juillet et l'autocar tourne depuis le mois d'avril sur l'ensemble du territoire national, au travers soit des manifestations sapeurs-pompiers, soit sur les parkings des grandes et moyennes surfaces. Donc il y a près de 80 dates qui sont aujourd'hui marquées. C'est pas simple, mais voilà, on essaie aujourd'hui d'être au plus présent et au plus proche du grand public et d'associer des méthodes.
1: Le grand public qui vous aime, hein, vous avez une énorme cote d'amour. Eric, pour terminer, est-ce que
0: merci
1: je pourrais
0: beaucoup.
1: Un jour faire un calendrier avec vous ou pas? Enfin, avec vous, avec les pompiers, je pourrais?
0: Eh bien, bien sûr. D'accord. C'est avec grand plaisir. Et puis, le calendrier est un excellent vecteur de communication, vous savez très bien.
1: Allez, là, vous savez pas qui vous avez affaire. Physiquement, vous allez bluffer, mon cher Eric. Merci beaucoup.
0: Eh bien, écoutez, à bientôt,
1: Eric. Eric Brocardi, porte-parole de la Fédération nationale des sapeurs-pompiers de France. Donc, pour la deuxième année consécutive, les pompiers s'associent à Caramba pour diffuser des messages de prévention. Bravo, belle idée.
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1: Allez, avant de terminer, on va faire un petit coucou à Jocelyne qui est avec nous. Ça va, ma Jocelyne?
4: Oui, ça va, Willy.
1: Bon, tout va bien?
4: Bah oui, ça va, avec la canicule, ça fait galère, hein, de toute façon.
1: Ça va, tu galères à dormir, toi aussi, ma Jocelyne?
4: Ah, non, mais c'est une horreur. Dans le 42, là, c'est au top du top. Hein.
1: Au top du top, ouais. Comment tu fais alors? C'est quoi tes petits trucs pour essayer de...
4: Je vous ouvre les fenêtres, à partir de 10h du soir, j'ai toutes les fenêtres ouvertes, j'essaye de faire des courants d'air, mais c'est de l'air chaud, malheureusement.
1: Bon, tu fais attention, hein, tu bois bien de l'eau, hein, t'as vu, 2 litres par jour.
4: Je n'arrête pas de boire de l'eau.
1: Que de l'eau, hein, Jocelyne, hein,
4: que de l'eau.
1: T'as pas tombé dans l'alcoolisme, là, c'est pas le moment.
4: Pas
1: hein.
4: Tout de suite, il y a
1: voilà, ma Jocelyne, l'alcoolisme, c'est l'hiver, bravo, ma Jocelyne. Bon, je t'embrasse fort, merci d'être passé nous faire un petit coucou, ma Jojo.
4: Oui, moi, c'était pour la fenêtre du sommeil, hein,
1: on te rappelle demain, on en reparlera demain ensemble, d'accord? Parce que j'ai envie de te filer aussi les renseignements là-dessus. Salut ma Jojo, je t'embrasse fort, parce que malheureusement, évidemment, nous sommes à la bourre, puisque c'est fini. La barbe,
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1: On rappellera Jocelyne demain, quand on en discutera tranquillement. Merci à toute l'équipe. Ce soir, n'oubliez pas Fort Boyard, mes amis, il y aura entre autres Charles Doré, qu'on a écouté tout à l'heure. Tout de suite, c'est Ma France Week-end version économie. À demain.
5: Bonjour à toutes et tous, bienvenue dans Ma France Week-end. Le samedi, l'équipe de Paris-Ci des économies est mobilisée pour votre pouvoir d'achat. Dans 5 minutes, on va déjà préparer la rentrée parce que c'est le bon moment pour anticiper. Mais d'abord, l'actu de ce samedi. Bonjour Benjamin Mathieu.
6: Bonjour Valère, bonjour à tous. Déjà 900 km de bouchons cumulés à la mi-journée selon Bison Futé. Ce week-end de départ en vacances qui tourne au noir dans l'ouest, le nord et le centre-est dans le sens des départs. C'est rouge sur le reste du territoire et c'est même bouillant dans vos véhicules avec cette alerte canicule qui rend les déplacements particulièrement difficiles. Les autorités vous rappellent de redoubler de vigilance, notamment de ne laisser personne dans l'habitacle quand vous faites une pause, même quelques minutes. À l'aire d'autoroute de Bordeaux-Sestas, les vacanciers qui prennent une pause n'en peuvent plus. Elsa Marot est avec son micro ici Gironde.
7: Il ne devait faire que 3 heures de route pour arriver à destination. Finalement, les plans de Clément ont changé.
8: Là, il nous reste encore 2 heures. On a déjà fait pourtant une bonne heure et demie déjà.
7: Il part à Bidart, près de Biarritz, pour 4 jours avec ses parents et sa compagne. En plus, il fait chaud. Sa mère, Estelle, souffre.
9: Ouh là, heureusement qu'on a la clim parce que... Non, c'est horrible.
7: Mais dans la voiture, même avec la clim, c'est long pour Louane, 13 ans.
10: C'est pas très facile souvent, mais ça va. On s'occupe.
7: Et à chacun sa méthode pour s'occuper. Pour Fatima et ses 3 enfants, c'est plutôt bonne ambiance.
11: On danse, on rit, on fait des blagues.
7: Du côté d'Abby, 17 ans, c'est moins festif.
12: Faut dormir dans la voiture, ça fait passer le temps.
7: Un dodo ou alors des pauses, histoire de se rafraîchir. Michel, 81 ans, en avait besoin.
13: Bah, au début, il nous fallait de la glace parce qu'on n'en avait pas.
7: Sa fille, Sandra.
14: On voyage avec mon papa qui a un certain âge, donc on fait attention, on lui demande de bien boire, de bien s'hydrater.
7: Une petite pause repas au restaurant avant de reprendre le voyage.
14: Là, on se demande comment va être la route. là, est-ce qu'on va arriver on va mettre plus que 2 heures à mon avis pour arriver sur Bidart.
7: Mais Abdel, un Lillois de 20 ans, en route vers l'Espagne, préfère rester optimiste.
15: Même avec les bouchons, en vrai, tant qu'on part en vacances, tant qu'après on arrive à notre destination, c'est ce qui compte.
7: Au programme, à son arrivée, baignade à la piscine.
6: Ouais, les voyants sont aussi au rouge vif sur le front des incendies en France cette année. Déjà près de 25 000 hectares de surface brûlée, c'est 2 fois plus que l'année dernière dans un contexte de canicule, y compris en Bretagne, dans le Finistère, le SDIS, service départemental d'incendie et de secours, est sur le qui-vive, car la très grande majorité des incendies sont d'origine humaine. Le colonel Cédric Rigolet est le directeur du SDIS Finistère, il appelle à la vigilance.
16: On sait que malheureusement 9 feux sur 10, feux de forêt ou de végétation, sont d'origine humaine. La très grande majorité sont d'origine volontaire malheureusement. Et donc c'est un message de prévention qu'il faut passer aux personnes qui se promènent, qui gravitent aux alentours des massifs ou des cultures aujourd'hui. Une très grande vigilance par rapport aux mégots de cigarettes, par rapport aux feux qu'on peut réaliser dans ces zones-là. Aujourd'hui, on est sous le coup d'une interdiction d'utilisation des feux, et donc c'est très très important pour nous. Mais souvent, ce sont des situations accidentelles, comme les jets de mégots le long des routes, qui génèrent des départs de feux, qui se propagent extrêmement rapidement et qui deviennent incontrôlables.
6: Et sur le réseau social X, ce matin, Emmanuel Macron appelle lui aussi à la vigilance. 9 départs de feux sur 10 sont dus à une activité humaine. Une seconde d'inattention peut menacer des familles, mettre en danger ceux qui nous protègent et détruire nos paysages, écrit le président. Et puis de son côté, le ministère de l'Intérieur communique ce chiffre ce matin. 32 personnes soupçonnées d'être à l'origine de départs de feu ont été interpellées depuis le début de l'été. Autre conséquence de ces fortes chaleurs, les orages. La nuit dernière, 7800 impacts de foudre sont tombés dans le sud-ouest, notamment en Dordogne. Des orages qui ont aussi causé d'importantes chutes d'arbres, mais pas de panique. Tout a été nettoyé pour cette 8e étape du Tour de France. Bruno Blanza, bonjour.
17: Bonjour.
6: C'est un peu une étape carte postale aujourd'hui entre Périgueux et Bergerac qu'on va vivre.
17: Oui, entre la préfecture et la sous-préfecture du département de la Dordogne, deux villes d'un petit peu moins de 30 000 habitants, 180 km entre les deux pour cette étape. Je vous ai ressorti 4 points. Déjà Montignac-Lascaux, avec la célèbre grotte de Lascaux, ses peintures, ses gravures. Un petit peu plus loin, le village de Sarlat, fameuse capitale du Périgord noir. On y trouve d'excellentes truffes. Vous pourrez vivre également sur ici, tout au long de l'après-midi, l'entrée dans le village de La Roque-Gajac, parmi les plus beaux villages de France, avec ces maisons en pierre dorée qui ont des toits en loge. Et puis on va terminer à Bergerac avec la fameuse statue de Cyrano de Bergerac, pas loin de l'arrivée, avec probablement, si on a du nez, eh bien un sprinter qui va s'imposer tout à l'heure.
6: Merci beaucoup Bruno, une belle étape à suivre évidemment toute la journée sur ICI Radio officielle du Tour.
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6: Et c'est donc Ma France Weekend avec Valère Coréard. Bonjour Valère.
5: Bonjour et bienvenue dans votre magazine Ma France par ici les économies. Vous connaissez notre objectif chaque semaine depuis le début de la saison, vous redonner du pouvoir d'achat. Alors aujourd'hui, on va déjà préparer la rentrée. Oui, c'est le bon moment pour les fournitures scolaires. Enfin, c'est ce qu'on pense en tout cas. Les abonnements, les assurances, les équipements. En tout cas, on va tout vous dire avec notre invité. Bonjour Grégory Carré.
18: Bonjour.
5: Vous êtes directeur de l'Observatoire de la consommation. Pour que choisir? Et je vous propose pour commencer de répondre à cette première question. C'est Fabrice qui me l'a envoyé sur mon mail. On voit déjà les fournitures scolaires dans les supermarchés, mais j'ai l'impression que les promos arrivent en septembre. Quel est le meilleur moment pour ces achats? Grégory Carré vous répond.
18: Alors, sur toute l'année, c'est le bon moment, c'est la rentrée, hein, pour acheter ces fournitures scolaires, parce que vous avez un assortiment qui est très complet et vous avez des prix qui sont plutôt maîtrisés. Alors après, les prix peuvent effectivement un peu fluctuer sur la période de rentrée. La période de rentrée commence très tôt, elle commence début juillet et elle va aller jusqu'à septembre.
5: Ok, parce que pour moi, période de rentrée, c'est début septembre.
18: Oui. Non.
5: C'est maintenant.
18: C'est maintenant. En fait, ils ont les grandes surfaces qui sont quand même les grands distributeurs de ces fournitures ont déjà proposé tout ça en rayon. C'est un peu traumatisant, c'est un peu perturbant d'ailleurs, parce qu'on a l'impression qu'on n'est même pas encore en vacances, qu'on voit déjà la rentrée à préparer.
5: Parce qu'il y a du stock en ce moment, c'est ça le sujet notamment.
18: En fait, les stocks se négocient très très tôt. C'est-à-dire qu'ils ont négocié les stocks, ils ont acheté les stocks dès dès la rentrée de l'année dernière, dès la fin de la rentrée de l'année dernière. Ah oui. Voilà. Donc d'ailleurs, on n'a pas d'impact de prix de la crise du détroit d'Ormuz sur nos fournitures scolaires. On est sur des prix à peu près stables par rapport à ce qu'on a connu l'année dernière, l'année d'avant et l'année d'encore avant. Alors okay. Qu'avant, ça avait beaucoup augmenté. Alors maintenant, sur la période juillet, août, septembre, quelle est la meilleure période? On va dire que c'est plutôt août. Parce que vous allez commencer à avoir peut-être quelques petites promotions, pas énormes, hein, on va pas s'enflammer, pas énormes. Et septembre, alors septembre, attention, double risque. Un, vous pouvez avoir des produits qui vont disparaître des rayons. Et surtout en rayon, des fois, il vous restera moins de choix. Il y aura peut-être des marques un peu plus chères qui seront là et un peu des marques un peu moins chères, comme les marques de distributeurs, etc., qui peuvent permettre de faire des économies. Donc, septembre, on a le sentiment qu'il y a des promotions, mais il n'y a pas des promotions surtout, donc c'est un peu plus risqué.
19: Ok, le mois d'août, donc, pour notamment les fournitures scolaires. Grégory Carré, vous êtes directeur de l'Observatoire de la consommation. Hein, pour que choisir dans cette émission, on va donc préparer la rentrée, ce moment où on gère les fournitures scolaires, mais aussi oui. Un abonnement à la salle de sport. On fait le point sur nos projets, nos envies, nos besoins, et on va commencer donc par ces fournitures scolaires. On en parlait avec les enfants, d'un côté, c'est vrai qu'ils veulent des marques souvent, ou des personnages, des références, et nous, on veut maîtriser le budget.
18: Ouais. Oui, oui.
19: C'est pas évident.
18: Non, et oui, effectivement. Et là, faut pas céder, effectivement, aux appels des enfants. D'ailleurs, on dit souvent, même pour les courses, qu'il faut éviter peut-être de faire des courses avec les enfants, parce qu'ils vont mettre dans le caddie des choses qu'on n'aurait pas intérêt à mettre. Alors, faut savoir que les marques nationales sont généralement les références, mais en passant, si vous trouvez des marques de distributeurs, vous savez, les marques Leclerc, Carrefour, Intermarché, etc., vous allez pouvoir réaliser quelques économies. Globalement, quasiment 40% de baisse.
19: C'est beaucoup.
18: Et si vous trouvez même des premiers prix, alors, vous savez, ils ont même deux gammes dans les marques de distributeurs, vous allez pouvoir encore plus baisser la facture. Maintenant, vous n'allez pas forcément trouver des premiers prix dans tout ce qu'il va falloir constituer pour faire le trousseau du...
19: Donc on peut faire le petit cadeau qui fait plaisir, je sais pas, l'agenda, quelques repères avec une marque ou un personnage.
18: Vous pouvez le faire, mais sachez que plus vous céderez, plus effectivement vous allez faire augmenter le ticket de caisse. Alors là, je vous parlais des marques nationales, mais alors en plus, les marques nationales ont parfois des licences. Et là, c'est vrai que s'il y a des licences, on est en pleine Coupe du Monde, hein, il doit y avoir des licences pour la Fédération Française de Foot, par exemple. Là, vous allez le payer effectivement plus cher, hein, le même stylo, ce stylo-là, un stylo quatre couleurs, il existe sobre et il existe avec une licence, c'est le double.
19: Dans le package fourniture scolaire, qu'est-ce qui coûte le plus cher?
18: Ce qui coûte le plus cher, alors un, c'est l'accumulation de toutes les petites fournitures. Sachez qu'il y a quand même pas mal d'écoles qui proposent des choses. Maintenant, individuellement, produit par produit, c'est la calculatrice. Alors, fort heureusement, on n'en change pas tous les ans. Même si l'enfant vous dit il a besoin d'en changer, généralement, on recommande un seul modèle qui peut aller jusqu'au bac. Il y a les arts plastiques qui peuvent coûter cher. Les arts plastiques, sachez qu'il faut aller regarder ce qui reste de l'année précédente, parce que souvent, on réachète les crayons de couleur, les feutres, etc.
19: Ça vaut pour tout, non, finalement, regarder ce qui reste de l'année précédente.
18: Mais les arts plastiques, le ticket peut un peu augmenter. Voilà. Et ce qui coûte cher, on vous l'a dit, c'est les licences de marque. Hein. Voilà, s'il y a des petits personnages de héros qu'on aime bien, ça va être un petit peu plus cher.
19: Alors, pour préparer cette rentrée, on va aussi regarder du côté des activités extrascolaires. Parfois, c'est déjà calé, mois de juin, juillet, et puis bon, parfois, on va tirer un petit peu jusqu'à tout début septembre. Là aussi, c'est un enjeu, notamment, faut pas se tromper de choix, parce que si on inscrit, parce qu'on se dit, c'est vraiment chouette d'inscrire mon fils aux échecs, et bon, on en a pas parlé, on n'a pas trop testé, là, on risque de dépenser pour rien.
18: Oui. En plus, le choix, alors ça va dépendre de l'endroit où vous habitez, mais si vous êtes sur une grosse agglomération, là on parle de Paris, les places sont très chères. Si vous voulez inscrire votre enfant au tennis par exemple, c'est dès juin, dès même avant qu'il faut faire les tests. Ils font des tests, ils sélectionnent limite les enfants qui vont prendre, et vous allez payer très très cher effectivement. En septembre, il risque de vous rester un petit peu moins de place, donc peut-être sur des activités qui vont moins l'intéresser. De toute façon, la meilleure chose, c'est quand même d'aller visiter, c'est quand même de demander à faire un essai gratuit, de voir si ça intéresse effectivement, si ça rentre aussi dans l'agenda. Ça, c'est un autre conflit de calendrier qu'on peut rencontrer. Mais on essaie de préparer ça le plus tôt. Probablement, on verra ce que ça va donner, ce que va donner la Coupe du Monde. Il y aura peut-être beaucoup d'inscrits dans les clubs de foot à venir. C'est généralement là qu'il y a le plus de licenciés en France.
19: À vous qui nous écoutez, n'oubliez pas aussi, il peut y avoir des aides pour les activités culturelles, sportives, les vacances. Renseignez-vous, CCAS, CAF, commune, faut vraiment creuser parce qu'il peut y avoir de bonnes surprises. Grégory Carré, concernant les vêtements, les équipements de sport, qu'est-ce que vous pouvez nous conseiller pour pas trop dépenser?
18: Alors, première chose, comme on a dit tout à l'heure, faire le tri. Hein, il y a des choses qui peuvent aller d'une année à l'autre. On se méfie des marques. Il y a des marques qui font payer quand même très très très très très cher le produit. À titre d'exemple, on a testé nous des t-shirts. Vous savez que choisir, on a testé des t-shirts très sobres. Hein, alors, Il n'y a pas de logo, il n'y a pas de marque, etc. Alors l'écart de prix, il est faramineux. Hein. Sur des t-shirts noirs tout simples, on va de 3,50€ le moins cher à 95€.
19: Ah oui.
18: Vous voyez l'écart. Et on en a trouvé des très bien à 5€. Alors ensuite, 3,50€, il n'était pas bien du tout. Hein. C'est-à-dire qu'on a fait 10 lavages, il y avait déjà des trous. Mais à 5€, on a pu en trouver. C'est une grande marque de distribution spécialisée dans le sport, on va pas les citer, mais voilà. Donc il y a possibilité de trouver des choses comme ça. Il y a quand même des qualités de certains produits. Hein. C'est vrai qu'on coûte on paye un peu plus cher, mais c'est du coton bio, c'est du produit qui dure dans le temps, alors que celui effectivement d'ultra fast fashion, comme on peut dire, qu'on a testé à 3,50€, au bout de 10 lavages, on peut s'en débarrasser.
19: Ouais, donc à la fin, c'est pas forcément rentable. Alors non. Si les enfants sont plus grands, je pense par exemple aux futurs étudiants qui auront eu leur bac cette année, il y a le sujet notamment du logement. Comment s'y prendre si on doit aller faire ses études loin du foyer et qu'on a un budget serré.
18: Et le mieux, c'est toujours de s'y prendre le plus tôt. Le plus tôt et le mieux, vous avez plus de choix, la localisation, le budget. Tous les choix qu'on fera dans la précipitation, généralement, ne seront pas très très bien. Alors c'est vrai que c'est dur quand on connaît pas l'affectation, quand on sait pas, quand on est sur liste d'attente, on sait pas où on ira. Ça va être compliqué à gérer, mais c'est quand même bien de prendre son temps. On va y rester, de choisir un lieu qui est pas trop loin enfin sur lequel on peut se déplacer à vélo ou en transport en commun. Ça évitera de payer pour un véhicule. Et puis on choisit un quartier aussi qui est assez agréable à vivre, où on n'a pas de crainte de sortir.
19: On a souvent le réflexe trouver un studio ou un petit appartement quand on part étudier loin de chez soi. On peut aussi se tourner vers quelque chose de plus collaboratif, de plus coopératif. La coloc à 2, 3, 4, ça fonctionne aussi. Hein.
18: Oui, ça fonctionne de plus en plus. Alors chez nos voisins anglo-saxons, c'est dans les mœurs depuis très très très longtemps. D'ailleurs, personne ne va quasiment en Angleterre sans être dans une colocation. Ah oui. En France, ça commence effectivement à se développer. Pareil, il faut bien la choisir. Hein. Vérifier que les espaces communs sont bien nettoyés, qu'il y a bien une bonne symbiose entre les différents colocataires. Il y a aussi d'autres solutions. Il y a des personnes âgées qui, des fois, peuvent proposer une chambre. Et là, vous pouvez avoir des prix très, très intéressants. La contrepartie, c'est juste d'être là. On ne vous demande pas du tout de vous occuper de la personne. Ça peut être éventuellement.
19: Colocation intergénérationnelle avec des opérateurs qui s'occupent de ça.
18: Voilà, que des choses bien dans les transmissions entre générations.
19: Donc, le futur étudiant ou étudiante, ça c'est calé. On a trouvé le logement. Enfin, en tout cas, on a une méthode. On a les fournitures scolaire, on va s'occuper des grands maintenant. C'est peut-être le moment, là, l'été, pour faire le ménage aussi un peu d'ici la rentrée sur nos abonnements, plateformes audio, vidéo. Parfois, on a une appli de sport qu'on n'utilise jamais. On est abonné à tel journal. Bon, bien sûr, que choisir, on reste. Mais enfin, l'autre, on le lit pas. Donc, est-ce que c'est aussi un bon moment de faire un ménage, non pas de printemps, mais d'été?
18: Oui, vraiment. Et là, c'est la le gros souci de beaucoup de consommateurs, on a envie de leur tirer un peu les oreilles, on procrastine, on est tous dans le même cas. Mais faut savoir que la somme des abonnements dans un ménage, c'est 2000€ par an par foyer, les abonnements. Et je mets pas dedans le loyer, je mets pas l'énergie, je mets pas l'eau, je mets pas les assurances. Mais tout ça aussi, hein, faut les passer en revue. Mais
19: 2000€ par an et par foyer en moyenne.
18: Et voilà. Et quand on fait des enquêtes auprès des gens, qu'est-ce qu'on apprend? On apprend que finalement, on leur dit combien d'abonnements vous avez, et puis après, on va regarder avec eux tout ce qu'ils ont. Il y a la moitié des abonnements qu'ils ont un peu perdu de vue.
19: Donc ils les utilisent même pas, ça veut dire, c'est ça?
18: Ils les utilisent pas. Faut savoir que, bon, la grande partie de vos abonnements, c'est dans le domaine du numérique. On va faire un petit focus dessus, mais numérique plus média. Mais vous en avez aussi dans les transports. Vous en avez maintenant, par exemple, dans les grandes villes pour les vélos. Les volets en libre service, faut prendre un abonnement. Vous en avez, bien sûr, dans les loisirs, dans le sport, le cinéma, etc. À domicile, vous avez des alarmes, vous avez des services, et puis vous avez aussi des cartes de fidélité qui peuvent s'accumuler. Au début, vous croyez que c'est gratuit, puis après, vous payez quelque chose tous les mois. Des services de livraison, full livraison, mais en fait, vous payez 75€.
19: Donc, on prend son relevé bancaire, et puis on check toutes les dépenses.
18: Voilà. Et puis, on peut, mais vous ajoutez ça avec vos factures, effectivement, d'énergie, d'assurance, vous avez des assurances affinitaires, c'est quand vous achetez un produit high-tech, vous avez pas fait attention, vous avez souscrit une assurance pour le protéger. Bah, ça, c'est des fois 25% du prix d'achat. Hein.
19: Et alors, il y a une chose à laquelle il faut penser, c'est que quand vous allez résilier, on va vous proposer d'un coup du moitié prix ou du moins 80% sur l'abonnement que vous aviez. Ça, c'est un classique pour vous réengager.
18: Oui.
19: Moi, ce que je vous conseille, c'est arrêter l'abonnement, vous y repensez, vous verrez plus tard, parce que sinon, c'est un coup à repartir pour rien. Et on fait la même chose, on regarde un peu les assurances, la téléphonie, internet, tout ça, les prix qu'on paye, et on fait un petit
18: comparatif. Oui. Voilà. Internet, faut savoir, 40€ par mois, vous avez normalement quasiment tout, du haut débit.
19: Il y a plus de téléphonique, c'est 15€ à peu près. par
18: voilà,
19: mois.
18: 15 euros, c'est même le max. Hein. Okay. Vous, pour, selon vos besoins, à partir de 5 euros, ça peut correspondre. 10 euros, et voilà, 15 euros, c'est le max. Si vous êtes au-dessus, effectivement, allez checker, à mon avis, même chez votre opérateur, sans changer d'opérateur, vous allez trouver moins cher. Et en plus, si vous changez d'opérateur, vous gardez votre numéro de téléphone.
19: Alors, pour la rentrée, on peut aussi avoir besoin de changer d'ordinateur ou équiper un ado à la maison ou qui part étudier. Bonjour Jean-Marie Portal.
20: Bonjour Valère.
19: Bienvenue, on vous connaît déjà dans cette émission, vous êtes chef de service maintenant digital pour le média Capital. Quel est le meilleur bon plan pour trouver un ordi pas trop cher?
20: Alors déjà, le bon plan, c'est surtout de pas forcément prendre le plus puissant, mais celui qui répond aux besoins de l'utilisateur. Donc, pas acheter une machine surdimensionnée. Beaucoup de familles, en fait, pensent qu'il faut un ordinateur très puissant pour les études, alors que la bureautique, les recherches Internet, la visio, ou même les outils d'IA en ligne, un PC de milieu de gamme suffit largement. Donc, je dirais qu'un bon ordinateur neuf, entre 600 et 800 euros, ça répond déjà à la grande majorité des usages scolaires et universitaires. Ensuite, faut bien sûr comparer les promos de rentrée, mais aussi regarder le reconditionné qui permet souvent en fait d'accéder à une machine de gamme pro pour beaucoup moins cher.
19: Ça c'est intéressant. Après, oui, le reconditionné c'est devenu quand même une valeur sûre et c'est pas la même chose que l'occasion. On n'achète pas un particulier, on achète un pro qui a remis en état, hein, c'est ça?
20: Oui, oui, c'est ça. Alors l'occasion, bah, c'est comme quand vous achetez une voiture d'occasion. Hein. C'est, on vous vend en l'état d'usage. Le reconditionné, ce sont des machines qui ont été remises entre guillemets à neuf, c'est-à-dire qui ont été checkées. En principe, on a changé la batterie, on vérifie qu'elle fonctionne correctement. Donc, et en plus, vous avez une garantie dessus. Donc, et sur le reconditionné, les économies effectivement peuvent atteindre 30 à 50% par rapport au neuf, parfois davantage. Donc c'est particulièrement intéressant pour les ordinateurs professionnels conçus pour durer. Alors c'est vrai que le reconditionné, il y a moins d'ordinateurs que de smartphones où ça s'est vraiment démocratisé, mais quand même on trouve de bonnes affaires. Après, ce qu'il faut faire, par contre, c'est vraiment acheter auprès d'un professionnel identifié, quand même vérifier l'état du produit, la batterie, c'est très très important, les accessoires livrés et les conditions de retour.
19: Ah, bien sûr. Et d'ailleurs, il y a des professionnels du reconditionné français qui font ça dans les règles de l'art, et c'est vrai que ça peut être pas mal de se tourner vers eux. En deux mots, d'ailleurs, sur les garanties sur le reconditionné, tout est écrit, mais enfin, il y a quand même des garanties légales.
20: Oui, alors contrairement à une idée reçue, un ordinateur reconditionné acheté auprès d'un professionnel, comme vous le disiez, bénéficie en fait de la garantie légale de conformité pendant 2 ans, avec une petite subtilité quand même, parce que pendant la première année, un défaut est présumé exister au moment de la vente, donc là, pas de problème, vous faites réparer. Okay. Durant la seconde année, c'est au consommateur de démontrer que le défaut était présent à l'origine. Donc et puis certains vendeurs ajoutent une garantie commerciale d'un an ou davantage, donc ça peut être intéressant. Mais surtout, par contre, l'achat entre particuliers, il faut bien avoir ça en tête, la protection est beaucoup plus limitée. Donc, acheter chez un professionnel du reconditionné.
19: Voilà, un bon plan pour donc trouver un ordi pas trop cher, calibré à nos besoins. Merci Jean-Marie Portal.
20: Merci Valère.
19: Je le rappelle, vous êtes chef de service digital pour le média Capital. Et puis, dans un instant, on va recevoir Maud Sarda, elle est cofondatrice de Label Emmaüs, une plateforme qui vend plein de choses utiles à bas prix.

0: chouchou pour la dernière, Jean-Jacques Goldman tourne les violons sur votre radio locale ici.
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0: En version magazine, le thème aujourd'hui, on prépare la rentrée. Mais oui, déjà, mais enfin, c'est pour votre pouvoir d'achat. Hein. Qu'est-ce que vous voulez ? On est avec notre invité qui est Grégory Carré, directeur de l'Observatoire de la consommation pour Que Choisir. Et Maud Sarda vient de nous rejoindre. Bonjour Maud.
3: Bonjour.
0: Vous êtes cofondatrice de Label Emmaüs. Est-ce que vous pouvez nous rappeler les services que vous proposez donc sur ce site label-emmaüs.co ?
3: Label Emmaüs, c'est une sorte de bric-à-brac Emmaüs géant en ligne. Donc il y a tous les produits qu'on peut trouver dans un bric-à-brac, alors aussi bien des vêtements, des livres, des meubles bien sûr, de la décoration, mais il y a même de l'high-tech reconditionné sous garantie, des smartphones, des ordinateurs, et tout ce travail de mise en ligne est fait par les compagnons et les personnes en insertion qui travaillent dans les structures Emmaüs.
0: Maud, on est sur de la seconde main donc à 100%.
3: Oui, tout à fait. Mmh. Tous les produits sont issus des dons faits localement par les personnes dans les associations. Donc tous ces dons sont triés, sont valorisés localement. Certains vont alimenter les espaces de vente physiques, la majorité hein, d'ailleurs. Et puis certains produits sont identifiés pour aller sur un canal digital en ligne.
0: Alors, sur Label Emmaüs. On trouve beaucoup de choses hein, sur le site. Vous le disiez, des vêtements, des équipements, de la déco, des jeux, des livres, de l'high-tech, etc. Comment vous sélectionnez les produits, notamment pour garantir un certain niveau de qualité? Quel est le process?
3: Alors, il y a des équipes qui sont formées pour ça dans tous les centres qui participent à Label Emmaüs. Il y en a près de 200 des associations un petit peu partout en France qui alimentent le site. Et donc, ils sont formés pour identifier dans tout ce qu'on nous donne des produits qui vont peut-être un peu sortir de l'ordinaire, des objets de collection notamment, vintage, voilà, des objets qui sont recherchés en fait, hein, souvent par les personnes sur Internet, sur les moteurs de recherche. Et puis, il y a aussi vraiment des produits de nécessité et très abordables en fait, hein, et notamment nos livres. On en a des centaines de milliers qui sont vendus à partir de 1 euro, ouais. 1 euro 50. On en a tellement. Donc, il y a vraiment de tout finalement. Hein. C'est vraiment le concept d'un bric-à-brac ligne ou en Chine.
0: Et le prix est généralement au rendez-vous. En tout cas, c'est un critère dans l'offre, que ce soit accessible pour le grand public d'un point de vue budget.
3: Oui, bien sûr. Bah, ça reste le prix Emmaüs. Hein, donc, c'est bien en dessous d'un prix neuf, évidemment.
0: Dernière chose, en plus du bon plan budget, on soutient quand même une certaine idée du commerce en ligne.
3: Oui, Label Emmaüs, c'est vraiment un vintage solidaire, tout simplement. Donc, tous les produits qui sont mis en ligne vont servir une formation, une insertion professionnelle, en fait, pour des personnes qui sont éloignées de l'emploi. Ben, c'est toutes les personnes que le mouvement Emmaüs aide depuis plus de 70 ans. Et c'est un superbe outil de formation, la vente en ligne. Hein. On apprend tout un tas de métiers et ça permet vraiment à ces personnes ensuite de se réinsérer dans le monde professionnel.
0: Voilà, donc un site internet à retrouver et à surtout retenir pour faire des affaires, pour soutenir aussi le travail que vous faites au quotidien. Et puis, d'un point de vue écologique, c'est quand même pas mal, on fait durer les choses. Ça s'appelle label-emmaüs.co. Merci Maud Sarda.
3: Merci à vous, au revoir.
0: Au revoir, je le rappelle, vous êtes cofondatrice de Label Emmaüs. Alors Grégory Carré, vous êtes, vous, directeur de l'Observatoire de la consommation, pour Que Choisir. On finit par notre petit quiz sur ce thème de la rentrée. Vrai ou faux, les fournitures scolaires sont toujours moins chères si on les achète dès juillet?
4: Oui et non. Oui, par rapport au reste de l'année. Après, ça peut fluctuer un peu sur les trois mois de la période de rentrée.
0: Vous nous avez dit tout à l'heure, le mois d'août, c'est quand même la meilleure fenêtre de tir. Hein.
4: Plus de choix et généralement des prix un peu plus bas.
0: Voilà, et on essaye de faire durer les affaires de l'année dernière, notamment les calculatrices, les arts plastiques, tout ça, parce que c'est ce qui coûte le plus cher. Une assurance scolaire est obligatoire pour tous les élèves, vrai ou faux, Grégory?
4: Faux, mais c'est souvent quand même requis pour les sorties scolaires.
0: Septembre est le meilleur moment pour renégocier son forfait téléphone ou son forfait internet, vrai ou faux?
4: En fait, c'est toute l'année. Hein. Vous pouvez changer toute l'année et enfin, c'est surtout tous les ans qu'il faut repasser tout en revue ou au moins tous les deux ans.
0: Tout à l'heure, vous nous avez dit, j'ai envie de tirer les oreilles un peu des consommateurs sur le sujet des abonnements. 2000 euros par an par foyer, on y fait attention. Hein.
4: Oui. Mmh. Et on ne parle pas de l'énergie et des assurances. C'est même chose, hein, même exercice. Désolé, c'est compliqué, mais il faut le faire.
0: Vrai ou faux, acheter un ordinateur reconditionné permet souvent d'économiser entre 30 et 60% par rapport au neuf?
4: Oui, c'est vrai. Et alors, de toute façon, c'est ce que a très bien expliqué votre intervenant tout à l'heure. Il faut acheter un ordinateur qui correspond à son besoin. On n'a pas besoin d'acheter une ultra machine ultra puissante. Avec le reconditionné, on va pouvoir faire des économies. Également, ce qu'on observe sur le long terme, c'est beaucoup moins cher un ordinateur. Vous savez, sur 20 ans, en temps de travail, c'est deux fois moins de temps pour acheter même un ordinateur très puissant avec cette fameuse marque américaine qui représente un fruit de Normandie.
0: Très rapidement, vrai ou faux, revendre ce qui dort dans ses placards avant la rentrée peut financer une partie de nos nouveaux achats.
4: Alors oui, à condition de trouver preneur, mais les vêtements, notamment les vêtements de marque, ça marche, les vêtements pour enfants et l'électronique, il y a la moitié, il y a beaucoup de téléphones qui dorment dans les placards, c'est bien de les reconditionner, de récupérer tout ça, c'est bon pour la planète et pour le portefeuille.
0: Grégory Carré, directeur de l'Observatoire de la Consommation pour Que Choisir, merci beaucoup pour vos éclairages. Et puis merci à vous toutes et tous qui nous avez suivis toute la saison, toujours plus nombreux, exigeants. Moi je profite de ce dernier numéro, parce que oui c'est le dernier, pour remercier l'équipe ici qui a permis que ce rendez-vous soit une réussite utile. Ludmilla Viry, attaché de production indispensable. Romain Bertèche, réalisateur attentif et bienveillant. Et puis évidemment les techniciennes, les techniciens du son aux manettes, ainsi que les équipes à la programmation musicale, la coordination, les programmes, la com. Merci. Moi je vous donne rendez-vous le 31 août midi avec Enora Malagré pour rendre notre quotidien encore plus facile ensemble. D'ici là, passez un très bel été avec nous. À suivre des infos près de chez vous et votre après-midi en musique sur votre radio locale ici.
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6: Et bonjour à toutes et à tous, bienvenue sur les routes du Tour de France, place à l'étape 8 de ce Tour 2026 en ce samedi 11 juillet, une étape 100% périgourdine avec 180 km dans le département de la Dordogne entre Périgueux, la préfecture, et Bergerac, la sous-préfecture. Thomas Coignac, vous êtes sur la moto ici piloté par Alexandre Abergel. Le départ de cette étape vient d'être donné par le patron du Tour de France, Christian Prudhomme. Il y a déjà des attaques.
7: Oui, déjà des tentatives, notamment l'équipe française Total Energy qui a essayé de se porter à l'avant, tout comme les Espagnols de Carrà Rural et les Belges de Lotto Intermarché. À voir, hein, c'est une étape plate aujourd'hui, avec probablement un sprint à l'arrivée. Dans les étapes qui étaient destinées aux sprinteurs ces derniers jours, il n'y avait pas beaucoup de candidats à l'échappée. Baptiste Weisshofer, ancien de l'équipe Lotto Intermarché, y est allé les deux fois. La première, il était tout seul. La deuxième fois, il avait eu du renfort. Ils étaient deux dans l'échappée. À voir quel scénario sur ces premières minutes de course.
6: Et à voir si le peloton laisse partir les échappés, parce qu'on voit que c'est souvent compliqué pour eux, un peu de peloton qui cadenasse un petit peu la course, notamment avec les équipes de sprinteurs, parce que on le dit depuis le départ de ce Tour de Barcelone, alors que Weisshofer, on le voit encore à l'attaque là pour tenter de sortir, eh bien il y a peu d'étapes dédiées aux sprinteurs cette année, et après celle d'hier, il est possible que le vainqueur Tim Merlier par exemple, qui semble en grande forme, puisse tenter le doublé en deux jours. On n'oublie pas également le maillot vert Pedersen ou encore Philipsen, qui est passé un petit peu à côté de son sprint hier et qui fait partie des favoris pour la victoire en sprint massif. 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
8: Ça y est, Chroma est de retour.
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8: C'est le spectacle incontournable de l'été si vous êtes de passage à Amiens ou juste si vous cherchez votre dose d'émerveillement pour la soirée. Chaque soir, jusqu'en septembre, la cathédrale s'illumine grâce à des projections numériques haute définition. Le fil rouge de la soirée est la couleur, car l'histoire d'Amiens est traversée par la couleur. Le bleu de la Ouède qui a fait la richesse de la ville, les verts des jardins et des ortillonnages, l'or, la lumière et la royauté, le blanc pour la pureté de la pierre sans les pigments, mais aussi en référence aux vêtements monastiques. D'ailleurs, à l'origine, la cathédrale d'Amiens, comme beaucoup de monuments, était complètement peinte. Mais avec les années, l'érosion, la couleur a complètement disparu de l'édifice. Et justement, l'un des tableaux du spectacle Chroma redonne à la cathédrale ses couleurs d'origine. Chroma, c'est tous les soirs, 22h30 en juillet, 20h en août, sur la place de la cathédrale d'Amiens. 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

Vous choisissez la raison que vous voulez, mais en tout cas, on a toutes les raisons de fêter le fait de passer cet après-midi ensemble. Et ça, c'est vraiment chouette. Salut à vous, c'est Guillaume Herzepa. Je suis venu, bien sûr, avec vos chansons préférées. Et pour commencer, on va se mettre dans l'esprit de la Coupe du Monde avec l'hymne officiel 2026. C'est Shakira avec le titre d'Aïda.

0: William Scheller sur ici Picardie. Oh, je cours tout seul. Tiens, si on allait faire un petit tour du côté du Familistère de Guise, où se trame une drôle d'affaire. C'est une enquête du Chaussette Club. Chloé Richard nous parle de cette initiative. C'est un extrait de la chronique Ici ça marche.
1: On va au Familistère de Guise ce matin pour une histoire de chaussettes et de détectives.
2: Oui, le Chaussette Club est une série de livres pour enfants que l'autrice picarde Mélanie Renaisson a écrit. Cette saga raconte l'histoire de Nathanaël, un enfant de 10 ans qui mène une carrière au sein du Chaussette Club, un club de détectives en herbe. Ainsi, Mélanie a fait des premiers tomes où l'intrigue se passait en Picardie, avec un tome à Noyon, un tome à Creil ou encore à Condé, entre Soissons et Laon.
1: Et Mélanie publie donc un nouveau tome et qui nous emmène où exactement pour cette nouvelle enquête ?
2: Au Familistère de Guise, monument emblématique de l'Aisne. Le Familistère est connu pour ses grands bâtiments en briques rouges, avant-gardistes pour l'époque. Mélanie nous raconte justement pourquoi est-ce qu'elle a choisi cet endroit comme lieu d'intrigue.
3: C'est une suggestion de mon éditeur qui, en fait, si vous voulez, on a choisi des lieux pour les trois premiers qui n'était pas très connu, on va dire ça. Et puis pour le quatrième, c'est mon éditeur qui m'a dit, ben on va passer un rang au-dessus, on va faire sur le Familistère. C'est un lieu qui est beaucoup plus connu que les autres. Et puis moi-même, je le connaissais puisque j'ai fait une fac d'art et on en avait aussi parlé beaucoup à la fac d'art. C'était quand même un lieu avec une belle histoire. Donc voilà, ça s'est un petit peu imposé tout seul aussi, quoi.
1: Bon, est-ce qu'on peut en savoir plus sur le livre ? C'est pour quel public d'ailleurs ?
2: Pour les enfants aux alentours d'une dizaine d'années. Mélanie Renaisson étant elle-même institutrice. Ses ouvrages sont des matériaux pédagogiques pour ses confrères et consoeurs, mais attention, les enfants peuvent aussi lire ses livres en autonomie. Lors de ce nouveau tome, nous allons suivre le Chaussette Club lors d'une aventure de détective, mais aussi une aventure théâtrale où ils croiseront le fantôme de Gaudin. Mélanie nous explique pourquoi avoir choisi cette intrigue.
3: En fait, moi j'ai voulu vraiment mettre en avant les valeurs de Gaudin. Donc je suis partie sur le côté moderne, en fait le Familistère qui rouvre aujourd'hui et qui du coup pourrait éventuellement ne pas correspondre aux idées de Gaudin. Et donc le fantôme est arrivé un peu, l'idée du fantôme est arrivée là-dessus parce que je suis partie du principe que certains défendraient les idées de Gaudin parce qu'on ne respecte, on ne les respecterait plus aujourd'hui. Voilà. C'était vraiment cette idée-là que je voulais mettre en avant. Donc, qui de mieux que le fantôme de Gaudin pour faire passer le message que ce n'est pas du tout ce que voulait Gaudin, quoi. Voilà.
2: Drôle d'affaire au Familistère, le quatrième tome des enquêtes du Chaussette Club. C'est disponible aux éditions à contresens.
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0: Promets-moi, c'était Vita sur ici Picardie. Et ben moi je vous promets de ne vous passer que vos chansons préférées, rien que vos chansons préférées. Et dans un instant, c'est Syl qui arrive avec Crazy sur ici Picardie. À tout de suite.
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2: À deux pas de la cathédrale, les touristes sont nombreux à flâner dans le jardin du château, sans toujours savoir ce qu'ils ont sous les yeux.
3: Vous êtes ici ? 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
2: Du château royal de Senlis, utilisé comme résidence des rois de France, il ne reste aujourd'hui que quelques bâtiments, les appartements royaux, les remparts et le donjon qui se détériore. Mais tout ça devrait être restauré grâce au loto du patrimoine.
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0: c'était Syl sur ici Picardie. Oh, mais dites-moi, c'est l'heure de vos informations.
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0: Ici Picardie, première radio de la Somme, il est 14h. On s'informe avec le 90 secondes en France et dans le monde.
2: La France encore dans la fournaise, un quart du pays est en vigilance rouge canicule, l'ensemble de la région parisienne est concerné, mais aussi la Bretagne, les Pays de la Loire ou encore le centre Val de Loire, soit 22 millions de Français. Conséquence de ces fortes chaleurs, la Tour Eiffel ferme sa visite dès 16h ce week-end au lieu de minuit 45, le Louvre et le musée d'Orsay prennent des mesures similaires. Les violents orages qui ont frappé la Dordogne hier soir n'auront pas d'impact sur la 8e étape du Tour de France entre Périgueux et Bergerac, qui se tient aujourd'hui. Les arbres tombés sur la route ont été déblayés cette nuit, assure la préfecture. Autre conséquence de ces violents orages, 20 000 foyers sont privés d'électricité dans le sud-ouest, 12 000 en Dordogne, 7 000 en Gironde, 1 000 en Lot-et-Garonne. De nombreux impacts de foudre sont tombés dans la nuit, 7 800 au total, mais ils n'ont pas fait de blessés. 32 personnes soupçonnées d'être à l'origine de départs de feu ont été interpellées depuis le début de l'été, communique le ministère de l'Intérieur. Parmi ces personnes, un tiers sont des mineurs. Sur les routes, 530 km de bouchons cumulés pour ce gros week-end de départ en vacances, avec un pic à 900 km à midi. La circulation est classée noire dans l'ouest, le nord et le centre-est dans le sens des départs. En sport, en rugby, belle victoire du 15 de France ce matin, 42-26 contre l'Australie en championnat des nations. Et puis du foot ce soir pour les couches tard avec les deux derniers quarts de finale entre la Norvège et l'Angleterre, c'est à suivre à 23h, et Argentine-Suisse à 3h du matin, avec probablement des buts et du spectacle. Pour voir le Messi, il faudra donc se coucher tard.
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3: Et nous sommes sur la 8e étape 100% périgourdine entre les communes de Périgueux et de Bergerac, 180 km en ce samedi ensoleillé ici avec pas mal de monde sur les bords de la route. Pour le moment, trois échappés dont un Français, le Breton Thibaut Guernalec de l'équipe Total Énergie. Il est accompagné d'un homme que l'on connaît bien, qui a passé aussi pas mal de temps en tête hier, le Tchèque Jakub Otruba de l'équipe espagnole Cara Rural, un duo et qui est accompagné et qui est un trio après les deux échappées d'hier avec Liam Slok, le Belge de la Lotto Intermarché, trois coureurs qui sont classés très très loin au classement général, au-delà de la 118e place. Ils possèdent pour le moment 1 minute et 25 secondes d'avance sur le peloton emmené par les équipes de sprinteurs. À tout à l'heure pour un prochain point sur le Tour de France. 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
5: Toute la Picardie est en vigilance orange pour le phénomène de canicule aujourd'hui et pour cause. On est actuellement au-dessus des 30 degrés partout dans la région et cette nuit la température ne passera pas sous la barre des 20 degrés. Tentez tout de même d'aérer chez vous si jamais votre logement est au-dessus des 20 degrés ce soir. Pour demain, on continuera comme aujourd'hui, grand soleil et quelques trop rares nuages. Et pour demain après-midi, Météo France annonce 30 degrés sur la côte, 32 à Amiens, 33 à Beauvais et à Ville, 34 à Laon et Noyon. Bon après-midi avec ici.
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0: confirmer que cette chanson est parfaite pour notre petite fête estivale du samedi après-midi sur Ici Picardie. Soyez les bienvenus, c'est Guillaume Erzepa et j'ai pour vous vos trois chansons françaises à la suite. Florent Pagny, Gaëtan Roussel et Jeanne Mas arrivent dans un tout petit instant sur Ici Picardie. Ne bougez pas.
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3: Au cœur de cette 8e étape, 134 km encore à parcourir entre les communes de Périgueux et de Bergerac. On est 100% en Dordogne cet après-midi avec 1 minute 27 d'avance pour 3 échappés, 3 hommes. Le Tchèque Jakub Otrouba, le Belge Liam Slok et un Français Thibaut Guernalec, un Breton du Finistère de la Total Energy. Pour son premier Tour de France, il avait envie de se montrer. Il est présent aux avant-postes. Écoutez-le ce matin, juste avant le départ, Thibaut Guernalec.
4: Bah, tout va bien, je récupère bien, les jambes sont bonnes, mais voilà, j'attends que ça s'ouvre de pouvoir enfin me faire plaisir et aller de l'avant. C'est vrai que pour l'instant, voilà, on n'a pas grand-chose pour les baroudeurs à se mettre sous la dent. On a loupé l'opportunité l'autre jour, comment on avait que Alexandre Delette devant sur 35, c'était pas beaucoup. Et voilà, faut aller de l'avant maintenant et essayer de trouver l'ouverture.
3: Voilà, le Finistérien Thibaut Guernalec à l'avant de la course, 1 minute 33 secondes d'avance. Le peloton qui vient de passer proche de la grotte de Lascaux, Thomas Coignac, avec 34 degrés, on a envie de se mettre au frais pourtant, hein.
5: Ah oui, ça c'est sûr, puis il y a des choses à admirer en plus, ah évidemment, oui. Dans la grotte de Lascaux, grotte ornée de peintures rupestres, voilà, du paléolithique, c'est l'un des fleurons, c'est une des images de cette étape 100% périgourdine qu'on va voir. Il y en aura beaucoup d'autres au bord de la route. On va passer par Sarlat, on va passer par la Roque Gajac, vraiment une étape carte postale aujourd'hui, et la première était à Lascaux, avec beaucoup de monde dans la traversée de la commune, quelques virages à gauche, à droite. Donc les échappés ont ralenti, ce qui a donné l'occasion au public de bien apercevoir le trio de tête, Bruno, et juste après le peloton.
3: Qui est échappé depuis une heure, ce trio. Le Tour de France est à vivre tout l'après-midi sur votre radio ici.
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0: L'amour, l'amour, l'amour, ah, ce qu'on est bien sur ICI Picardie et de l'amour, j'en ai encore plein pour vous, avec Cool and the Gang, Celebration, mais aussi le nouveau titre de Mylène Farmer, c'est à qui le tour, et Monet, c'est Pink Floyd, qui arrive dans un tout petit instant sur ICI Picardie.
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0: Vos informations de milieu d'après-midi, c'est tout de suite sur ICI Picardie.
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0: La première radio de la Somme, c'est ICI Picardie, il est 15h. On retrouve les informations en France et dans le monde avec le 90 secondes.
2: L'incendie dans une zone montagneuse au-dessus de Die dans la Drôme en cours depuis plusieurs jours se poursuit, mais la situation s'améliore. Il a plu ces dernières heures, le feu a parcouru 4100 hectares en 9 jours dans une zone non habitée, il ne progresse plus. À la Plaine-sur-Mer, en Loire-Atlantique, l'incendie qui a provoqué l'évacuation de 300 personnes, dont de nombreux vacanciers hier, a lui ravagé 80 hectares de végétation. La France qui suffoque avec cette troisième canicule de l'année, l'ensemble de la région parisienne est concernée, mais aussi la Bretagne, les Pays de la Loire ou encore le Centre-Val de Loire. Les températures peuvent atteindre jusque 39 voire 40 degrés localement selon Météo France. Des conditions pas idéales pour circuler en ce grand week-end de départ en vacances. On compte 530 km de bouchons cumulés sur les routes avec même un pic à 930 km à la journée selon Météo France, à la mi-journée pardon. Les principaux ralentissements se situent sur l'A7 dans la Drôme, sur l'A10 dans la Vienne, l'A13 dans l'Eure ou encore sur l'A9 dans l'Hérault. Dans le Pas-de-Calais, des centaines de manifestants bravent la chaleur pour manifester contre le projet de canal Seine-Nord-Europe au départ de Oisy-le-Verger. Ils dénoncent une infrastructure de 107 km de long, destructrice de l'environnement, selon eux. Une victoire de prestige pour l'équipe de France de rugby ce matin qui s'impose en Australie 46-22. Cela faisait 5 ans que le 15 de France ne s'était pas imposé contre les Wallabies à domicile dans le championnat des nations. C'est une nouvelle compétition entre les nations du Nord et du Sud.
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3: 111 km encore à parcourir sur cette huitième étape du Tour de France entre Périgueux et Bergerac. 180 km au menu du peloton cet après-midi avec un franc soleil, 34 degrés, une belle ambiance sur la ligne d'arrivée. Vous l'entendez derrière moi avec les goodies qui sont lancés dans le public. Toujours trois hommes en tête. Yacoub Otrouba, le tchèque de la Cara Rural, déjà mis en avant hier hein, dans l'échappée. Liam Slok, le belge de la Lotto Intermarché. Et puis également Thibaut Guernalec, le breton de la formation Total Energy, qui a failli arrêter le vélo, renversé à l'entraînement en novembre dernier. Commotion cérébrale, fracture d'une vertèbre lombaire, il a même eu un doigt cassé. Il a finalement pu reprendre le vélo, repartir. Et pour son premier Tour de France, alors qu'il ne s'y attendait pas, il est en tête avec 1 minute 45 et d'avance sur le peloton avec ses compagnons d'échappée. C'est tout l'après-midi que vous vivez le Tour de France sur votre antenne et votre radio ICI.
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5: Toute la Picardie est en vigilance orange pour le phénomène de canicule aujourd'hui et pour cause. On est actuellement au-dessus des 30 degrés partout dans la région et cette nuit, la température ne passera pas sous la barre des 20 degrés. Tentez tout de même d'aérer chez vous si jamais votre logement est au-dessus des 20 degrés ce soir. Pour demain, on continuera comme aujourd'hui, grand soleil et quelques trop rares nuages. Et pour demain après-midi, Météo France annonce 30 degrés sur la côte, 32 à Amiens, 33 à Beauvais et à Ville, 34 à Laon et Noyon. Bon après-midi avec ICI.
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0: magnifique Eros Ramazzotti sur ici Picardie. Et c'est le tout autant magnifique Guillaume Herzepa qui vous parle. Bah oui, j'en profite, hein, on n'est jamais mieux servi que par soi-même. Hein, alors autant se faire plaisir. Soyez les bienvenus sur ici Picardie. J'ai vos trois chansons françaises à la suite qui arrivent. Michel Jonas, Oria, Bandolero, c'est dans un instant.
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0: Ici Picardie vit le Tour de France avec vous, 8e étape. Hein. Aujourd'hui, allez, on ne perd pas une seconde, on file sur le direct.
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3: Un tout petit peu plus de 90 km encore dans cette 8e étape du Tour de France qui mène le peloton de Périgueux jusqu'à Bergerac où nous nous trouvons pour l'arrivée dans probablement 2 heures environ. Vous la vivrez en direct sur votre radio ici, peut-être avec des sprinteurs comme hier à Bordeaux. En attendant, toujours ces 3 hommes en tête, le français Thibaut Guernalec de la formation Total Énergie à ses côtés dans ce trio qui s'est échappé assez rapidement en début d'étape. Nous retrouvons le Belge Liam Slok de la Lotto Intermarché et puis le coureur tchèque Jakub Otruba de la formation espagnole Cara Rural. Un petit peu plus d'une minute et 20 secondes d'avance sur le peloton maillot jaune avec Tadej Pogacar. Thomas Coignac, vous êtes sur la moto ici pilotée par Alexandra Bergel et le peloton qui arrive dans la capitale de la Truffe.
4: Eh oui, à Sarlat, la Canéda, on est en plein cœur du Périgord noir pour la truffe, donc, et à Sarlat, eh ben, beaucoup de monde en ce moment pour accueillir les coureurs. Alors, on va pas passer par les ruelles médiévales de la ville, mais on reste sur une route assez large, mais plutôt sinueuse, et vous l'entendez derrière moi. La foule est bien présente pour saluer les 3 coureurs de l'échappée, qui progressent à bonne vitesse, tout de même dans les rues de Sarlat, emmenés encore une fois par le Belge, Liam Slok. Ça veut dire qu'on est à peu près à la mi-course en ce moment, quand une fois qu'on aura dépassé les rues de Sarlat.
3: Exactement, 92 km de l'arrivée pour le peloton emmené par les équipes de sprinteurs avec pour la 4e fois dans l'histoire du Tour en 113 éditions les communes de Bergerac et de Périgueux qui sont arrivées départ et vice versa d'une étape, et à chaque fois c'était des contrôles à montre. Ça pourrait se décider au sprint tout à l'heure, une étape que vous vivez tout l'après-midi sur votre radio ici.
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5: Ça vous dit d'aller faire la fête au camping ?
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5: La série Camping Paradis fête ses 20 ans. Et pour l'occasion, il y a plein de concerts organisés dans les campings du même nom. Des concerts qui sont gratuits et ouverts à tous, dans la mesure des places disponibles, évidemment. Au programme Amen Mouissi, du groupe Powo, Evangeli, Didier Gustin, Lucas, Gypsy King ou Ginny Lynn, de la comédie musicale Les 10 Commandements. Et la bonne nouvelle, c'est qu'il y en a plusieurs des campings paradis en Baie-de-Somme. Formaon, Saint-Valery-sur-Somme, Cailleux-sur-Mer, Moyenneville et Quin. Les prochains concerts et spectacles, c'est Didier Gustin le 13 juillet à Formaon et Dominique Magloire, la chanteuse de la comédie musicale Cléopâtre, que vous avez pu découvrir d'ailleurs dans The Voice. Et ben, elle sera à Saint-Valery-sur-Somme jeudi 16 juillet. N'hésitez pas à vérifier les prochaines dates sur le site des Campings Paradis. 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

0: on les adore, c'est Boulevard des Airs sur ICI Picardie. Allez, on quitte Bruxelles et on file tout droit direction les États-Unis. Breakfast in America, c'est Supertramp qui va nous faire vibrer dans une minute. Ah, ce qu'on est bien sur ICI Picardie, c'est l'été, la vie est belle quoi.
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0: C'est Fabien Hémeau qui prend la relève juste après les informations. Et moi, je vous dis à demain.
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0: Ici Picardie, première radio de la Somme, il est 16h. C'est l'heure de s'informer avec le 90 secondes en France et dans le monde.
2: 32 personnes soupçonnées d'être à l'origine de départs de feu ont été interpellées depuis le début de l'été, assure le ministère de l'Intérieur. Parmi ces personnes, un tiers sont des mineurs et on dénombre également des récidivistes. Dans la Drôme, l'incendie en cours près de Die a ravagé 4000 hectares de végétation. Le feu qui dure depuis plus d'une semaine sur des collines difficiles d'accès connaît une évolution favorable selon la préfecture en raison de la pluie ces dernières heures. Face au risque d'incendie, les feux d'artifice du 14 juillet sont annulés dans au moins une trentaine de départements. D'autres festivités comme les bals des pompiers à Paris sont annulées. On fait le point près de chez vous sur ici.fr. Un homme de 21 ans poignardé à mort hier soir dans le nord de Paris. Celui-ci dînait avec sa compagne lorsqu'une altercation pour une raison inconnue est survenue avec un autre homme qui lui a donné plusieurs coups de couteau avant de prendre la fuite. En sport, ce soir c'est nuit blanche dans les bars en Suisse. Les Helvètes qui affrontent l'Argentine de Messi en quart de finale de Coupe du Monde à 3h du matin. Heure inhabituelle, les autorités ont donc autorisé les bars à suivre et à ouvrir toute la nuit. Un peu plus tôt, la Norvège affronte l'Angleterre à 23h avec un duel de buteurs entre Erling Haaland et Harry Kane. Et puis le rappeur Pitbull est entré hier dans le Guinness Book des records, pas pour sa musique, mais grâce à un rassemblement inhabituel de 22 141 fans qui portaient de faux crânes chauves. Lors d'un concert à Londres, l'artiste se moque régulièrement de sa propre calvitie.
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3: Et à 68 km de l'arrivée de cette huitième étape du Tour de France, 2 minutes d'avance pour les trois échappés sur le peloton maillot jaune porté par Tadej Pogacar. Ces trois échappés, se nomment Liam Slott, le Belge de la Lotto Intermarché, Jakub Otruba, le Tchèque de l'équipe espagnole Cara Rural. Et puis, on a toujours un Français dans les échappés depuis le début de ce tour, c'est Thibaut Guernalec aujourd'hui, et d'ailleurs souvent un Breton, le Finistérien de la Total Energy qui habite désormais à Lamballe dans les Côtes d'Armor. C'est vrai que c'est une étape promise aux sprinteurs, mais pour le moment, au cours de laquelle on se régale surtout en observant le paysage, les magnifiques communes de Sarlat, de la Roque, Gajac, qui font partie des plus beaux villages de France. On longe la Dordogne, il y a des châteaux quasiment toutes les 20 secondes. C'est assez impressionnant et cette étape, elle arrive à Bergerac tout à l'heure. Vous la vivrez, cette arrivée, sur votre radio ici.
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5: Toute la Picardie est en vigilance orange pour le phénomène de canicule aujourd'hui et pour cause, on est actuellement au-dessus des 30 degrés partout dans la région et cette nuit la température ne passera pas sous la barre des 20 degrés. Tentez tout de même d'aérer chez vous si jamais votre logement est au-dessus des 20 degrés ce soir. Pour demain, on continuera comme aujourd'hui, grand soleil et quelques trop rares nuages. Et pour demain après-midi, Météo France annonce 30 degrés sur la côte, 32 à Amiens, 33 à Beauvais et à Ville, 34 à Laon et Noyon. Bon après-midi avec ici.
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0: trois cafés gourmands sur votre radio ici.
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0: Bonjour, bienvenue, c'est un plaisir de vous retrouver, de passer l'après-midi avec vous, dans la bonne humeur bien sûr, au programme de ce samedi 11 juillet du sport, avec la 8e étape du Tour de France, l'étape du jour Périgueux-Bergerac, 180 km en tout. Nous allons suivre ça en direct avec nos journalistes sur place, point complet à 16h30. Nous allons apprendre également des choses avec vos chroniques des vacances. Dans quelques minutes, Louise Lempire répond aux questions des enfants tout l'été concernant la mer et les océans. La question du jour: elle descend jusqu'où la mer? Bonne question. Eh bien, restez à l'écoute, Louise a la réponse à cette question. Mais avant, de la musique pour vous accompagner en ce samedi après-midi. Idée Noire avec Bernard Lavillier et la voix de, vous vous souvenez? La voix de Nicoletta.

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0: C'était le groupe The Motors sur votre radio ici. Il est tout pile 16h15. On revient juste après ça.
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0: En famille, entre amis ou en solo, voici quelques idées pour sortir.
2: Le village de Lincheux dans la Somme célèbre un moment historique. Cela fait 60 ans que la fête communale a lieu le dimanche précédant le 14 juillet. Et pour marquer le coup, le village déroule un programme riche sur 3 jours. Rendez-vous dès ce soir à 19h30 à l'école pour l'apéritif offert par la commune. Et demain, dimanche, la journée démarre tôt dès 7h avec la raiderie dans la cour de l'école. Toute la journée, buvette, restauration et surtout le concert de Straight Dyer à 14h pour replonger dans l'univers mythique de Dyer Straight. Lundi, place à la grande soirée auberge espagnole dès 19h. Chacun apporte un plat ou une boisson à partager et le comité des fêtes offre l'apéritif. Et à 23h30, si les conditions le permettent, un feu d'artifice aura lieu derrière l'école. 3 jours pour célébrer Lincheux, son histoire et ses habitants.
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0: Merci de passer ce samedi 11 juillet avec nous. Il est l'heure de retrouver maintenant Louise L'Empire pour sa chronique L'Heure du Bain. Alors Louise, elle décrypte la mer et les océans avec nous tout l'été et voici la question qu'on lui a posée aujourd'hui.
3: Elle descend jusqu'où la mer ?
4: Le mont Everest culmine à 8849 mètres d'altitude et il pourrait passer entièrement sous l'océan le plus profond.
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4: Louise L'Empire. La Terre est surnommée la planète bleue parce que les océans recouvrent plus de 70% de sa surface. Pourtant, aujourd'hui, les scientifiques connaissent mieux l'espace et les étoiles que les profondeurs de l'océan. Il y a 5 immenses océans sur le globe. L'Atlantique, le Pacifique, le plus grand et le plus profond des océans, l'océan Indien, l'Arctique, le plus petit, le moins profond, il se trouve au pôle Nord, chez le Père Noël, et l'Antarctique. En moyenne, les océans sont profonds de 3,5 km. Mais les scientifiques brestois du fonds de dotation d'Océanopolis Act, qui travaillent à expliquer l'océan et les manières de le préserver, nous ont expliqué qu'il existe plusieurs zones qui vont de 200 mètres à 6 km de profondeur. Et les zones les plus profondes s'appellent les abysses.
3: Est-ce qu'il y a encore plus profond que les abysses ?
4: Il y a les fosses océaniques. Les plaques tectoniques bougent et parfois se superposent. Ça crée une fosse, comme un grand gouffre. Et là, ce sont les parties les plus profondes des océans. La plus connue d'entre elles, c'est la fosse des Mariannes. D'après les scientifiques, elle fait un peu plus de 11 000 mètres de profondeur, soit 11 km. Mais pour nous, les humains, c'est impossible d'y vivre. Si tu descends tout au fond de la fosse des Mariannes, la pression est insupportable pour notre corps humain. La pression, c'est tout le poids de l'eau que tu peux avoir sur les épaules. Au fond de la fosse des Mariannes, la pression est tellement élevée que c'est comme si tu portais avec tes petits bras un avion Airbus A320.
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0: Heureux d'être avec vous en ce samedi après-midi. La suite, c'est maintenant en musique avec entre autres Jérémy Frérot, mais avant Rose Laurence avec le titre Africa. Et le saviez-vous, le tube Africa de Rose Laurence n'aurait jamais dû exister. Au départ, son compositeur trouvait la chanson trop légère pour son premier album et c'est Rose Laurence qui a insisté en disant « Si je ne chante pas celle-là, je ne ferai pas d'album ». Rigole pas, hein. Elle a eu du flair, le titre s'est vendu à plus d'1,5 million d'exemplaires et est devenu son plus grand succès. Et on l'écoute maintenant sur votre radio ici. Il est 16h19 sur votre radio.

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0: C'était Jérémy Frérot. Dans un instant, nous allons rire avec les humoristes de Fred Ballard. Dans l'humour en tube, on va retrouver Farid et Gad Elmaleh. Ils ont des petites astuces pour ne pas stresser en avion cet été. Et sinon, pour ne pas stresser, eh bien, je vous propose de la musique. On va écouter Pascal Obispo, Tomber pour elle. C'est juste après ça.
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0: C'était Pascal Obispo, tombé pour elle sur votre radio ici. Il est 16h30, on passe en mode Tour de France, un point sur cette 8e étape, Périgueux-Bergerac, 180 km en tout. Que faut-il retenir? La réponse maintenant.
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3: Et toujours trois hommes en tête lors de cette 8e étape du Tour de France. Ils sont partis assez rapidement à la mi-journée de Périgueux. Cette étape 100% périgourdine qui va arriver d'ici une heure environ à Bergerac. Trois hommes en tête, le français et breton Thibaut Guernalec de la Total Energy, Yacoub Otrouba, le tchèque de la Cara Rural, une formation espagnole, et puis une formation belge également aux avant-postes avec Liam Slok, le trio qui compte 2 minutes d'avance sur le peloton maillot jaune. On s'attendait à ce genre d'étape et celui qui s'y attendait, c'est le local de l'étape. Quentin Paché, le périgourdin de la Groupama FDJ United pour son 6e Tour de France. Il la connaît par cœur, il les connaît par cœur, ces routes-là. Écoutez-le ce matin au micro Radio France d'Anthony Rimbaud.
4: Ah, je pense qu'on peut s'attendre à un scénario un peu similaire à celui d'hier. Le parcours il ressemble un petit peu. Et voilà, aussi une étape demain qui pourrait peut-être paraître beaucoup plus propice aux échappées. Donc je pense que ouais, il faut s'attendre à une journée tournée très sprint aujourd'hui. Ouais.
5: Donc aujourd'hui on se repose un peu, entre guillemets évidemment.
4: Ouais, c'est sûr, le mot reposer quand on fait 180 km tous les jours sous 40 degrés, il est quand même on va dire assez à mettre entre guillemets. Hein. Mais voilà, c'est le Tour de France, ça dure 3 semaines. Faut pas s'attendre à ce que tous les jours on puisse être capable de voilà, même si parfois quand c'est 20, on va dire, il faut calculer ses efforts et placer ses billes au bon moment pour que ça fasse un résultat sympa.
3: Quentin Paché qui a découvert, a appris à le vélo, à pédaler juste à côté de la ligne d'arrivée ici à Bergerac, sur la plaine des Jeux à Piquecailloux. C'est ce qu'il nous racontait au début du Tour de France. On retrouvera tout à l'heure la moto ici au cœur du peloton et puis vous vivrez l'arrivée de cette 8e étape sur votre radio. Ici, le dernier point à 49 km de l'arrivée, 1 minute et 55 secondes d'avance pour les échapper sur le peloton maillot jaune.
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6: Ça y est, Roma est de retour.
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6: C'est le spectacle incontournable de l'été si vous êtes de passage à Amiens ou juste si vous cherchez votre dose d'émerveillement pour la soirée. Chaque soir, jusqu'en septembre, la cathédrale s'illumine grâce à des projections numériques haute définition. Le fil rouge de la soirée est la couleur, car l'histoire d'Amiens est traversée par la couleur. Le bleu de la Oued qui a fait la richesse de la ville, les verts des jardins et des ortillonnages, l'or, la lumière et la royauté, le blanc pour la pureté de la pierre sans les pigments, mais aussi en référence aux vêtements monastiques. D'ailleurs, à l'origine, la cathédrale d'Amiens, comme beaucoup de monuments, était complètement peinte. Mais avec les années, l'érosion, la couleur a complètement disparu de l'édifice. Et justement, l'un des tableaux du spectacle Chroma redonne à la cathédrale ses couleurs d'origine. Chroma, c'est tous les soirs, 22h30 en juillet, 20h en août, sur la place de la cathédrale d'Amiens. 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
0: 16h33, soyez les bienvenus, on passe l'après-midi ensemble en direct. Premier grand départ pour les vacances ce week-end, soyez vigilants. C'est un samedi classé noir sur les routes selon Bison Futé. Tiens, êtes-vous sur la route? J'aimerais vous entendre. 0810 055 056, qu'avez-vous prévu ce week-end? Est-ce que vous allez vous adapter aussi avec ces fortes chaleurs? On aimerait voilà passer un moment ensemble sur notre antenne. 0810 055 056. Et on vous retrouve juste après Roberta Flack.

0: C'était la voix de Roberta Flack sur votre radio ici.
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0: Et quel plaisir de passer l'après-midi avec vous en direct. Tout de suite, on retrouve Fred Ballard, l'humour en tube. Aujourd'hui, les humoristes de Fred, Farid et Gad Elmaleh ont des petites astuces pour ne pas stresser en avion.
2: Le mec du guichet, systématiquement, il veut que mon bagage à main aille en soute. Pourquoi? Pourquoi? Tu viens de dire bagage à main. On a la définition. J'ai le bagage, j'ai la main. Qu'est-ce que tu veux donc?
3: Oui, le monde de l'aviation a des codes que les humains plaqués au sol ne peuvent pas comprendre. Hein. On est parfois assez proche d'un vol au-dessus d'un nid de coucou. Mais pour que la voix des airs reste magique, Farid a choisi la voix du rire. Avant et pendant le vol.
2: Mets ta ceinture, là tu dois mettre ta ceinture. Ouais, tu dois mettre ta ceinture, là tu peux enlever ta ceinture. Là tu dois remettre ta ceinture. Là tu peux aller au toilette, tu peux plus aller au toilette. Tu ne peux plus aller au toilette. Tu ne peux plus aller aux toilettes. Tu t'es endormi? Tu manges pas. Qu'est-ce qui se passe?
3: Ah bah oui, mais un voyage en avion, ça se mérite. On tutoie les nuages, mais pas que, hein. PNC aux portes, désarmement des toboggans, déjà rien que ça, ça fait rire. Les annonces incompréhensibles du pilote, c'est très marrant également. Mais le voyage n'est pas terminé.
4: Quand tu pars en voyage en avion, tu enregistres ton bagage, tu voyages. Et quand t'arrives, la valise, tu la connais, elle est à toi, c'est toi qui l'as enregistrée. Mais quand tu la vois sur le tapis roulant, t'es content.
3: Ça aussi, ça fait partie du charme des voyages en avion. Les retrouvailles sur tapis roulant. Une seule valise vous manque et le voyage est raté. Donc forcément, quand elle est là, on saute de joie. Et on remercie Gad Elmaleh de nous rappeler que l'humour sauve de tout. Même des valises perdues à jamais.
0: Merci Fred Ballard, l'humour en tube. De retour demain avec Danny Boone. 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

0: À 16h45, c'était la voix de Whitney Houston sur votre radio ici. Dans un instant, on écoute Francis Cabrel. C'est juste après ça.
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0: Prenons le temps de savourer cette parenthèse aux couleurs de l'été.
3: Idée de sortie en famille dans la Somme à Amiens, Cable Park, aux portes d'Amiens. Que vous soyez téméraire, aventurier ou rien de tout ça, vous allez pouvoir découvrir en famille les joies du ski et du téléski nautique. C'est l'occasion de faire l'acrobate aussi sur un wakeboard. Et puis petite nouveauté, cette année il y a l'aquapark, une structure gonflable qu'on escalade pour les petits et les grands, et c'est à partir de 6 ans. De belles sensations garanties au cœur des étangs de la Somme. Dans le cadre bucolique de Dreuil-les-Amiens. C'est ouvert du lundi au dimanche. Les réservations se font sur leur site internet amienscablepark.com.
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0: J'espère que tout va bien pour vous. On passe l'après-midi ensemble. Tout de suite, on écoute Francis Cabrel avec Encore et Encore. Et pour info, le refrain de cette chanson n'est pas né dans la tête de Francis Cabrel. À l'origine, la chanson a été composée par son batteur Roger Secco en hommage à un ami décédé dans un accident de voiture. Et là, Cabrel a adoré le refrain, a repris le morceau et l'a transformé en chanson de rupture. Voilà, ça s'appelle le génie. C'est monsieur Francis Cabrel. D'abord.

0: et encore Francis Cabrel. Ici, vous avez la parole, les amis. Si vous voulez passer à l'antenne, 0810 055 056. Voilà, c'est un week-end noir, hein, d'après Bison Futé, dans le sens des départs en vacances. Alors tiens, allez-vous prendre la route ce week-end? Ou êtes-vous sur la route? Avez-vous des petites astuces là, pour éviter les bouchons? Avec cette chaleur, allez-vous adapter aussi votre heure de départ? Peut-être faire aussi plus de pauses? Et bien, rappelez-nous, ça m'intéresse. 0810 055 056. On passe un moment ensemble après Charles Doré. 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

Famille ou pas famille avec Charles Doré. Charles Doré qui sera présent ce soir dans Fort Boyard, 20h50. Tiens, je partage avec vous l'info apéro. L'info à ressortir tout à l'heure pour lancer la discussion, pourquoi pas. Alors j'ai une bonne nouvelle à vous annoncer. Bonne nouvelle pour tous ceux qui vont peut-être prendre la route là dans les prochains jours. Selon une étude du site Roule, partir en vacances en voiture coûte aujourd'hui jusqu'à 48% de plus qu'il y a 10 ans. Bien voilà, je vous l'avais dit que c'était une bonne nouvelle. Alors prenez un classique, non plus sérieusement, prenez un classique. Paris-Nice, en 2016, l'aller-retour en diesel coûtait environ 276 euros. Aujourd'hui, il faut prévoir près de 400 euros. De quoi presque financer quelques nuits de camping. Alors pourquoi alors une telle augmentation? Le site Roule nous explique. Alors d'abord, le carburant. Ah oui, en 10 ans, le prix du litre a flambé. Hein, on l'a remarqué ça depuis quelques mois. Et puis il y a les péages qui, eux aussi, grignotent un peu plus notre portefeuille chaque année. Résultat, avant même le premier plongeon dans la mer, on a déjà pris un gros coup au compte bancaire. Alors la bonne nouvelle, c'est qu'il existe encore quelques astuces, voilà, pour faire des économies. Par exemple, comparer les prix des stations service avant de partir, éviter certains péages, hein, voilà, si on n'est pas pressé, ou encore décaler son départ pour éviter les bouchons, parce qu'une voiture qui roule au pas, eh bien c'est une voiture qui consomme. Et oui, il faut le savoir. Alors finalement, cet été, le vrai luxe, ce ne serait peut-être pas la chambre avec vue sur la mer, mais le plein d'essence avant le départ, ça c'est pas mal. Et selon un autre sondage, 27% des Français ne prévoient pas de partir en vacances cet été, soit plus d'un Français sur quatre. La première raison est bien sûr financière. Allez, restez avec nous dans un instant, les infos de 17h, mais tout de suite de la musique. Ah là, ça sent bon l'été, tiens, avec Bellini, Samba de Janeiro. 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

0: sent les vacances sur votre radio ici avec Bellini, Samba de Janeiro. Alors désolé, je vais peut-être péter le délire, mais cette ambiance brésilienne a été interprétée par un groupe allemand. Oui, il n'est pas brésilien. Bellini a été créé à Hambourg en 1997. Ouais, petit info à ressortir ce soir. C'est cadeau.
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0: Merci d'avoir choisi votre radio ici. Il est 17h. Les infos avec vous, Benjamin Mathieu.
2: La canicule s'intensifie alors que 24 départements sont en vigilance rouge aujourd'hui. 13 départements s'ajoutent à cette liste demain, portant le total à 37. Ces chaleurs extrêmes qui vont durer au moins jusqu'à la semaine prochaine concernent principalement des départements de l'Ouest jusque Paris, puis sur un axe descendant jusque l'Aveyron et en passant par la Charente. Vous pouvez retrouver la liste exacte sur ici.fr, tout comme celle des communes qui annulent leur feu d'artifice du 14 juillet en raison des risques d'incendie. De nombreux festivals de musique sont également annulés. Météo France parle d'un épisode caniculaire durable, intense et étendu. Autre conséquence de ces fortes chaleurs, la Tour Eiffel ferme sa visite dès 16h ce week-end au lieu de minuit 45. Le Louvre et le musée d'Orsay prennent des mesures similaires. Le très populaire bal des pompiers des 13 et 14 juillet est également annulé dans la capitale. Ces sites touristiques qui évoquent des températures qui ne garantissent plus le confort des visiteurs ni des agents. Sur les routes, les conditions ne sont pas idéales pour circuler en ce grand week-end de départ en vacances. On compte 530 km de bouchons cumulés sur les routes avec un pic à 930 km à la mi-journée. Les principaux ralentissements se situent sur l'A7 dans la Drôme, sur l'A10 dans la Vienne, l'A13 dans l'Eure et l'A9 dans l'Hérault. Plus d'un millier de personnes dans le Pas-de-Calais qui ont bravé la chaleur pour manifester contre le projet de canal Seine Nord-Europe au départ de Oisy-le-Verger. Ils dénoncent une infrastructure de 107 km de long, destructrice de l'environnement selon eux. 900 membres des forces de l'ordre sont mobilisés sur place. Des fortes chaleurs également sur le Tour de France. La 8e étape, on approche de l'arrivée. On est à 17 km de l'arrivée à Bergerac. Bruno Blanza, du coup ça s'agite un peu là. On sent que ça va arriver au sprint.
3: Et on va voir à la sortie de la commune de Tulière, parce qu'il y a un homme seul face au peloton, aux équipes de sprinteurs. Cet homme, c'est le Belge Liam Slok. Il faisait partie des échappés, une échappée à trois têtes, mais il a laissé Jakub Otrouba, le Tchèque qui était à ses côtés, le Français, le Breton Thibaut Guernalec de la Total Energy. Il est parti seul à 40 km de l'arrivée et il possède, tenez-vous bien, 1 minute et 19 secondes d'avance sur le peloton. Sur les 5 derniers kilomètres, il n'a pas perdu une seconde. Donc commence-t-il à y croire? On va voir ça dans les prochaines minutes. Mais à 16 kilomètres de l'arrivée désormais, eh bien, il peut-être y croire, ce coureur belge, avant l'arrivée ici du côté de Bergerac, qui était dédié aux sprinteurs probablement, mais ça pourrait peut-être changer.
2: C'est arrivé à suivre dans quelques minutes. C'est évidemment à suivre sur ici, votre radio officielle du Tour de France. Et puis ce soir, pour les couches tard, si vous êtes très motivés, les deux dernier quart de finale à 23h Norvège-Angleterre et à 3h du matin, ça sera Argentine-Suisse. Voilà, pour les couches tard, mais il y aura du spectacle.
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5: Toute la Picardie est en vigilance orange pour le phénomène de canicule aujourd'hui et pour cause. On est actuellement au-dessus des 30 degrés partout dans la région et cette nuit la température ne passera pas sous la barre des 20 degrés. Tentez tout de même d'aérer chez vous si jamais votre logement est au-dessus des 20 degrés ce soir. Pour demain, on continuera comme aujourd'hui, grand soleil et quelques trop rares nuages. Et pour demain après-midi, Météo France annonce 30 degrés sur la côte, 32 à Amiens, 33 à Beauvais et à Ville, 34 à Laon et Noyon. Bon après-midi avec ici.
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0: C'était Étienne Daho, Tombé pour la France sur votre radio ici.
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0: Dans les prochaines minutes, nous allons vivre là ensemble l'arrivée du Tour de France en direct. Ça accélère, hein, plus que 11 km. L'étape du jour, Périgueux-Bergerac. Et tiens, j'ai lu une petite info concernant les cyclistes cette semaine. Savez-vous pourquoi les coureurs n'ont pas de poils aux jambes? Ah, alors vous allez me dire, oui, c'est pour l'aérodynamisme, Fabien. Alors, entre autres, non, en fait, il y a régulièrement des chutes et des blessures dans les courses cyclistes. Et le fait d'avoir une jambe sans poils permet de désinfecter et de soigner la blessure plus rapidement. Et ça facilite également la cicatrisation. Et ben voilà, on apprend des choses. Je crois qu'on peut le dire, le Tour de France, ce n'est pas une course rasoir du tout. Hein. Et ben tiens, ça me donne aussi envie de m'épiler, pourquoi pas. Bel après-midi, tout de suite de la musique, bientôt l'arrivée du Tour de France. Et on écoute tout de suite la gagnante de la Starac, Marine, avec Escroc. Bel après-midi.

0: C'était Marine avec Escroc tout l'été. Les amis, on est ensemble, on le partage ensemble ce samedi après-midi, on partage avec vous, tiens, des astuces de grand-mère, si votre citronnier ne fait pas de citron, eh bien pas de panique les amis. Les astuces de ma maman avec Pierre Nus nous rappellent que les réponses les plus efficaces sont parfois juste là, dans nos placards et notre mémoire collective. Pierre, aujourd'hui vous êtes frustré, hein?
1: Ah, et comment? J'ai acheté un beau citronnier en pot il y a quelques années. Il a un beau feuillage d'un vert éclatant, mais aucun citron à l'horizon. Rien, nada. L'an dernier, les fleurs sont tombées sans rien donner. Alors pour m'aider, ma maman s'est mise à manger beaucoup de bananes ces derniers temps. Elle m'a expliqué qu'un citronnier qui ne donne pas de fruits souffre souvent d'un déséquilibre nutritionnel. Très souvent, l'engrais donne trop d'azote et pas assez de potassium, donc ça fait plus de feuilles que de fleurs et donc pas de fruits. Ma maman se rappelle encore bien de ses cours de botanique. Son conseil, le cocktail de potassium, mais recyclé. La peau de banane contient environ 40% de potassium, mais aussi du magnésium et du phosphore. Attention à ne pas jeter la peau entière au pied de l'arbre, sauf si vous voulez des moucherons, alors bon, bah là c'est parfait. Vous coupez vos peaux de banane en petits dés. Plus c'est petit, plus vite les nutriments seront libérés. Grattez légèrement la terre au pied du citronnier sans blesser les racines et enterrez les morceaux à environ 5 cm de profondeur. Vous pouvez aussi laisser macérer les peaux dans votre arrosoir pendant 48 heures pour créer un thé de banane. Faut pas le boire, il faut le verser directement au pied du citronnier. Le potassium, c'est le K du NPK des engrais, régule l'ouverture des stomates, les pores des feuilles et ça optimise la photosynthèse. Et ça favorise la circulation de la sève vers les extrémités, là où se forment les fruits. Avec cette banane, vous dites chimiquement à votre citronnier d'arrêter de faire des feuilles et de produire des fruits. Même si ça aide, ma maman rappelle qu'un citronnier a aussi besoin de 8 heures de soleil par jour et d'un arrosage régulier sans eau stagnante pour fructifier. Merci ma maman.
0: Et rendez-vous demain, même heure, pour une autre astuce de grand-mère. Ma maman va se poser cette question. Comment retirer de la cire de bougie sans effort? La réponse demain. Merci d'être avec nous. Dans un instant, on écoute Julien Clerc.

0: On vous emmène dans un lieu d'exception.
1: Alexandre Dumas, La Fontaine ou encore Jules Verne, les sculpteurs de la langue française sont nombreux en Picardie. Et c'est donc assez logiquement que la cité internationale de la langue française s'est installée à Villers-Cotterêts, dans l'Aisne. Là-bas, le musée regorge d'inventions, des vidéos, des œuvres interactives et même des jeux. Là-bas, on apprend en s'amusant et c'est surtout accessible à tout le monde. Et puis, petit bonus, il y a même un jeu de piste dans le musée. Et puis, jeunes devront s'aider d'indices et d'énigmes pour découvrir le mot oublié. C'est sur réservation et c'est ouvert du mardi au dimanche de 10h à 18h30.

0: 17h15, c'était Julien Clerc sur votre radio ici. Priorité au direct, car nous allons vivre l'arrivée du Tour de France, l'étape du jour, Périgueux-Bergerac. 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
2: Ah, il est en train de souffrir, de donner tout ce qui lui reste là. Le Belge qui est présent en tête, Liam Slok, depuis désormais quasiment le départ de cette étape. Il était parti avec deux échappés, le Français Guernalec de la Total Energy et le Tchèque Jakub Otruba de la Kara Rural. Mais à 4 km de l'arrivée, il a le peloton trousse, 25 secondes d'avance pour lui. Il tente de résister seul face aux équipes de sprinters. Jean-François Bernard, consultant Radio France sur le Tour de France, va-t-il y parvenir ou pas, cet homme seul face à toutes ces équipes-là qui veulent aller chercher la victoire?
3: À 22 secondes, ça va être compliqué, 20 secondes maintenant, mais vous savez, ça va jouer à rien du tout en fait, hein. C'est assez incroyable d'avoir vu les équipes prendre, on va pas dire à la légère, mais attendre le plus longtemps possible pour essayer de revenir. Là on tombe sur un rouleur, hein. C'est un garçon qui a gagné le Grand Prix de Giepingen, c'est un coureur qui est confirmé dans les fort solitaire. On l'a vu se débarrasser quand même assez facilement dans la dernière difficulté de ses deux compagnons d'échappée.
2: Il a les cuisses, il a le moral également. Et puis, effectivement, merci beaucoup Jean-François Bernard. Dans le final de cette étape, toi, Thomas Coignac, vous qui êtes juste derrière la ligne d'arrivée, vous avez passé la journée sur la moto ici. Ça tourne énormément. On est loin de la dernière ligne droite de 3 km hier à Bordeaux, qui a permis tout simplement aux équipes de sprinteurs de bien placer leur train pour envoyer leur finisher. Là, ça tourne à 1 km à angle droit et même à 500 mètres de la ligne.
4: Ouais, et c'est vraiment des virages à angle droit, hein, vous l'avez dit Bruno. Donc il faudra être bien placé à 450 mètres, hein, c'est à peu près ça. C'est à peu près à cet endroit-là qui est situé le dernier virage, parce que si vous êtes mal placé aux 450 mètres, tout simplement, vous ne reviendrez jamais. Il faut être dans les 10 premiers. Et encore, quand on est à la 10e place, ça peut s'annoncer un petit peu compliqué, donc le rôle des équipiers va être déterminant, peut-être encore plus que d'habitude dans ce sprint.
2: 10 petites secondes d'avance, il va malheureusement pour lui probablement se faire croquer, Liam Slok, à 2,5 km de l'arrivée, avec notamment la formation Astana qui roule pour l'Allemand Max Conter. Est-ce qu'il y aura un doublé avec le Belge Tim Merlier qui s'est imposé hier à Bordeaux grâce à sa magnifique puissance? En voilà un virage à angle droit, un petit peu plus de 2 km de l'arrivée, et ça file de nouveau avec cette fois-ci 9 secondes. Il tente de résister, Liam Slok, après un effort assez important, plus de 175 km dans l'échappée, d'abord en solo, ensuite rejoint par deux autres hommes. On est dans les rues de Bergerac, on est au panneau des 2 km. Il grimace, il regarde derrière lui en se retournant. C'est sûr que c'est dur, là il doit avoir les cuisses forcément dans le dur, le moral également, parce qu'il voit que derrière c'est en train de revenir à toute berzingue, 8 secondes seulement d'avance, alors qu'il a en compté au 10e à 10.

0: kilomètres de l'arrivée, 1 minute et 4 secondes d'avance. Vous imaginez, en 8 kilomètres, il aura perdu quasiment 1 minute. Ça revient, il doit y avoir même pas 100 mètres d'écart entre les deux. Et vous l'avez vu, Thomas Coignac sur la moto, il a fourni énormément d'efforts en plus. Ça, ah il oui. relâche, il relâche son effort. Ça va se terminer au sprint parce qu'il n'en pouvait plus, Thomas.
1: Ah oui, bah exactement. C'est lui qui a pris la majorité des relais. Il y avait un moment, j'avais l'impression que chaque fois que je voyais l'échappée, c'était Liam Salop qui était devant. Il en a fait énormément et puis il a été le plus costaud dans la dernière ascension pour lâcher ses compagnons d'échappée.
0: Et il se fait reprendre un petit peu plus d'un kilomètre de la ligne. Le fameux virage à angle droit, ils sont prévenus par les oreillettes, les hommes de tête. Angle droit à 1 kilomètre de l'arrivée, la flamme rouge. Vous vivez cette arrivée de la 8e étape du Tour de France. 180 kilomètres entre Périgueux et Bergerac. Étape 100% périgourdine. De magnifiques paysages aujourd'hui. Les châteaux, la Dordogne, parmi les villages les plus beaux de France, pour une arrivée au sprint comme il y a désormais 9 ans avec Marcel Kittel qui s'était imposé le dernier virage. Cette fois-ci, également à angle droit, on tourne sur la droite pour le peloton et avec notamment et toujours les Astana qui mènent, même s'il y a la formation Alpecin avec Van Der Poel qui va fournir un effort. Ça frotte un petit peu également. La Quick Step est là avec Philippe Sen et finalement à 250 mètres de l'arrivée, ils ne sont pas tous là. Il y en a qui sont battus et il part tout seul de nouveau. Cette fois-ci, il est présent, Tim Merlier, probablement pour le doubler, le Belge. C'est lui qui lève encore le bras. J'ai l'impression que ça va être confirmé dans quelques instants pour un doublé de la Soudal Quick-Step. Le Belge Tim Merlier, avec sa puissance, qui comme hier à Bordeaux, s'impose de nouveau avec un sprint effectivement qui aura mis du temps à se mettre en place parce que le dernier virage à angle droit à 500 mètres de la ligne a creusé un écart en tête de peloton et c'est une nouvelle fois lui présent qui lève les bras alors que très honnêtement eh bien certains comme Philippe Sen étaient peut-être bien placés à un moment donné mais c'est une nouvelle fois lui et avec sa vista l'ancien cyclocrossman avec également sa science du placement et là il était en quoi 4e position à 200 mètres et dès qu'il appuie sur les pédales on le revoit au ralenti, il est assez exceptionnel sur le côté gauche, il remonte vraiment tout le monde, hier il l'emporte avec deux vélos d'avance et là devant notamment Guirmay, il est présent et Olaf Coy également, le Guépard c'est son surnom, en 3e position. Magnifique sprint ici du côté de la Dordogne et de Bergerac et probablement Thomas Coignac, vous qui êtes en fond de ligne, encore énormément de joie dans cette équipe Soudal Quick-Step.
1: Ouais, évidemment, deuxième victoire en deux jours pour Tim Merlier, voilà, qui a été le plus fort, encore une fois, le Belge, lui qui gagne toujours, qui gagne encore après Bordeaux, deux sur les deux derniers sprints. Il n'y en aura pas beaucoup dans ce Tour de France, probablement 5 ou 6. Avec déjà 2 victoires, le Tour est déjà évidemment réussi pour Tim Merlier.
0: Ouais, surtout, on a l'impression qu'il est au-dessus de tout le monde. Hein. Alors, Olaf Coy, là, n'a pas manqué son sprint à l'inverse de celui d'hier, l'équipier au sein de la formation Décathlon CMA-CGM de Paul Sexas, mais il a déjà remporté une étape, ce qui a permis de se libérer. Hein. Pour lui, c'était à Pau, on s'en rappelle, en milieu de semaine, mais là, très honnêtement, il est battu. Et puis, Guirmay a un peu de mal aussi. Hein. Merlier est vraiment, vraiment le plus costaud des sprinteurs de ce peloton. Et on vous le disait hier, c'est sa 3e participation au Tour de France au Belge. Et à chaque fois qu'il est présent sur le Tour, il s'impose. On est à 2 étapes donc cette année devant Guirmay, l'Érythréen de la NSN, et devant donc également, je vous en parlais, Coy, alors que les favoris ont passé une étape plutôt tranquille. Hein. On voit à l'écran Tadej Pogacar que l'on a vu avec notamment pas mal de bidons en train de discuter en début d'étape, même capable de remonter les bidons pour ses équipiers. Ce sont des journées lors desquelles on récupère aussi au sein du peloton. 13e victoire d'étape de Marcel Kittel il y a 7 ans, c'était à Bergerac. Et là, c'est un Belge comme hier. Ils sont déçus au niveau du ballon rond, les Belges, éliminés par les Espagnols, mais ils retrouvent le sourire avec le vélo et avec ces 2 victoires. Vous savez que les Belges étaient 31 au moment du départ de ce Tour de France. Et pour la première fois depuis Bellurette, ce n'étaient pas les Français les plus représentés.

0: 30 Français. Et là, eh bien, les Belges font parler également, eh bien, leur savoir-faire, notamment sur les sprints. Thomas Coignac en fond de ligne, une réaction ou pas,
1: oui,
0: ici à Bergerac.
1: Quentin Paché, le local de l'étape. À quel point on arrive près de la maison, là, Quentin, quand on arrive sur cette ligne d'arrivée?
2: Bah, la maison où j'ai commencé le vélo, c'est juste ici. Hein. J'ai commencé l'école de vélo sur la plaine des Jeux à Picayu, ici à Bergerac. Et mes parents habitent à une vingtaine de kilomètres, donc voilà, je connais très très bien. J'étais pas surpris par le dernier virage.
1: Et en termes d'émotion, qu'est-ce que ça représente que le Tour de France se termine ici, enfin que l'étape du Tour de France se termine ici?
2: Ouais, c'est cool, franchement. Parfois, on est un peu à la tête dans le guidon en tant que cycliste pro, et voilà, on pense au World Tour, on pense aux grandes courses, tout ça, et puis se retourner un petit peu sur le passé, voir le chemin parcouru et voir où j'ai commencé et où j'en suis maintenant, ça, c'est une belle émotion.
1: Il y a un petit truc de prévu là?
2: Un petit truc de prévu, c'est aller boire un truc bien frais pour l'instant. Ouais.
1: Merci beaucoup, Quentin Paché, en direct sur votre radio ici. Le local de l'étape, donc de cette étape qui arrivait à Bergerac.
0: Ouais, qui arrive sur des terres qu'il connaît bien, lui qui effectivement a appris à pédaler ici à Bergerac. Le peloton qui est donc arrivé, il reste quelques coureurs. Maillot jaune toujours sur les épaules de Tadej Pogacar. Demain, ce sera la 9e étape de ce tour entre Malemort et Ussel, notamment départ de la Corrèze pour arriver dans une autre commune de ce département, à Ussel, 185 kilomètres. Les sprinteurs vont se mettre un petit peu au chaud, au cœur du peloton probablement. Ce sera une étape probablement pour les baroudeurs qui en ont bien besoin. Il fait toujours aussi chaud sur les routes de Tours et ce sera encore probablement la même demain lors de cette étape que vous vivrez sur votre radio ici.
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5: Et toute l'actu du Tour de France à retrouver également en temps réel sur notre site ici.fr, ici la radio officielle du Tour. On continue en musique ce samedi après-midi avec la voix de France Gall et la chanson Besoin d'amour.

0: Gall, besoin d'amour. Dans quelques minutes, on retrouve la chronique de Perrine Clément dans ma valise. Tout l'été, elle nous présente en fait un objet qu'on peut retrouver dans votre valise. Aujourd'hui, zoom sur le cahier de vacances. Oh, je détestais ça. Qui l'a inventé? En quelle année? Eh bien, réponse dans quelques minutes.
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0: Bel après-midi, dans un instant, on retrouve Perrine Clément. Elle va évoquer le fameux cahier de vacances. Oh, je détestais ça. Ce cahier a été inventé dans les années 1930. C'est juste après Alex Warren. Bel après-midi.

0: C'était Alex Warren dans votre radio ICI.
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0: Et tout de suite, on retrouve Perrine Clément avec Dans ma valise. Tout l'été, voilà, elle nous présente un objet que nous utilisons tous pendant les vacances. Aujourd'hui, elle nous raconte l'histoire du cahier de vacances. Oh, j'aime pas.
1: Dans ma valise, il y a...
2: Tiens, ma chérie, je t'ai pris de quoi t'occuper pour les vacances.

0: je suis plus au CP.
1: Un cahier de vacances.
2: Et d'un autre côté, un niveau CP, c'est vite terminé.
3: Apprenons ou révisons ensemble cette information. Roger Magnard, c'est l'inventeur des cahiers de vacances. Dans les années 1930, il est représentant en papeterie à Guéret dans la Creuse. Nous sommes en pleine crise économique. Et il s'interroge, comment vendre des cahiers pendant les vacances? Il s'entoure d'enseignants et conçoit pour les enfants un livret composé de charades, de rébus ou encore de comptines. Il faut bien comprendre qu'à l'époque, il n'y a pas de correction à la fin du cahier. À la rentrée scolaire, les professeurs récupèrent et corrigent les nombreux cahiers de vacances. Les mieux notés étaient récompensés avec des cadeaux démesurés. L'élève pouvait repartir avec une télé ou encore avec une voiture. Ce type de concours a dynamisé les ventes. L'autre explication de son succès, c'est le concept même du cahier de vacances.
4: Ces cahiers sont vraiment faits pour entretenir ce qui a été acquis, le revoir et le consolider.
3: Une manière d'occuper les enfants et de rassurer les parents.
5: Les produits sont de plus en plus ludiques, de plus en plus colorés, de plus en plus modernes, peu chers.
3: Et vous, avez-vous eu un cahier de vacances?
6: Je me rappelle d'un jour où en fait maman m'avait acheté un cahier de vacances qu'elle pensait pour CE2, mais en fait c'était pour 5e.
7: Si j'en ai donné chaque année à mes enfants quand ils étaient petits, eh ben ils les remplissaient, et quand ils savaient pas trop, c'était un peu compliqué de continuer, il fallait être un peu derrière, mais c'était sympa.
8: Oui, pour mes enfants, et ils le faisaient pas.
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9: Et demain, on retrouve Perrine Clément avec un autre objet dans sa valise, les tongs. Elle va nous raconter l'histoire de cet accessoire incontournable des vacances. Maintenant, place à la musique. Dans un instant, on écoute Patrick Fiori avec Le Chant est libre. Mais avant, un classique de la chanson française, Daniel Balavoine, Dieu que c'est beau. Belle fin d'après-midi.

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1: C'était Le Champ est libre avec Patrick Fiori sur votre radio. Ici, il est 17h43. Ne bougez pas, dans un instant, on retrouve Stéphane Bern. On va voyager dans le temps à l'époque des premières automobiles et de la création du guide Michelin. On va encore apprendre plein de choses avec Stéphane Bern. C'est juste après ça.
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3: Le village de Lincheux dans la Somme célèbre un moment historique. Cela fait 60 ans que la fête communale a lieu le dimanche précédant le 14 juillet. Et pour marquer le coup, le village déroule un programme riche sur 3 jours. Rendez-vous dès ce soir à 19h30 à l'école pour l'apéritif offert par la commune. Et demain, dimanche, la journée démarre tôt dès 7h avec la raiderie dans la

0: cours de l'école, toute la journée, buvette, restauration et surtout le concert de Straight Dyer à 14h pour replonger dans l'univers mythique de Dire Straits. Lundi, place à la grande soirée auberge espagnole dès 19h. Chacun apporte un plat ou une boisson à partager et le comité des fêtes offre l'apéritif. Et à 23h30, si les conditions le permettent, un feu d'artifice aura lieu derrière l'école. 3 jours pour célébrer Lincheux, son histoire et ses habitants.
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2: Merci d'être avec nous. On passe cette fin d'après-midi ensemble. Soyez tous les bienvenus. Tout de suite, on retrouve Stéphane Bern. Aujourd'hui, on va évoquer le plus grand coup de pub de l'histoire française. Un catalogue rouge offert pour user ses pneus. C'est original. Et qui finira par remplir les restaurants.
3: Le plus grand coup de pub de l'histoire française. Un catalogue rouge offert pour user ses pneus. Et qui finira par remplir les restaurants. Au tournant du XXe siècle, la France compte à peine 3000 voitures. Pour encourager les automobilistes à prendre la route et user leurs pneus, André et Édouard Michelin ont une idée finalement assez gonflée. Offrir un guide pratique à toute personne qui achèterait des pneumatiques de leur marque.
4: Il a raison, avec Michelin X, vous consommerez moins d'essence.
3: Un petit livre bien reconnaissable à sa couverture rouge. Le guide Michelin, oui c'est son nom, recense les garagistes, les stations d'essence, les mécaniciens et les hôtels utiles aux voyageurs. On y trouve aussi des cartes et des conseils pour changer un pneu ou faire son plein d'essence. Puis en 1920, tout change. Fini le catalogue publicitaire distribué gratuitement. La légende raconte qu'André Michelin s'est indigné qu'un distributeur de pneus utilise le guide pour caler les pieds de son établi et décide alors de le vendre au tarif de 7 francs. Au même moment, la publicité disparaît. Et c'est là qu'hôtels et restaurants sont classés pour la première fois. En 1926, le guide introduit une première étoile de bonne table. La notation va bientôt s'étoffer avec la naissance d'une nouvelle expertise. Les inspecteurs du guide Michelin se mettent à sillonner le monde en quête des meilleures adresses.
5: C'est absolument infect tous les jours, sauf le dimanche, jour de fermeture.
3: La pression n'est plus seulement dans les pneus, elle est désormais sur les épaules des grands chefs. Et c'est ainsi qu'en 3 décennies, ce manuel d'usage pour automobilistes devient l'autorité suprême quand on parle de gastronomie. Michelin, c'est aujourd'hui le symbole de la bonne chair, du bien manger. Et on comprend mieux l'allure du fameux bibendum.
2: Voyage dans le temps avec Stéphane Bern, un rendez-vous à podcaster sur ici.fr. Merci de passer l'après-midi avec nous. On pense à vous pendant cette période de canicule. Je vous rappelle que 24 départements sont placés en vigilance rouge et 59 en orange. Et tiens, cette semaine, des jeunes ont une idée complètement folle pour se rafraîchir. Ils ont transformé une Twingo décapotable en piscine. Oui, la scène s'est déroulée dans une station de lavage près de Troyes. Ces jeunes ont rempli d'eau l'arrière de leur voiture. Ils ont enfilé leur maillot de bain, ils se sont filmés et ils ont fait le buzz sur les réseaux sociaux. Voilà une façon original de lutter contre la chaleur. Petit conseil, ne tentez pas ça avec une voiture électrique. Je dis ça, je dis rien. Allez, tout de suite, David Liras. Bel après-midi.

0: merci de passer votre été à nos côtés. Tiens, sur notre site ici.fr, on a réalisé un petit sondage rigolo. On vous a demandé ce qu'il devait avoir sur la table pour un apéro parfait. Et voici le résultat. Troisième position pour les chips. Deuxième place pour la bière. Selon vous, cette boisson est indispensable pour un apéro. Avec ça, on relâche la pression, hein, avec modération bien évidemment. Et sur la première marche du podium, pour un apéro parfait, il faut du saucisson. Le saucisson arrive en tête avec 65% des votes. Vous pouvez bien sûr retrouver l'intégralité de ce sondage sur notre site ici.fr. A tout de suite.
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0: 18h, les infos avec vous, Benjamin Mathieu.
1: Un épisode caniculaire durable, intense et étendu selon Météo France, qui passe de 24 à 37 départements en vigilance rouge canicule demain. 26 millions de Français sont concernés par cette véritable fournaise qui va durer jusqu'au milieu de semaine prochaine. La Haute-Garonne est elle placée en vigilance rouge incendie. Une journée noire sur les routes avec un pic à 937 km de bouchons à la mi-journée. C'est un peu mieux en cette fin d'après-midi avec 340 km de bouchons cumulés. Les principaux ralentissements qui persistent se situent sur l'A7 dans les Bouches-du-Rhône, sur l'A9 dans les Pyrénées-Orientales ou encore sur l'A10 dans la Vienne. La circulation qui va rester élevée jusqu'au 14 juillet inclus. Dans le Morbihan, 1500 personnes rassemblées cet après-midi pour une rave party illégale aux forges de Lannoué, alors que le département est placé en vigilance rouge canicule et présente un risque élevé de feux de forêt. Les gendarmes ont mis en place un dispositif destiné à limiter l'arrivée de nouveaux teufs. La 8e étape du Tour de France entre Périgueux et Bergerac. La carte postale était belle cet après-midi, mais comme hier Bruno Blanza, c'est Tim Merlier qui s'impose au sprint en patron.
2: Ah là, vous avez son nom désormais, Benjamin. Effectivement, il n'a pas aimé que vous l'oubliez hier. Et c'est encore lui, pour se rappeler à nos bons souvenirs, qui s'impose. Et très honnêtement, aisément, quand il fournit son effort à 150 mètres de la ligne, il est en quoi 4e, 5e position. Il dépasse finalement tout le monde. En fait, dès qu'il voit la ligne d'arrivée, il se dépasse, il se surpasse le sprinter belge. 5e victoire d'étape quand même dans le Tour de France. La 2e en 2 jours. C'est lui le roi des grosses cuisses sur ce début de Tour.
1: Voilà, les Belges qui ont perdu hier, mais si vous n'arrivez pas à dormir à cause de la chaleur dans vos logements, vous n'allez pas vous ennuyer cette nuit avec le dernier quart de finale de la Coupe du Monde de football. Et trois des meilleurs buteurs de la compétition, Harry Kane et Erling Haaland, s'affrontent à 23h, notamment pour Norvège-Angleterre. Et puis Lionel Messi et ses compatriotes argentins sont opposés à la Suisse, et c'est à 3h du matin.
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4: Toute la Picardie est en vigilance orange pour le phénomène de canicule aujourd'hui et pour cause. On est actuellement au-dessus des 30 degrés partout dans la région et cette nuit la température ne passera pas sous la barre des 20 degrés. Tentez tout de même d'aérer chez vous si jamais votre logement est au-dessus des 20 degrés ce soir. Pour demain, on continuera comme aujourd'hui, grand soleil et quelques trop rares nuages. Et pour demain après-midi, Météo France annonce 30 degrés sur la côte, 32 à Amiens, 33 à Beauvais et à Ville, 34 à Laon et Noyon. 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
0: Bon début de soirée sur votre radio ici. Restez avec nous à 18h30. Le journal du Tour de France. Vous aurez un résumé précis de tout ce qui s'est passé aujourd'hui entre Périgueux et Bergerac. Car ici, c'est la radio officielle du Tour. Et côté musique, on démarre cette nouvelle heure avec Africa du groupe Toto. Le groupe d'ailleurs ne croyait pas du tout au succès de cette chanson, non? Le guitariste avait même dit en plaisantant, si Africa devient un tube, je cours tout nu sur Hollywood Boulevard. Bon, l'histoire ne vous dit pas s'il a sorti son Mediator. Et je ne veux pas savoir. Non. Je préfère les écouter. Tout de suite, Africa et Toto sur votre radio ici.

0: C'était Toto avec Africa.
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0: On s'occupe de tout, on passe ce samedi ensemble et en direct. Dans un instant, on retrouve Benoît Prospero avec le monde merveilleux du vivant. Aujourd'hui, Benoît va nous emmener dans une crèche un peu spéciale. On va rencontrer des nounous cachalots. Alors là, je ne savais même pas que ça existait. Benoît va tout nous dire dans un instant. Restez avec nous, c'est juste après. Amel Bent avec le titre « L'amour, ça se donne ». Eh bien, on vous en donne tout de suite. Ah voilà, un peu de piano.

0: C'était Amel Bent. L'amour, ça se donne sur votre radio ici. Un autre tien qui nous en donne de l'amour tout l'été, c'est Benoît Prospero. Le monde merveilleux du vivant. Aujourd'hui, alors trois choses à savoir sur le cétacé qui peut atteindre les 20 mètres pour plus de 40 tonnes avec une tête qui représente un tiers de son corps. C'est énorme. Bonjour Benoît.
1: Aujourd'hui, le cachalot. Bonjour à toutes et tous. Au programme, allaitement, crèche et horizontalité. Et donc d'abord, première chose à savoir, chez le cachalot, l'allaitement est absolument hors norme. Pour nourrir un nouveau-né de 4 tonnes, il faut d'abord un lait très riche en graisse. Mais contrairement à d'autres mammifères, chez les cachalots, les petits ne têtent pas leur mère. Ce sont ces dernières qui injectent le lait dans la gueule de leur bébé. Comment ça marche exactement? En fait, lorsqu'il a faim, le petit vient se positionner sous le ventre de sa mère, au niveau des mamelles. Et en les tapotant à plusieurs reprises, il stimule la sécrétion de lait et déclenche ainsi le processus d'allaitement.
0: Et autre fait remarquable, Benoît, il arrive également que des femelles, autres que la mère biologique, nourrissent les jeunes.
1: Eh ben oui, et c'est ce que l'on appelle l'allo-nursing. Et à ce sujet, deuxième chose à savoir, chez les cachalots, nom d'une citrouille en tutu, il y a des crèches et des nounous. Là aussi, comment ça marche? En fait, des femelles partent chasser dans des grandes profondeurs les céphalopodes dont elles raffolent, et les jeunes, ne pouvant pas les accompagner sur de si longues et profondes apnées, eh bien restent en surface, sous la surveillance de nounous, dans des crèches, comme des baby-sitteuses qui peuvent être des mères ou des femelles non matures sexuellement. On pense en fait que ce serait pour ces dernières une manière d'apprendre à s'occuper des petits, une sorte de training à devenir maman.
0: En clair, c'est comme le babysitting, sauf que le bébé est un petit peu plus gros que chez nous, Benoît.
1: C'est vrai que c'est déjà du beau bébé. Hein. Et alors, troisième chose à savoir, chez le cachalot, la prise de décision suit un modèle de démocratie horizontale et décentralisée au sein des clans familiaux matrilinéaires. Plus clairement, en fait, pour coordonner leurs déplacements, les cétacés privilégient un consensus collectif plutôt qu'un leadership imposé. C'est-à-dire un processus lent qui peut nécessiter plus d'une heure, hein, parfois pour un simple virage, garantissant ainsi l'adhésion de tous les membres. Le monde vivant est merveilleux, et pour le partage de ses connaissances, un énorme merci au docteur en éthologie cognitive et cétologue Fabienne Delfour, autrice du livre publié chez Tana Édition, La sensibilité du cachalot, les émotions des cétacés, une biologiste engagée à l'écoute.
0: Eh bien, grâce à vous, nous allons retenir que chez le cachalot, voilà, il y a des crèches et des nounous. Merci beaucoup, Benoît Prospero. Vous pouvez vous le retrouver, bien sûr, en podcast sur notre site ici.fr. La suite de votre après-midi, en musique, bien sûr, avec Entre autres Niagara, et juste avant, Michel Bolnareff, Lettre à France. C'est juste après ça.
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0: c'est avec Niagara sur votre radio ici. À suivre, le journal du Tour de France à 18h30. Aujourd'hui, le Tour a fait étape entre Périgueux et Bergerac. Et ce n'est pas une première. Périgueux accueille le Tour pour la 13e fois, Bergerac pour la 8e. Mais surtout, cette route a déjà sacré des géants. En 1961, Jacques Anquetil y remporte un contre-la-montre malgré une crevaison, un exploit. Car il a remporté cette étape, il a gardé le maillot jaune du premier au dernier jour du Tour de France. Ne bougez pas, la suite, ça se passe en musique avec Tracy Chapman et avant, Julien Lib.
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0: ici, il est 18h30, il est l'heure de retrouver le journal du Tour, résumé complet de cette journée avec vous, Gilles Damingui, car ici c'est la radio du Tour.
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2: Le Tour de France qui s'adapte à la canicule en raison de la vigilance rouge demain en Corrèze. Le parcours de la 9e étape sera modifié, on va y revenir. D'abord, l'étape du jour dans le Périgord et bis repetita pour Tim Merlier. Déjà vainqueur hier à Bordeaux, le Belge a remporté le sprint il y a une heure à Bergerac. Cinquième succès d'étape sur la grande boucle pour le sprinteur de 33 ans. Bonsoir Bruno Blanza.
3: Bonsoir.
2: Un bel emballage final. C'était un peu plus serré qu'hier à Bordeaux, mais Merlier est très fort, Bruno.
3: Oui, il est le plus fort même probablement, Gilda, on l'a vu sur ces deux sprints massifs où les meilleurs étaient là tout simplement, et il est le meilleur des meilleurs alors qu'il est quasiment tout seul en plus, hein, mais il a encore déboulé quasiment à 200 mètres de la ligne sur le côté gauche face à la ligne d'arrivée, et on sent sa puissance, sa vista déjà pour se placer, sa puissance pour faire la différence. Deux vélos d'avance hier, un bon vélo aujourd'hui, il lève de nouveau les bras et puis surtout il est en confiance en fait. Il l'expliquait hier après sa victoire qu'il était transfiguré, transformé lorsqu'il voyait la ligne d'arrivée. Et figurez-vous quand même qu'à 1 kilomètre de l'arrivée à la flamme rouge, eh bien, il y avait encore un échappé. Tout s'est joué vraiment dans le sprint vraiment final total.
2: Tim Merlier devance Binyam Girmay et Olaf Coy. La puissance et la supériorité du Belge dans les sprints, c'est la joie du côté de l'équipe Soudal Quickstep à laquelle appartient le grimpeur français Valentin Paré-Peintre.
4: Ouais, c'est sûr, ça, on va encore bien rigoler ce soir. Hier, on a passé une super soirée aussi avec le match de la Belgique, même s'ils ont perdu le match au final, mais on vit bien, le groupe est soudé, heureux d'être là, tout le monde est en bonne forme et voilà, ça se traduit aussi sur la route pendant la course. Et avec le meilleur sprinteur du monde, c'est plus facile de faire des efforts. Depuis maintenant 2-3 années, c'est vraiment le sprinteur, je pense, avec le plus de victoires et de... Chapeau mode. Et de grandes victoires en tout cas. Donc voilà, il continue sur sa lancée. Et aujourd'hui, je pense qu'il n'y a pas beaucoup de sprinteurs dans le monde qui peuvent le battre à la pédale.
2: Et premier français de ce sprint à Bergerac, Clément Rousseau, le coureur isérois de la Groupama FDJ United. Après une échappée solitaire en direction de Pau, un duo hier vers Bordeaux, c'est un trio qui a ouvert la route aujourd'hui, dont un français, Bruno Blanza.
3: Oui, Thibaut Guernalec, le Breton, qui vit désormais dans les Côtes d'Armor de la Total Energy. Il a quand même souffert, hein, et d'ailleurs, il était accompagné de Jakub Otruba, le Tchèque, déjà sorti hier, et puis de Liam Slok, les trois hommes qui ont longtemps pris les relais, qui s'entendaient bien. Finalement, le Belge Liam Slok est parti, lui, à 40 km de l'arrivée, et il a dû rendre les armes, se relever à la flamme rouge. On a cru à un moment donné qu'il allait vraiment tout simplement s'imposer, mais le peloton est revenu derrière avec les équipes de sprinteurs. Mais quel numéro de sa part.
2: Oui, mais il y a eu aussi, Bruno, l'attaque du coureur tchèque dans la dernière petite difficulté de l'étape à 42 km de l'arrivée, ce qui a complètement semé la zizanie dans cette échappée. Et du coup, Thibaut Guernalec lui rend hommage à Liam Slok, mais ne comprend pas trop la stratégie du coureur tchèque.
5: Chapeau à lui, mais bon, je pense qu'à 3 on aurait pu tenir nos forces, il aurait pu gagner, il était tellement fort au sprint. Et voilà, déçu de louper une opportunité et voilà, c'est un peu embêtant, parce que mettre des grandes attaques comme ça pour un point de la montagne de la fin de première semaine, alors que je comprends pas trop. Et enfin, moi c'est quand même une façon de. Moi j'ai préféré qu'on se finisse tous pour dans le seul but d'aller au bout, c'est comme ça que je vois les choses, c'est pour ça que je vais devant, et puis voilà, j'ai pas trop compris. Maintenant après ils ont sûrement leur raison, et puis voilà.
2: Thibaut Guernalec qui avait repris la compétition seulement début avril en région Pays de la Loire-Tour après avoir été victime d'un grave accident, un choc avec une voiture à l'entraînement en novembre dernier, commotion cérébrale, fracture d'une vertèbre lombaire. Pas de changement au classement général, le Slovène Tadej Pogacar conserve son maillot jaune. Demain, 9e étape, 100% corrézienne, c'est une première. Et je vous le disais pour commencer ce journal du Tour, la Corrèze a été placée en vigilance rouge par Météo France, conséquence: les organisateurs et les autorités ont pris la décision, Bruno Blanza, de réduire l'étape.
3: moins, Gilda, 30 km en moins au lieu de 185, eh bien le peloton sera présent sur 155 km demain. En gros, ce qui va se passer, c'est que très rapidement au début de l'étape, dès Brive-la-Gaillarde, le peloton va prendre une sorte de raccourci pour revenir un petit peu plus tard sur le parcours à Lanteuil, et cela, ce sera à 147 km de l'arrivée. La chaleur est en cause et bien évidemment, c'est probablement une première dans l'histoire du Tour de France de voir une étape raccourcie en raison de ces conditions.
2: Mais cette neuvième étape raccourcie, mais pour les baroudeurs, elle sera à vivre sur votre radio ici à partir de 13h30.
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7: Ça y est, Chroma est de retour.
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7: C'est le spectacle incontournable de l'été si vous êtes de passage à Amiens ou juste si vous cherchez votre dose d'émerveillement pour la soirée. Chaque soir, jusqu'en septembre, la cathédrale s'illumine grâce à des projections numériques haute définition. Le fil rouge de la soirée est la couleur, car l'histoire d'Amiens est traversée par la couleur. Le bleu de la Oued qui a fait la richesse de la ville, les verts des jardins et des ortillonnages, l'or, la lumière et la royauté, le blanc pour la pureté de la pierre sans les pigments, mais aussi en référence aux vêtements monastiques. D'ailleurs, à l'origine, la cathédrale d'Amiens, comme beaucoup de monuments, était complètement peinte. Mais avec les années, l'érosion, la couleur a complètement disparu de l'édifice. Et justement, l'un des tableaux du spectacle Chroma redonne à la cathédrale ses couleurs d'origine. Chroma, c'est tous les soirs, 22h30 en juillet, 20h en août, sur la place de la cathédrale d'Amiens. 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
0: Merci bien d'être ici. La suite de votre samedi, Muriel Jourdan. Avec ses tendances, Muriel va évoquer un phénomène TikTok qui déculpabilise les mamans. C'est juste après la chanteuse Zaz avec la chanson Je veux. Belle fin de journée.

0: C'était Zaz avec la chanson Je veux.
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0: Chaque jour, Muriel Jourdan décrypte une tendance qui raconte notre monde, notre société. Muriel, avec vous, on évoque une tendance TikTok qui déculpabilise les mamans.
2: Oui, des mamans qui subissent les jugements du tribunal de l'Internet, hein, qui les considèrent parfois comme des mauvaises mères. Vous avez sans doute déjà lu dans les commentaires, après une vidéo postée par une maman qui explique par exemple qu'elle ne fait pas manger de viande à son enfant et qui reçoit en retour des « Quoi ? Vous décidez ça pour votre enfant ? Mais c'est n'importe quoi, blablabla. » Idem si on dit qu'on donne du chocolat à un enfant après 18h. « Quoi ? Mais c'est trop tard ! Et puis ça file des caries. Non mais ça va pas madame, vous avez pas toute votre tête. » Bref, vous voyez sans doute ce que je veux dire. Depuis quelques semaines, des vidéos se multiplient pour dénoncer cette pression subie par les mamans sur les réseaux sociaux. Des vidéos qui commencent toutes par la même phrase « Je suis une mauvaise mère parce que... » Extrait.
3: Une mère indigne. Oh, je suis une mauvaise mère.
4: Ça va pas plaire à tout le monde. Ouais. Je pense vraiment qu'aujourd'hui, je serais passée pour une mauvaise mère.
5: Les gars, en ce moment, il y a la trend « Je suis une mauvaise mère » parce que quand je regarde ce que les femmes disent, ça me fait doucement glousser parce que c'est trop soft. Genre, moi, en fait, si vous voulez savoir pourquoi je serais potentiellement une mauvaise daronne selon le tribunal des réseaux sociaux, parce que je trouve que je suis une super mère. Je m'occupe très bien de mon enfant et il est très heureux, mais je fais des trucs pas du tout recommandés. Hein. Par exemple, la première chose que mon enfant a mangé, c'est du chocolat. Il adore ça.
2: Voilà donc le principe, lister les comportements qui, sur Internet, pourraient être critiqués et nous valoir l'étiquette de mauvaise mère.
0: Et cette trend sur TikTok, cette tendance s'explique par quoi, Muriel ? Un ras-le-bol des injonctions, des conseils non sollicités ? Qu'est-ce qui se passe ?
2: C'est tout ça à la fois, oui. Il y a autant de conseils de maternité et d'éducation que de recettes de pâtes sur Internet. Vous allaitez, le tribunal d'Internet va vous juger. Vous vous faites du mal, c'est fatigant, tout ça. Vous donnez le biberon, c'est pas bien pour le bébé, c'est pas bon pour se défoncer immunitaire. Toujours d'après le tribunal de l'Internet. Cette tendance du « je suis une mauvaise mère parce que » est donc libératrice parce qu'elle permet de déculpabiliser, de souffler un bon coup. Ce n'est pas la première fois qu'une tendance de ce genre apparaît. L'année dernière, il y avait le mouvement Ghettosori, véritable pied de nez à la méthode Montessori, à l'éducation positive. Ghettosori a été inventé par des mamans qui en avaient marre de toutes ces injonctions à devenir la maman parfaite. Ça donnait des vidéos comme celle-ci.
6: Donc apparemment, je suis une maman ghetto-souris. Bien sûr que je mange des bonbons devant Victoire et que quand elle me demande si elle peut en avoir un, ben je lui dis que non, elle a pas le droit.
2: Évidemment, ces tendances n'ont qu'un objectif, se dégager des clichés de la maman parfaite. Là, ces vidéos apportent un peu de légèreté à l'heure où nous sommes toutes et tous biberonnés, non pas au lait, mais au cliché.
0: Ces tendances avec Muriel Jourdan sur votre radio. Ici, on retrouve Muriel demain avec une autre tendance. Les groupes WhatsApp de parents d'élèves, ça, il faut en parler parce que c'est horrible. Allez, tout de suite, on écoute Charlotte Cardin. Elle sera en concert, tiens, demain soir au festival Musilac à Aix-les-Bains. Mais on l'écoute d'abord ici, sur votre radio.

0: À 18h45, c'était Charlotte Cardin sur votre radio. Dans un instant, on retrouve les coulisses télé de Johan Rock. On va parler rugby, c'est juste après ça.
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0: Écoutez, on vous emmène dans un lieu d'exception.
3: Connaissez-vous le magnifique domaine de Chaly dans l'Oise? Ancienne abbaye cistercienne, devenue demeure de collectionneuse, le lieu mêle ruines médiévales, châteaux, roseraies parfumées et musées. Peintures, objets d'art, mobilier d'art, tout y respire l'élégance. Connue pour ses journées de la rose qui a lieu tous les ans en juin, cet endroit propose des expositions, des ateliers et même des immersions sonores. Ben oui, c'est la nouveauté cette année. Vous pourrez assister à la révélation d'un chef-d'œuvre lors d'une immersion sonore et scénographiée dans la chapelle royale. Pour plus d'informations, rendez-vous sur le site du domaine de Chaly et c'est ouvert tous les jours de 10h à 18h.
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0: Bon début de soirée, 18h47, on retrouve maintenant Johan Rock avec ses coulisses télé. Johan, vous nous emmenez dans les coulisses du championnat des nations de rugby diffusé ce soir sur TF1.
4: À un an de la Coupe du Monde de rugby, c'est une toute nouvelle compétition qui inaugure en ce début d'été TF1. Et le moins qu'on puisse dire, c'est que sur le papier, ni les organisateurs ni la chaîne n'ont fait les choses à moitié.
5: Pour la première fois, les 6 meilleures équipes de l'hémisphère nord affronteront les 6 meilleures équipes de l'hémisphère sud dans un choc planétaire.
4: Et du spectacle, il va y en avoir encore aujourd'hui. Débuté la semaine dernière, ce championnat se déroule sur 3 samedis et réunit les 12 meilleures nations du monde. Sur la feuille de match, aujourd'hui, 6 rencontres réparties aux 4 coins de la planète. Notamment France, Australie, à Brisbane, au pays des kangourous. Du jamais vu, selon Stéphane Etcheverry, qui commente les matchs du 15 de France sur TF1.
6: C'est excitant parce que ça nous met dans une autre rythmique. À la fois, jusqu'à présent, chaque match avait son histoire et on en restait là. Et on se projetait un peu sur la semaine suivante sans avoir trop d'interactions. Là, du coup, on va devoir prendre tous les éléments en compte, tous les éléments de classement. C'est vrai que moi, pour ma part, par exemple, tous ces samedis du mois de juillet, je vais avoir à commenter 2 matchs par samedi. Donc, il va falloir switcher d'un univers à un autre. C'est complètement excitant parce qu'en fait, on n'aura que le meilleur du meilleur et ça sera très condensé. Vraiment une grosse nouveauté sur la forme.
4: Stéphane Etcheverry, qui avant de devenir journaliste, jouait lui-même au rugby à 15 en Autriche, jusqu'à disputer les qualifs de la Coupe du Monde 1990. Un passé de sportif qui l'aide aujourd'hui à mieux comprendre ce qui se passe sur le terrain lorsqu'il commente les matchs.
6: Ça nous fait gagner, je pense, 1 à 2 secondes, ce qui est énorme d'anticipation. Je pense que c'est là où ça se joue parce que avoir été sur le terrain, même à un niveau très moindre par rapport à aujourd'hui, ça n'a plus rien à voir, les contacts, les chocs. En revanche, l'appréhension des actions, des situations, on sent quand on connaît un petit peu ce sport et quand on le regarde tout le temps et quand on y est très intéressé et quand on y a joué, on est dans cette anticipation-là. C'est la bataille un petit peu de la seconde pour savoir un peu ce qui va se passer.
4: Ce samedi, donc, deuxième acte de ce championnat des nations hors normes qui voient s'affronter l'hémisphère nord et l'hémisphère sud, dont TF1 diffusera l'intégralité des 18 matchs sur les chaînes du groupe ainsi qu'en streaming sur sa plateforme TF1+. Parmi les 6 du jour, 2 matchs à ne surtout pas louper aujourd'hui, France-Australie en matinée à 9h40 et ce soir 21h10, Argentine-Pays de Galles. Allez, que le meilleur gagne.
0: Merci Johan Rock. Ici, tiens, vous avez la parole, le numéro de téléphone pour nous joindre maintenant, 0810 055 056. Vous savez, Bison Futé a annoncé un samedi noir sur les routes dans le sens des départs, hein, des départs en vacances. Allez-vous prendre la route ce week-end? Avez-vous des petites astuces, voilà, pour éviter peut-être les bouchons? Avec cette chaleur, allez-vous adapter aussi votre heure de départ? Eh bien, appelez-nous, on discute ensemble dans un instant, le numéro 0810 055 056.

0: Vous avez la parole sur votre radio 0810 055 056. Samedi noir dans le sens des départs. Allez-vous prendre la route? Êtes-vous sur la route actuellement? Peut-être faites-vous aussi des pauses fraîcheurs comme au foot? Eh bien, on veut tout savoir. Appelez-nous au 0810 055 056. Vous avez la parole.
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0: Merci d'être à l'écoute de votre radio ici. Petite info apéro, tiens, car l'été, c'est la période hein, des apéros entre amis, avec la famille aussi. Tout ça avec modération, bien évidemment. Je compte sur vous. Eh bien, la marque Michel et Augustin a réalisé cette semaine la plus grande planche apéro du monde. Le défi s'est passé à Paris. Et pour relever ce défi complètement dingue, 480 planches apéro ont été assemblées bout à bout. Et record officiel, le record officiel en fait se mesure en poids. C'est donc plus de 506 kilos.

0: plages avec Jean-Louis Aubert sur votre radio ici. Courage les amis avec cette canicule. Cette semaine, tiens, je suis tombé sur une petite invention qui tombe bien avec les fortes chaleurs. Un Lyonnais a créé une application qui vous aide à savoir quand ouvrir et fermer vos fenêtres pour garder en fait votre logement au frais en temps réel. L'idée, voilà, c'est d'utiliser les bons réflexes au bon moment, parce qu'en période de canicule, une fenêtre ouverte au mauvais moment peut faire monter la température plutôt que la faire baisser. Et le nom de l'application, l'appli est complètement gratuite, ça s'appelle Nadir, N-A-D-I-R.
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0: Vous êtes bien ici sur votre radio, il est 19h. 19h, les infos tout de suite avec Benjamin Mathieu.
2: 26 millions de Français concernés par la vigilance rouge canicule à partir de demain midi. La situation se dégrade. Météo France parle d'un épisode caniculaire durable, intense et étendu, avec des températures sur une large bande allant de l'Île-de-France aux Charentes qui seront comprises entre 38 et 41 degrés. La Corrèze concernée par cette vigilance aux très fortes chaleurs. Conséquence, la 9e étape au départ de Malemort à côté de Brive-la-Gaillarde demain et qui doit se rendre dans le Cantal est raccourcie de 30 km. Bruno Blanzard,

0: Exactement, au lieu des 185, les coureurs auront 155 kilomètres à parcourir. C'est une grande première dans l'histoire du Tour de France, en 113 éditions depuis le premier tour en 1903. Il n'y a jamais eu une étape raccourcie pour ces raisons-là, c'est-à-dire la canicule. On attend 42 degrés en ressenti à Brive sur les premiers kilomètres de l'étape d'après Météo France. Il fait chaud sur le Tour de France depuis le début de ce tour, hein, depuis Barcelone. Le week-end de dernier, ce sera demain la 9e étape de suite, sans journée de repos, les coureurs sont fatigués, ça roule vite et demain en plus il y a 4 côtes, c'est une étape pour baroudeurs, plus de 3000 mètres de dénivelé positif, c'est un petit peu moins que l'étape d'avant-hier dans les Pyrénées, donc il y a besoin de souffler un peu, voilà aussi le pourquoi de cette décision.
1: Merci Bruno Blanza qui nous fait vivre tout l'après-midi et tous les jours, ce Tour de France sur ici, radio partenaire, radio officielle du Tour, en raison de ces fortes chaleurs on a par exemple relevé 40,2 degrés à 17h à Saint-Laurent-du-Pape en Ardèche. Le risque incendie est très élevé. La Haute-Garonne est placée d'ailleurs demain en vigilance rouge. Dans la Drôme, l'incendie en cours près de Die a déjà ravagé 4000 hectares de végétation. Le feu qui dure depuis plus d'une semaine sur des collines difficiles d'accès connaît une évolution favorable selon la préfecture en raison de la pluie qui est arrivée ces dernières heures. On ne sait pas encore si cet incendie est d'origine humaine ou non, mais quand on sait que près d'un fumeur sur cinq jette encore ses mégots par la fenêtre de sa voiture, on peut s'interroger. La Fondation Vinci Autoroutes mène donc une opération de sensibilisation appelée Stop Mégo sur l'aire d'autoroute de Saint-Rambert d'Albon-Ouest dans la Drôme. Julie Tescrat, vous le constatez, les fumeurs ne se rendent vraiment pas compte du danger.
2: Par la fenêtre de la voiture aussi, vous jetez ?
3: Bien sûr. Constance fait partie de ces gens qui jettent encore leur mégot par la fenêtre et comme 36% des fumeurs, elle pense que ce geste n'aura pas de conséquences graves. Raphaël Burel est chargé des opérations à la Fondation Vinci Autoroute.
2: Un simple mégot sur le bord de l'autoroute peut parcourir 400 mètres en moins de 5 minutes. La braise peut embraser une végétation qui est extrêmement sèche avec l'appel d'air des voitures, avec une région en plus où il y a beaucoup de vent.
3: Tout ça peut déclencher un feu rapidement et les pompiers sont très sollicité en ce moment avec l'incendie qui ravage le massif de Justin dans le Diois. Le lieutenant Patrick Roche de l'Union départementale des pompiers de la Drôme appelle à la prudence.
4: Dans les 2-3 minutes qui suivent, s'il n'y a pas d'intervention, c'est les camions pompiers qui vont arriver. Actuellement, dans la Drôme, on a un gros feu. On a beaucoup de forces mobilisées et voilà, ça peut être de plus en plus compliqué s'il y a des feux en bordure de route, d'autoroute. Alors on a encore un peu du monde qui est dans les casernes, mais ça devient très compliqué.
3: La Fondation Vinci a une solution. Cet été, elle distribue 25 000 cendriers portatifs comme celui reçu par Constance.
2: Si ça permet que vous ne jetiez plus vos mégots autre part que dans la cendrier de poche.
5: Je pense que oui.
2: Prenez-en tant que vous voulez.
3: Et chaque jour sur l'autoroute, ce sont 100 mégots par kilomètre qui sont jetés dans chaque sens de circulation.
1: Le reportage ici de Romardèche, on apprend que le feu de Trévillac dans les Pyrénées-Atlantiques est fixé, nous annonce la préfecture. Et puis si vous êtes encore peut-être dans les bouchons ce soir sur la route de vos vacances, la journée était classée noire dans le sens des départs. On a coté jusqu'à 930 km de bouchons cumulés à la mi-journée. Ça va un peu mieux en cette fin de journée avec 340 km. Mètres de bouchons cumulés. Cette troisième canicule de la saison révèle des fractures sociales. C'est le constat que font les associations qui aident les sans-abri en première ligne face à ces chaleurs extrêmes. C'est le cas à Reims. Un campement de migrants est installé au parc Saint-Jean-Perse, quartier Croix-Rouge, où une quinzaine de personnes vivent ou survivent comme ils peuvent. Kamel est bénévole auprès du collectif Sauf qui peut et pour lui, on n'est pas loin d'un drame.
6: Que ce soit les problèmes de santé, que ce soit les problèmes de sécurité, parce que la chaleur, ça crée de l'énervement, ça crée de l'excitation. La nourriture ne se conserve pas, les gens ne peuvent pas se laver, ne peuvent pas prendre soin de leur corps. Et tout ça, ça crée des conflits, ça crée des tas de soucis qu'on n'imagine même pas. On n'est pas à égalité et il y a des gens qui morflent 100 fois plus que les autres et c'est insupportable. Et humainement, moi j'ai peur qu'on ait un jour un décès sur ce camp, ou une catastrophe, ou un acte de violence totalement irréfléchi, un acte de folie qui est lié justement à ces conditions insupportables.
1: Et puis on apprend ce soir que 3500 foyers sont toujours privés d'électricité ce soir en Dordogne, 1000 en Gironde et 500 dans le Lot-et-Garonne en raison des orages de la nuit dernière. Si vous n'arrivez pas à dormir à cause des températures élevées, vous n'allez pas vous ennuyer, en tout cas cette nuit, avec les deux derniers quarts de finale de la Coupe du Monde. Norvège-Angleterre à 23h et Argentine-Suisse à 3h du matin. De quoi souffler un peu.
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8: Toute la Picardie est en vigilance orange pour le phénomène de canicule aujourd'hui. Pour cause, on est actuellement au-dessus des 30 degrés partout dans la région. Et cette nuit, la température ne passera pas sous la barre des 20 degrés. Tentez tout de même d'aérer chez vous si jamais votre logement est au-dessus des 20 degrés ce soir. Pour demain, on continuera comme aujourd'hui. Grand soleil et quelques trop rares nuages. Et pour demain après-midi, Météo France annonce 30 degrés sur la côte, 32 à Amiens, 33 à Beauvais et à Ville, 33.

0: 4 à Laon et Noyon. Bon après-midi avec ICI.
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0: Bonsoir à tous, c'est l'heure du petit rituel, 19h-20h, on change pas d'heure, ni de jour, mais d'année et même de décennie. Pendant une heure, on oublie l'été 2026 et en musique seulement, on se téléporte 40 ans plus tôt et ça commence comme ça.

0: c'était You Can't Hurry Love.
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0: Ah, Phil Collins, l'homme qui crée des tubes plus vite que son ombre. Et quand il accuse une petite panne d'inspiration, bah, il s'offre une petite virée dans le répertoire qui lui a donné envie de faire de la musique, la soul music, et il se permet une reprise. C'est donc le cas de ce You Can't Hurry Love, né en 66, à l'époque du fameux label La Motown, un tube pour les Supremes. On va avancer maintenant de 2 années. On est en 1984. La France tombe sous le charme de Jeanne Masse grâce à Toute Première Fois.
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0: tube de l'été 1986, c'était Chris Rea, On the Beach. Spéciale dédicace à vous qui avez encore des grains de sable entre les doigts de pied après une bonne journée on the beach. Sur la plage, bah c'est justement là que Chris Rea a rencontré son épouse. C'était à Formentera, une île proche d'Ibiza. Et du coup, il a composé cette chanson, voilà. La suite de 100% années 80, dans un instant, Renaud et son fameux Mistral gagnant qui arrive juste après ça.
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0: L'ambiance des années 80, ça continue sur votre radio. Ici Picardie, juste après ces petites infos.
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2: Ça vous dit d'aller faire la fête au camping ?
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2: La série Camping Paradis fête ses 20 ans. Et pour l'occasion, il y a plein de concerts organisés dans les campings du même nom. Des concerts qui sont gratuits et ouverts à tous, dans la mesure des places disponibles, évidemment. Au programme Amen Mouissi, du groupe Powo, Evangélie, Didier Gustin, Lucas, Gypsy King ou Ginny Lynn, de la comédie musicale Les 10 Commandements. Et la bonne nouvelle, c'est qu'il y en a plusieurs.

0: Plusieurs des campings paradis en Baie-de-Somme, Fort-Mahon, Saint-Valery-sur-Somme, Cailleux-sur-Mer, Moyenneville et Quin. Les prochains concerts et spectacles, c'est Didier Gustin le 13 juillet à Fort-Mahon et Dominique Magloire, la chanteuse de la comédie musicale Cléopâtre, que vous avez pu découvrir d'ailleurs dans The Voice. Et ben elle sera à Saint-Valery-sur-Somme jeudi 16 juillet. N'hésitez pas à vérifier les prochaines dates sur le site des campings paradis. 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

0: Prince. Évidemment, c'était David Bowie.
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0: Alors dans les années 80, si vous étiez en panne de tube, vous pouviez passer par SOS Nile Rodgers, le créateur du groupe Chic. Il arrivait avec ses productions, il vous fabriquait du sur-mesure garantie numéro 1 mondial. C'est ce qu'a fait David Bowie en 1983. Résultat, Let's Dance qui devient un tube planétaire. Allez, maintenant j'ai envie de mettre des paillettes dans votre soirée. Et pour cela, rien de tel qu'un bon petit bonnet M en version Megamix. Allez, c'est ma tournée.

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0: Jean-Jacques Goldman, elle a fait un bébé toute seule. Et il doit être bien grand ce bébé, car en chanson, il est né en 87 dans l'album Entre gris clair et gris foncé. Moi, j'espère que votre soirée sera sous un ciel clair. On va continuer en chanson, en musique dans un instant. Dès 20h, comme tous les samedis, on retrouve Émilie Mazoyer et la playlist de son invité. Mais avant cela, toujours dans les années 80, les Communards, You Are My World, arrivent dans un instant.
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1: Salut à toutes, salut à tous et bienvenue sur votre radio ici qui a décidé de vous gâter cet été avec une sélection des meilleurs moments de décibels. Ce soir, on passe une heure avec Hugo Frey et ses chansons préférées. ICO, Santiano.
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1: Salut à toutes, salut à tous. J'espère que vous allez bien. Ravie de démarrer ce mois de novembre avec vous un samedi soir avec les chansons préférées de Hugues Auffray. Alors forcément, il en a croisé des artistes, il en a écouté des chansons, certaines l'ont inspiré, d'autres l'ont ému, et puis d'autres continuent de le surprendre. Et nous aussi, on va être surpris, vous allez voir, parce que de Julio Iglesias à Lady Gaga, elle est intéressante et surprenante, la playlist d'Hugo Frey. C'est parti. Cher Hugo Frey, bonsoir.
3: Bonjour.
1: Comment ça va?
3: Très bien, et vous-même?
1: Ça va super.

0: Super bien.
1: Alors c'est parfait.
0: Ravi d'annoncer vos concerts à venir, Hugues. Le Dôme de Paris, qu'on appelait avant le Palais des Sports.
1: Oui.
0: Tout change de nom en ce moment.
1: À cette époque-là, d'ailleurs, j'y avais chanté au Palais des Sports.
0: Je me doute.
1: Sur le ring, et vous savez qui était dans la salle ?
0: Dites-moi.
1: Il y avait Martin Luther King.
0: Oh, Martin
1: c'est
0: Luther
1: King. C'est pour ça
0: King
1: que je reviens.
0: Est venu vous voir chanter au...
1: Il est venu me voir chanter parce que c'était le premier gala organisé pour la lutte contre le racisme.
0: D'accord.
1: Alors, je tenais à vous le dire, c'est la raison pour laquelle je suis attaché à cette salle. Mais je n'y ai chanté qu'une seule fois.
0: Ça sera la deuxième fois, donc c'est dimanche, pas demain, mais le dimanche suivant, le 9 novembre, donc ce Palais des Sports qui s'appelle désormais le Dôme de Paris. Et puis vous êtes en tournée un petit peu comme votre copain Bob Dylan, hein, le Never Ending Tour de Hugo Frey. Vous serez le 19 novembre à Annecy, le 2 décembre à Marseille, le 12 décembre à Ludre-Chaudot, 13 décembre à Florange, et puis ça n'arrête jamais, en fait.
1: Ça n'arrête pas.
0: Vous adorez être sur scène.
1: Oui. J'aime beaucoup être sur scène. Ce que j'aime moins, c'est les voyages. Or, pour se déplacer, il faut prendre le train ou l'avion. Et c'est toujours des lieux surchargés de monde, des trains en retard, 2 heures de retard, 3 heures l'autre jour, on a attendu debout, 3 heures un train. L'avion, on est arrivé pour partir, je sais pas moi, à 9 heures du matin, on est parti à 8 heures du soir. Ça rigole pas là, ça rigole pas du tout.
0: Et quand on est en tournée, évidemment, on est pressé parce qu'on a un rendez-vous tellement important avec le public. Bon, ce qu'on va faire, mon cher Hugues, puisque ce soir, il n'y a pas de problème d'horaire, on est ensemble jusqu'à 21h, on va écouter les chansons que vous avez choisies. Et il y en a une que vous avez même adaptée en français, c'est par celle-ci que nous allons démarrer. Une chanson de Bob Dylan, The Times They Are Changing, et votre version à vous, quel bonheur.

0: changent. Bob Dylan, The Times They Are Changing. Quand je vous ai demandé une liste de chansons, forcément, il y allait avoir Bob Dylan.
1: Forcément, et c'est une chanson d'ailleurs que, en général, que je choisis pour ouvrir mon spectacle actuel.
0: Oui.
1: Les temps ont changé. Parce que, effectivement, les temps ont changé. Ça, les gens ne se rendent pas compte. Ils le savent, mais ils se rendent pas compte à quel point. Tous les gens sont habillés maintenant comme on osait à peine nous habiller il y a 60 ans, avec des vêtements militaires.
0: Et vous avez un blouson de l'armée américaine.
1: Ah, j'ai un blouson de l'armée américaine.
0: Il est classe, hein.
1: Oui, mais moi, j'ai pas attendu la mode.
0: Oui, c'est vrai.
1: Aujourd'hui, c'est une mode maintenant. Même les présidents ont des baskets.
0: C'est vrai.
1: Alors que moi, je me souviens, j'ai été quand même expulsé de la grande brasserie chic des Champs-Élysées. Je sais plus comment elle s'appelle, très connue.
0: Le Fouquet's,
1: oui.
0: Ouais.
1: J'avais rendez-vous avec le directeur, les deux directeurs américains de Transatlantique pour signer un contrat de chanteur.
0: Oui.
1: Et je suis arrivé en jean, avec des bottes, avec mes petites bottes, avec le blouson de jean, mais tout ça nickel. Un t-shirt blanc impeccable. Et je me suis installé à table en attendant qu'ils arrivent. Et il y a un maître d'hôtel qui est venu me voir qui m'a dit: Monsieur Offray, je suis désolé, mais on ne peut pas vous servir comme ça.
0: Dans cette tenue.
1: Alors, on a à votre disposition une chemise, une cravate et un veston. Je dis, vous pouvez vous le mettre là où je pense.
0: Oh, waouh!
1: Et je suis parti, j'ai été manger chez McDonald's.
0: Bravo! Hugo Offray, Les temps changent, chanté par Bob Dylan. C'est la première chanson du soir, je sens qu'on va passer en

0: Bob Dylan.
1: Quel talent, quel talent.
0: Ah là là. Alors on rappelle, oh. Hein, on en a parlé plusieurs fois ensemble, Hugues, mais votre amour pour Bob Dylan.
1: C'est admiration, admiration.
0: Ouais. Et l'envie d'être le passeur, parce que vous vous êtes dit, vous qui parliez si bien anglais, il faut que les Français comprennent ce que Dylan raconte. Moi, les chansons sont belles, mais elles sont intéressantes.
1: Vous venez de faire involontairement une erreur énorme.
0: Dites-moi.
1: Je ne parle pas un mot.
0: Et comment avez-vous adapté les chansons de Dylan en français?
1: J'avais un cousin américain qui me traduisait pour moi. Et c'est justement parce que je ne les comprenais pas. Mmh. Et que moi, j'admirais la façon de chanter, la façon de jouer de la guitare, les mots, etc. Je me disais, de quoi il parle, ce type? Et donc, j'ai traduit Dylan parce que j'étais, comme beaucoup de Français, des millions de Français, de jeunes Français ou de plus âgés qui ne comprennent pas l'anglais, a été comme moi désireux de savoir, mais ce type-là, dont tout le monde parle, qu'est-ce qu'il raconte? Et c'est pour ça que j'ai traduit.
0: Ok, Hugo Frey est notre invité. 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
0: Vous avez, cher Hugo Frey, dans votre sélection de chansons, décidé de partager avec nous une chanson de Renaud qui s'appelle Mistral gagnant.
1: Évidemment.
0: Évidemment, dites-vous. Pourquoi donc, évidemment?
1: Parce que j'adore Renaud, il le sait, c'est réciproque. C'est ouais. D'ailleurs, au départ, moi, quand j'entendais ce type qui jouait la guitare d'une façon un peu primitive, avec cette voix incroyable, et puis surtout cette façon, cet accent, j'ai dit, c'est quoi ce bonhomme? Et moi, je suis venu le voir parce que un de mes musiciens qui jouait l'accordéon m'avait quitté pour jouer avec lui. Je dis, t'as raison, parce qu'apparemment, ce type, il est en train de monter, donc c'est très bien. Et lui m'a dit, tu sais, il parle tout le temps de toi sur scène. Il m'aimait beaucoup. Alors, j'ai été le voir à Bobino, mais en traînant les pieds, hein, franchement. Et quand j'ai vu le type arriver avec une salopette américaine de chemin de fer, des
0: oui, gens qui brûlaient. D'accord. Hein, un peu avec des rayures.
1: Rayures,
0: oui.
1: Voilà. Oui. J'ai dit, bon, j'ai tout compris. Et qu'est-ce qu'il attaque? Il attaque une chanson du grand compositeur français du 19e siècle, Bruant.
0: Aristide Bruant.
1: Bruant, voilà. Oui, comment peut-on oublier Aristide Bruant?
0: Je n'ai
1: pas oublié, mais c'est vous dire. Bruant, c'est un très, très, très grand compositeur de paroles qui a beaucoup inspiré Renaud.
0: Et donc, chante une chanson de Bruant sur scène.
1: Sur scène.
0: Et donc là, vous êtes conquis. Vous
1: vous
0: dites,
1: alors, j'ai bien fait de venir. J'ai été le voir dans la loge. Après, j'ai dit, écoute, je suis venu en traînant les pieds, forcé par un accordéoniste qui travaille avec toi maintenant et qui était avec moi avant, qui m'a dit, il faut que tu ailles voir Renaud parce qu'il t'aime bien. Alors j'avais un peu peur de te rencontrer, mais maintenant après t'avoir vu, je dis oh là là, j'ai failli passer à côté de ça. Et depuis, je lui dis maintenant on est quitte. 50-50, je m'excuse d'avoir douté de toi une seconde, et on est liés comme des frères.
0: Mistral gagnant. Parce que il faut jamais rater une occasion d'écouter une grande chanson. C'est choisi pour vous, avec amour, par Hugo Frey, sur votre radio, ici.

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1: Je vous ai regardé, je vous ai observé, Hugo Frey, pendant cette chanson. Donc, vous la connaissez absolument par cœur. Et oui, vous sembliez goûter chaque mot, rime. Elle est pourtant simplissime. Piano, voix.
0: Mais c'est ça qui fait sa grandeur par rapport à tous les autres, tous les faiseurs de... ceux qui ont besoin de faire des artifices, des feux qui arrivent sur scène, des trucs, des gens qui se roulent par terre, etc. Non, Renaud, c'est un très très très grand poète, c'est un vrai poète, et comme Bruant, il a l'essentiel, il a la vérité, il chante des choses qu'il a vécues, qu'il connaît, que les hommes connaissent, qu'il chante la vie. Je crois que c'est ça qui fait sa force, c'est que il est vrai. Moi, on me trompe pas. Il y a beaucoup d'artistes qui ont un certain talent, un savoir-faire, mais qui vous trompe, qui essayent de vous tromper. Mais moi, je tombe pas dans
1: dans le panneau.
0: Dans le panneau. Et Renaud, il y a rien. C'est formidable. Mais en tout cas, cette chanson, c'est un chef-d'œuvre.
1: Je suis d'accord avec vous et je vous remercie puisqu'on l'a écouté grâce à vous. Alors là, on va complètement changer d'ambiance. Hugo Frey m'a dit, il faut qu'on écoute Lady Gaga et Bradley Cooper, la chanson Shallow, la bande originale du film A Star Is Born. Alors c'est un énième remake de A Star Is Born, une étoile est née. La première version de ce film.
0: Ouais, je les ai toutes vues.
1: Ouais, 1937, la première. Et puis, il y a eu donc différents remakes. Le dernier en date qui a eu énormément de succès avec Lady Gaga.
0: Ça vient de ce que Bradley Cooper a été prodigieux là-dedans. Les deux, tout ensemble. Oui. Mais lui, le mérite, c'est que d'avoir appris à jouer de la guitare.
1: C'est enfin, ça, ah oui.
0: Comme Timothée Chalamet.
1: Oui, pour faire Bob Dylan.
0: Ah oui, ouais. Oui. C'est... Bon, en tout cas, c'est la chanson qui fait pleurer Muriel, ma jeune épouse.
1: Ah, Muriel, on l'embrasse, elle est pas loin, elle est à côté du studio.
0: Elle est à côté du studio. Et je suis content que vous l'ayez, qu'on la passe parce que elle adore cette chanson. On a vu le film ensemble, on a pleuré ensemble, on a adoré ensemble. Donc on va l'écouter avec un immense plaisir.
1: Ok, si vous voulez exceptionnellement, Hugues, vous pouvez quitter le studio pour aller danser un slow avec Muriel. Mais on se retrouve après, hein.
0: Merci.
1: Shallow, Lady Gaga et Bradley Cooper, la bande originale du film A Star Is Born.

0: Et celle-là aussi, vous l'avez appréciée, chaque note. Hein.
1: C'est affolant de voir le talent des gens qui sont autour de ces deux grands artistes, parce que la prise de son est fabuleuse. Tout est parfait dans ce. Le film est un chef-d'œuvre aussi. Mais moi, je vais vous dire, on me demande souvent pourquoi je chante des chansons d'origine américaine ou espagnole ou sud-américaine. Souvent des adaptations. C'est parce que moi, je ne peux chanter que par émotion.
0: D'accord.
1: Et il faut que la musique, c'est la musique qui vient en premier, c'est pas les paroles.
0: Alors qu'en France, on a tendance à faire passer
1: voilà,
0: les paroles en premier.
1: Voilà, les Français se trompent complètement. Les paroles, c'est secondaire. C'est Brassens qui disait, c'est d'abord la musique. Ouais. Et la musique, c'est le rythme et la musique. Et après, on trouve les paroles qui correspondent à cette musique. Mais si vous les trouvez pas, ça vaut rien. Alors, c'est ça que les gens ne comprennent pas. Et ils font une musique et après, on est coincé. On est coincé par, pour écrire les paroles, coincé par la musique. Mais la musique, là, moi, m'a bouleversé. Même si je comprends pas l'anglais directement, quoi, puisque comme je l'ai avoué déjà,
0: moi qui vous pensais bilingue.
1: Non, malheureusement. Oui, non. Alors ça c'est le grand drame de ma vie. Hein. J'aurais dû, mais moi j'ai vécu pendant la guerre. Pendant la guerre, j'étais dans le Tarn et on enseignait plus l'allemand que l'anglais.
0: Oui, je comprends. Mais en tout cas, en écoutant Shallow, même sans comprendre chaque mot, vous comprenez l'émotion, vous ressentez les choses.
1: Et ils font passer cette émotion. Et si, alors tout à l'heure, on va certainement écouter quelque chose que j'aime beaucoup, c'est la musique, moi, qui m'inspire. C'est la musique de Dylan qui m'inspire. Alors quand moi, à l'époque, j'avais un copain qui s'appelle Jean-Pierre Sabat, qui nous a quittés maintenant, et tous les jours, je pense à lui, tous les jours, je le regrette. C'est un musicien fabuleux, qui a beaucoup influencé le poissonneur des Lilas.
0: Oui, Gainsbourg.
1: Gainsbourg avait une grande admiration pour Jean-Pierre Savard. Et Jean-Pierre a fait beaucoup de musique pour lui, d'ailleurs. Mais c'est pour dire que l'émotion, c'est la musique d'abord. C'est la musique. Avec la musique, vous pouvez toucher le cœur de n'importe qui. Et si vous avez plus rien, vous pouvez chanter, par exemple, sous la douche, ou vous allez chanter les feuilles mortes, mais vous n'allez pas dire le texte.
0: Ouais.
1: La la la la la la la la.
0: Et Hugo Frey mime la douche en fredonnant.
1: Mais vous n'allez pas dire c'est une chanson qui nous ressemble. Toi tu m'aimais, je t'aimais. On fait pas ça.
0: Ben non, c'est vrai.
1: Mais la musique, elle porte tout.
0: La musique qui nous rassemble ce soir, Hugo Frey est l'invité de Décibel. Il partage avec vous ses chansons préférées. Alors ne ratez pas ce qui vient, je pense que vous allez vous régaler.
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0: Notre invité ce soir, c'est Hugo Frey, je vous le rappelle, en tournée. Il sera à Paris, au Dôme, l'ex-palais des sports, le dimanche 9 novembre, donc pas demain, mais le dimanche suivant, donc pour le Dôme de Paris, un spectacle qui s'appelle En balade avec Hugo Frey. C'est joli ça comme nom?
1: Ouais, moi je préfère une veillée.
0: Une veillée, bah oui, c'est le soir.
1: Ça sera une veillée au Dôme.
0: Ok. Ah, ça donne envie d'y aller.
1: Veuillez des familles.
0: Bon, dépêchez-vous, hein, parce qu'il reste vraiment très très peu de place. Hugo Frey sera également à Annecy, à l'Arcadium, le 19 novembre. Rendez-vous à Marseille, au Silo, le 2 décembre. Le 12 décembre, à Ludre-Chaudot. Et puis le 13 décembre, à Florange, à La Passerelle. Et puis il y a encore des dates à venir pour 2026. Et je vous rappelle aussi que l'intégrale d'Hugo Frey est toujours dans les bacs. Mais ce soir, ce ne sont pas ses chansons à lui. Que nous écoutons, non, ce sont les chansons qu'il a choisies. Et alors là, j'avoue, pourtant je vous connais bien, on a souvent discuté ensemble, Hugues, mais il y a une conversation qu'on n'a jamais eue, c'est celle à propos de Nana Mouskouri.
1: Bah, c'est une voix merveilleuse, oui. Extraordinaire. Extraordinaire, mais ce que je n'arrive pas à savoir, c'est pourquoi il y a des gens qui ont comme ça des carrières extraordinaires. Elle a fait une carrière extraordinaire.
0: Ah bah, elle a vendu plus de disques que Metallica.
1: Bon, oui, oui, mais c'est incroyable, à travers
0: oui.
1: le monde.
0: Oui.
1: C'est Jean-Pierre, elle n'acceptait les concerts que si Jean-Pierre Sabar l'accompagnait au piano.
0: Jean-Pierre dont vous nous parliez tout à l'heure.
1: Le fameux Jean-Pierre ouais. Sabar, okay. Oui. Et c'est pour vous dire, elle, avec lui, avec elle, il a fait le tour du monde.
0: Ah, formidable.
1: Alors que bon pour beaucoup de Français, Nana Mouskouri, c'est une bonne fille avec des lunettes, le repousse. Oui, ça va, c'est pas mal, elle chante pas mal.
0: Mais on se rend pas compte.
1: C'est une merveille.
0: Ouais, la chanson s'appelle L'amour en héritage. Ça, c'est vraiment un de ses plus grands succès chez nous. Et mais non, mais je savais pas que vous aimiez Nana Mouskouri. C'est pour ça qu'elle est bien.
1: Pour mon mariage, j'ai fait passer cette chanson.
0: Ah,
1: mariage avec Muriel.
0: On refait une dédicace à Muriel.
1: Oui, c'est pour Muriel.
0: Hugues, dis donc, hein, vous la draguez bien, hein, votre femme. Ouais, ouais, la radio, ouais. C'est trop mignon. Allez, c'est parti, L'amour en héritage. Nana Mouskouri.

0: chanson de votre mariage, Hugo Frey.
1: Aidez-moi, c'est Evelyne Buggy qui a écrit le texte.
0: Alors, l'amour en héritage, très bonne question. Ça pourrait être Evelyne Buggy parce que c'est vraiment son genre. Attends, eh ben non, c'est Pierre Delanoë, dites donc.
1: Ah, c'est Pierre Delanoë.
0: Il est romantique aussi.
1: Ah oui, moi j'ai eu deux associés, disons, pour écrire certains textes. Evelyne Buggy, qui est formidable, et Pierre Delanoë également.
0: Ah ben
1: mais
0: voilà.
1: Je savais pas que Pierre Delanoë avait fait ça. Il a été sensible à cette musique, et ben bravo.
0: Ouais, hein, c'est beau comme
1: non,
0: tout.
1: Non, mais on peut pas vivre sans émotion, quoi. Et pour toutes les chansons que j'ai choisies, c'est ça, c'est des coups d'émotion.
0: Normalement, ça vous fait le même effet à la
1: toujours,
0: maison.
1: Ouais, ouais.
0: C'est ça aussi qui est très beau, c'est de pouvoir transmettre ces émotions-là.
1: Une piqûre.
0: Alors, en 1993, notre cher Alain Souchon sort son 9e album. Ouais. C'est déjà ça. Ça va être un carton, hein, plus d'un million d'exemplaires. C'est son plus gros succès discographique à ce moment-là. Oui, oui, parce qu'il y a Foule Sentimentale, notamment, sur cet album.
1: Oui, bien sûr.
0: Et alors vous avez choisi la chanson-titre de l'album, c'est déjà ça.
1: Ça c'est formidable.
0: Alors pourquoi? Qu'est-ce que ça vous procure?
1: Parce que je trouve ça bouleversant, l'idée d'avoir cette phrase, c'est déjà ça. Je suis pauvre, je suis en bas de la catégorie sociale, je suis un peu pas loin d'être dans la misère, mais j'ai quand même un petit sac en papier dans lequel je viens d'acheter à manger, un petit peu, c'est déjà ça.
0: C'est déjà ça.
1: Cette réflexion d'un émigré, parce que je crois que c'est un peu ça, l'image du petit film qui a été tourné sur la chanson.
0: Exactement, ouais, le clip.
1: C'est bouleversant parce que ces gens qui n'ont rien, qui ont tout quitté, tout perdu, leur pays, leur famille, etc., puis qui sont dans la misère, et celui-là, il sort d'un endroit où il a pu acheter peut-être à manger un peu pour sa famille, et il dit, c'est pas grand-chose, mais c'est déjà ça. Quelle beauté!
0: Le texte est d'Alain Souchon, la musique de Laurent Voulzy.
1: Deux grands fusils, deux grands génies.
0: Ah oui, hein, ils sont parfaits.
1: Deux génies.
0: Et quand ils sont ensemble, alors là, ils sont imbattables.
1: Merveilleux.
0: Et comme le disait Hugo Frey, oui, une chanson qui parle, toujours avec beaucoup de poésie et de délicatesse, c'est la marque de fabrique de Souchon, mais de cette arrivée de migrants dans les villes d'Europe dans les années 90, et de tout ce que ça engendrait à l'époque, puisqu'ils venaient pour fuir la guerre. C'est déjà ça, 1993, donc on s'y plonge en ce samedi soir sur votre radio ici, grâce à Hugo Frey et son bon goût.

0: Waouh.
1: Alors, il faut parler des arrangeurs aussi.
0: Ah, Hugo Frey, voilà. Veut qu'on fasse la liste des gens qui ont bossé sur ce titre. Voilà. Le producteur, c'est Michel Curiaux.
1: Oh, c'est extraordinaire. Je le connais pas, mais alors.
0: C'est beau ce qu'il fait.
1: Oh là, c'est plus que beau, c'est magnifique. Ça, c'est encore. C'est que des chefs-d'œuvre que je vous ai choisis.
0: Ben vous oui. Savez. Ah ben vous m'avez gâté. Hein.
1: Oui, oui, mais ça, c'est formidable. Moi, je trouve plus de. Il y a plus de poésie chez Souchon que chez Aragon, par exemple. J'ai pas peur de ce que je dis.
0: Ben non, mais moi non plus.
1: Je suis fâché avec pas mal de gens en tenant des propos pareils.
0: Ouais.
1: Mais les gens ne se rendent pas compte la valeur poétique de Souchon et de Woolsey dans la musique, etc. C'est formidable. Ouais.
0: Et alors, ce qui est très intéressant, c'est que la chanson suivante que vous avez choisie, mon cher Hugo Frey, c'est de nouveau une collaboration Woolsey-Souchon, et c'est à nouveau le même producteur, Michel Curiaux. C'est Belle-Île en mer, Marie Galante, de Woolsey cette fois-ci. Donc Woolsey est à la composition, les paroles, c'est Souchon, et c'est l'histoire de Laurent Woolsey dans cette chanson.
1: Oui.
0: Et c'est aussi une histoire d'exil, comme c'est déjà ça. Et il y a aussi, sous-tendu comme ça, la violence qu'on peut ressentir quand on arrive en France. Alors dans C'est déjà ça, c'est un réfugié qui vient du Soudan et qui se prend en pleine poire, évidemment, l'indifférence des autres quand il arrive en France. Et Woolsey, quand il arrive en France, il dit ça, il dit violence, manque d'indulgence, et tout ça finalement ça me rappelle ce que vous m'avez dit en tout début d'émission, de Martin Luther King, de la lutte contre le racisme. En fait ça c'est un des grands combats de votre vie.
1: Il y a l'émotion dans la musique, elle y est.
0: Oui hein.
1: Il y a cette notion-là.
0: Il y a ça, Belle-Île en mer, alors c'est bien avant, c'est déjà ça qu'on a écouté, Belle-Île en mer c'est 1986, et ça fait partie de votre sélection pour nous pour ce soir.
1: Ah oui.
0: Cette fois-ci, c'est Woolsey qui chante.
1: C'est un beau cadeau, ça.
0: Ah ben, on y va. Alors, cadeau pour vous. Bon samedi, de la part d'Hugo Frey.

0: J'ai vu Woolsey chanter ça dans une église. J'étais bouleversé.
1: C'est vrai que ça vous fait un point commun, vous et Laurent Woolsey. Vous avez tous les deux chanté dans des églises, des cathédrales.
0: Moi, j'ai voulu chanter avant tout le monde.
1: Ouais.
0: Mais mon producteur de l'époque n'a pas su avoir les relations pour que réaliser ce vœu.
1: Ouais.
0: Les années ont passé, les années ont passé. Puis un beau jour, j'ai vu que Woolsey faisait ça. Il y a un salaud. Il m'a piqué ma place. Et donc, j'ai rencontré le producteur qui produisait Woolsey et j'ai dit, j'aimerais faire ça. Et grâce à lui, j'ai pu chanter un peu dans les églises.
1: Ah, c'est quelque chose, formidable.
0: Un bon souvenir. Et évidemment, j'adore Woolsey. Et l'avoir vu chanter cette chanson dans une cathédrale, c'était magnifique.
1: J'ai une petite surprise pour vous, Hugo Frey.
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1: Parce que vous avez choisi toutes les chansons qu'on écoute ce soir, sauf une, celle qui arrive maintenant. C'est moi qui l'ai choisie pour vous. C'est tiré de votre album New Yorker en 2009, un disque exclusivement consacré à Bob Dylan. Et vous étiez en duo avec des chanteurs que vous aimiez bien. Et je trouve que votre duo avec Francis Cabrel, dans Le Souffle du Vent, donc voilà, oui, The Answer, My Friend, is Blowing in the Wind. Je le trouve merveilleux et j'avais envie qu'on l'écoute ensemble ce soir, aussi pour que vous me racontiez si c'était un bon souvenir pour vous, ce duo avec Cabrel.
0: C'est un bon souvenir parce que c'est la première fois que j'ai pu m'approcher Cabrel vraiment comme en tant que musicien. J'ai essayé plusieurs fois, mais il paraît que Cabrel a une grande timidité. En face de moi, je ne sais pas pourquoi, il avait un petit blocage. On n'a jamais pu être ce qu'on appelle vraiment amis.
1: Vous auriez aimé être copain avec Cabrel?
0: Oui, je lui ai tendu la main plusieurs fois, notamment avec ce disque. Il était un peu distant. Et j'étais un petit peu déçu par cette distance parce que je trouvais que d'abord il joue très très bien de la guitare, il est un enfant adopté du Lot-et-Garonne, mais moi je suis du Lot-et-Garonne par mon bon papa, donc j'avais envie d'être son ami, mais j'ai pas réussi j'ai jamais été dans sa maison ni mangé avec lui. Voilà, je l'ai rencontré notamment dans un studio pour chanter ensemble.
1: Alors, réécoutons ce duo et lançons l'invitation à dîner, Francis Cabrel.
0: Oui, ça manque. Un jour, il faudrait qu'on se rencontre.
1: C'est noté, on fera passer le message. Dans Le Souffle du Vent, c'était en 2009 sur l'album New Yorker.

0: L'album New Yorker d'Hugo Frey, sorti en 2009, des reprises de Bob Dylan, et ce duo est merveilleux quand même avec Cabrel.
1: Pourquoi on le fait pas plus souvent?
0: Pourquoi ne le faites-vous pas plus souvent? Alors non seulement on va répéter cette invitation à dîner d'Hugo Frey à Francis Cabrel, mais invitation aussi à venir la chanter avec lui sur scène, enfin, dimanche 9 novembre au Dôme de Paris. Ça, c'est la prochaine date de concert d'Hugo Frey. Également le 19 novembre à Annecy, le 2 décembre à Marseille, au Silo, le 12 décembre à Ludre-Chaudeau, Florange, ce sera pour le 13 décembre, et puis il y en a d'autres à venir en 2026.
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0: Tout à l'heure, vous avez, au détour d'une phrase, évoqué Georges Brassens, disant à quel point il disait que la musique était importante avant les paroles. Pourtant, Dieu sait que les paroles de Brassens, c'est du miel.
1: Ben, bien sûr.
0: On adore. Et vous avez choisi une chanson de Brassens qui ne passe jamais à la radio, Hugues, parce que vous êtes comme ça. Le petit joueur de flûte. Pourquoi cette chanson?
1: Parce que c'est la description de Brassens, qui était d'une modestie incroyable, et c'est l'histoire de ce petit joueur de flûte qui va avoir les honneurs du roi, le roi va le décorer, etc. Mais en fait, ça le laisse indifférent. Et Brassens, il est fantastique, il est parfait, on ne peut pas le surprendre en défaut, il n'y a jamais une note un mauvais goût. Oui. Mais il y a une chose que je dois vous dire.
0: Dites-moi, Hugues.
1: J'ai compté plus de 140 fois Brassens cite Dieu dans ses chansons. Or, il disait quand on lui parlait de Dieu, il disait qu'il était athée.
0: Ah oui, un vrai mécréant, qui n'allait pas à la messe, etc.
1: Mais c'est là que vous vous trompez. C'est un croyant. Mais pas un pratique, mais il avait aucune pratique religieuse. Mais c'était plus croyant que Brassens, on peut pas faire. Parce que les gens confondent la politique culturelle qu'il y a dans les religions. Il y a une sorte de politique. Il y a des choses, des règles qu'il faut respecter, de vêtements, de nourriture, etc. Tout ça, ça n'a rien à voir avec Dieu.
0: Ou avec la foi.
1: Voilà. Il faut avoir la foi. Et lui, il croyait à quelque chose. Et quand on commence à se poser des questions, c'est qu'on commence à croire. Voilà, ça c'est Brassens.
0: Le petit joueur de flûte et de quoi réfléchir sur Brassens. Merci beaucoup pour vos lumières, Hugo Frey. Et Brassens maintenant.

0: musicien.
1: Oh, et bras. Dieu à la fin, c'est
2: brave,
1: vrai.
2: Le brave petit musicien, c'est Brassens.
1: C'est Brassens.
2: Voilà.
1: La dernière chanson de cette émission, ah. Hugues, c'est Julio Iglesias.
2: Ah,
1: ah là là, racontez-moi votre, oh, votre passion pour Julio.
2: Julio, c'est un Espagnol.
1: Oui.
2: Il jouait au football, il était goal comme moi. Moi, j'étais goal quand j'étais à Madrid, j'étais goal du lycée français.

0: c'est bien quand il chante, ça me rappelle mon frère. Donc je suis toujours ému. Et il va nous chanter une chanson que j'adore.
1: La Paloma.
0: La Paloma.
1: Ah,
0: écoutez
1: oui.
0: bien.
1: Écoutez-la. Nous, on vous dit merci, merci.
0: C'est moi qui vous remercie.
1: Hugues, infiniment. Bon concert
0: Émilie,
1: à vous.
0: Merci. Hein.
1: Bonne Émilie, tournée.
0: Merci.
1: À bientôt.
0: Merci.
1: Hugo Frey était l'invité de Décibel et le programmateur officiel de votre radio ici ce soir. Il reviendra, je vous le promets. À bientôt, Hugues.
0: Merci, Émilie. Au revoir.

0: moment délicieux pour un invité tout aussi délicieux, Hugo Frey. Non mais quelle pêche, il est incroyable cet artiste et il sera demain sur la grande scène des Francofolies de La Rochelle. Merci d'avoir écouté les amis, à demain 20h.
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1: 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Nous sommes ensemble ce soir pour une soirée de bonheur musical avec un grand concours de danse. De nombreux super cadeaux pour les heureux gagnants. 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
3: Bah, c'est ma passion, mais je me sens vraiment libre sur la glace. Je transmets vraiment ce que je ressens dans ma vie de tous les jours, en fait.
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4: Aujourd'hui, on part à la patinoire avec Lou Thérault. Après des années de compétition en couple au plus haut niveau, elle entame un nouveau chapitre en solo. Lou, tout d'abord, la glace. Je crois savoir que c'est une passion familiale, c'est ça ?
3: Très simple, c'est ma maman qui a fait de la danse sur glace quand elle était jeune et qui en faisait encore quand on est arrivé avec ma sœur. Et en fait, moi, je l'ai vue patiner une fois à un gala parce qu'elle patinait déjà dans le club de Belfort. Et j'ai dit que je voulais faire comme ma maman. Donc voilà comment tout a commencé.
4: À 16 ans, tout bascule quand il faut choisir entre rester à Belfort et partir en Pôle France, en fait, non ?
3: Il y a eu, je pense, quand même quelques mois de réflexion où je me demandais si ça valait vraiment le coup. Je savais pas, enfin, je connaissais pas, en fait, le sport de haut niveau vraiment. Donc on se pose la question de est-ce que, effectivement, ça vaut le coup ? Est-ce que je change de lycée ? Je quitte tous mes camarades d'entraînement, mes copains au lycée ? Et en fait, du jour au lendemain, j'ai dit à ma mère que c'était bon. En fait, je crois que j'étais prête et que je voulais partir pour vivre cette expérience et que je trouvais ça sympa d'avoir un double projet déjà étant jeune, en fait, de pouvoir continuer mon lycée et de faire mon sport, ma passion à côté.
4: En fait. Après 10 ans de danse en couple, vous avez décidé de repartir seule en solo. Est-ce que c'est un sacré saut dans l'inconnu quand on est toute seule et qu'on a vécu en couple, en tout cas sur la glace ? Pendant 10 ans.
3: Beaucoup d'appréhension. En fait, ça faisait 10 ans que je patinais en couple, donc j'ai fait du solo en étant petite. Mais c'est vrai que c'était, comme je vous l'ai dit avant, pas du tout le même stress, les mêmes attentes. Et là, de repartir toute seule, j'ai commencé la saison en septembre. J'étais vraiment pas du tout confiante. Enfin, là, on se retrouve vraiment toute seule sur la glace. Je m'entraîne avec Olivier Schoenfelder, mon prof, et je suis arrivée à la première compétition en Angleterre, début octobre, et je lui ai dit, mais je vais faire comment juste pour ça. Saluer pour me présenter quand ils vont m'appeler. Je sais pas faire toute seule, je sais plus faire toute seule. Et en fait, finalement, ça va à peu près. Puis le fait de faire plein de compétitions aussi, ça booste un peu la confiance en soi. Mais au début, non, j'étais pas vraiment très sereine de reprendre toute seule.
4: Avec le recul, quel regard vous portez sur tout ce chemin parcouru depuis vos premiers pas ?
3: Franchement, je suis fière de moi. J'ai du mal des fois à me l'avouer, mais vraiment quand je vois par toutes les étapes auxquelles je suis passée, j'adore tout ce que j'ai fait, j'adore tout ce que j'ai accompli. Et...

0: Et ouais, je suis fière.
1: Lou Thérault, que l'on retrouvera avec impatience hein, lors des prochains championnats de France de danse sur glace. On lui souhaite le meilleur pour ce nouveau défi en solo. En tout cas, c'est elle, notre comtoise qui compte du jour.
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3: Parce que si le week-end, comme moi, vous entendez votre épouse vous dire « Tu sais quoi, j'ai réfléchi à... » Ou alors « Ah, tu sais ce qu'on pourrait faire ce week-end » ben vous savez que vous allez passer le week-end entier dans des magasins de bricolage, seul, et à vous battre avec la perceuse et l'outillage, seul. Bon, là, il fallait que je rajoute une étagère dans une cloison. Ben bon, j'étais mal réveillé dimanche matin, j'ai percé un peu trop loin. Et maintenant, la cheville est trop enfoncée, ça lotle, ça bouge, c'est une galère, quoi. Alors ma maman, elle m'a regardé galérer, là, pour ressortir la cheville du mur, et elle m'a demandé « Mais pourquoi tu n'utilises pas du scotch ?» Je lui dis, mais maman, mais attends, mais le scotch, c'est pas assez solide pour retirer la tivle du mur. Et là, elle me répond, tu toddles, aïe, c'est pour mettre le tivle, la cheville, pas pour l'enlever. Bah oui, parce qu'elle m'a montré que pour ne pas percer plus loin qu'il ne faut, vous mesurez la longueur voulue, ou vous prenez la longueur de votre cheville et vous la mettez jusqu'au bout du forêt. Puis vous y mettez un scotch qui remonte bien un petit peu.
4: Ah
3: quand,
4: oui,
3: quand vous percez, en fait, Okay. Vous voyez exactement là où il faut que vous vous arrêtiez pour que la cheville n'aille pas trop loin dans la cloison. Et comme ça tient bien. Merci ma maman, mais j'aurais aimé avoir l'info avant de percer.
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5: Et aujourd'hui, Simon, un vrai retour en enfance.
6: Oui, pour celles et ceux qui, plus jeunes, rêvaient de travailler avec les animaux sauvages, j'ai une bonne nouvelle. C'est possible, le temps d'une journée. Le Specific Zoo propose l'expérience soigneur d'un jour. La promesse, une journée inoubliable au plus près des animaux. Mais est-ce que la promesse est tenue? Eh bien, aujourd'hui, j'ai testé pour vous le métier de soigneur animalier au Specific Zoo. Direction Spey, 542 route de la Martinière, à 10 km au sud-ouest du Mans, pour m'accueillir Maxime Thué.
7: Bonjour et bienvenue au Specific Zoo.
6: Il est vétérinaire et chef animalier du parc. C'est lui qui gère avec les équipes, les nombreux animaux du parc.
7: Alors ici, on a plus de 1000 animaux de plus de 100 espèces différentes qui vont être très diverses. Beaucoup d'oiseaux et beaucoup d'espèces qu'on voit pas trop dans les zoos, comme par exemple des quincajous, des tatous, plein d'espèces un petit peu hors du commun.
6: Avec aussi les maquis kata, des lémuriens issus de Madagascar qui font partie de la grande liste des animaux dont vous pouvez prendre soin le temps de cette immersion privilégiée. Une expérience lancée il y a 2 ans pour les enfants à partir de 8 ans, comme pour les adultes, sans limite d'âge. Alors j'ai suivi moi aussi le programme. Première étape, la salle de briefing.
7: Ça c'est la salle pédagogique en fait, donc c'est là qu'on accueille justement les soigneurs d'un jour pour venir préparer les rations alimentaires, la cuisine et être avec les animateurs pour justement commencer l'aventure en préparant la nourriture, parce que c'est comme ça que ça commence, avant d'aller distribuer aux différents animaux.
6: Et c'est parti, on s'y colle. Lucie, animatrice en service civique, m'accompagne. On découpe des fruits pour les lémuriens, raisins, bananes, poires, mangues, ils mangent un petit peu de tout. On y ajoute quelques granulés qui viennent compléter leur alimentation et on pèse le tout. On prend ensuite un petit chariot pour transporter tout ça, direction l'enclos des maquis kata, avant de donner la nourriture, autre étape importante.
8: Donc là, on va pouvoir ramasser toutes les crottes qui sont par terre.
6: Voilà, ramassage de crottes, le rêve, c'est aussi ça la réalité du métier. Entretenir les différents espaces avec les animaux, on nettoie les plateformes, les vitres, on leur remet de l'eau. Une fois ça fait, direction l'extérieur pour la distribution des repas.
8: Si tu récupères...
9: Quoi, le bac ?
8: Ouais, c'est ça, leur poser au milieu.
6: Les petits primates blancs et gris nous grimpent dessus de partout, sur l'épaule, les bras. Le moment est magique, on pourrait y rester des heures. Alors, le programme vous permet aussi de poser toutes vos questions aux soigneurs, de profiter d'une balade du parc aussi, histoire d'en profiter à fond. Le tout pour des tarifs forcément un peu plus élevés, 90€ pour les enfants et des sessions de 9h30 à 12h30, 100 à 110€ pour les ados et les adultes de 13h30 à 17h30, mais ça les vaut. Vous avez tout le détail et le calendrier des sessions sur le site specificzoo.com. En tout cas, j'ai adoré l'expérience. Soigneur d'un jour au Specific Zoo, je le dis fort, c'est testé et approuvé par Issimène. Tampon, très clairement. Voilà.
10: Oui, on n'est pas surpris. C'est génial d'avoir fait cela. Merci aussi pour ce partage, parce que oui, clairement, je crois qu'on en a tous rêvé, même une fois grand, on peut toujours continuer d'en rêver, Simon.
6: Et petite précision, ouais. Le parc qui rouvre donc tous les jours pour les vacances de février, de 10h à 18h, avec des nouveautés, espace jeu, arrivée de chats manules, des très magnifiques chats et des mangoustes. Et puis la vidéo donc de cette immersion devrait sortir dans les prochains jours sur nos réseaux sociaux.
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1: Il est tellement bon en hiver de se blottir, se réchauffer le corps, mais aussi l'esprit, pour affronter la vie avec plus de courage et de vigueur. En occitan, on dit cucuna. Cucuné en français régional, hein, comme ils disent dans les dictionnaires, ils sont mignons. Sauf que le mot de cucuna vient de coucou, provençal, hein, attesté par Mistral, dérivé de l'occitan provençal cucun, qui signifie coque ou coquille, l'œuf, pour ne pas le citer, d'où tout commence, où l'embryon se développe, blotti contre la paroi, le cocon. J'ai reçu mes petits-enfants, ils m'ont coucouné, ils m'ont enveloppé. C'était génial. Mais chez Cucuna devant Lufio, je me suis blotti devant le feu. Chères auditrices et auditeurs, il y a plein de mots en occitan pour dire se blottir. Satapa, sakata, sarza, sagrumi, c'est rancunia, c'est crapuni. D'accord, mais celui que je vous adresse est rempli d'affection, de chaleur. Je vous coucoune de mots doux pour réchauffer votre âme. Cucuna vous bien. Ana adio.
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2: Taureau, je crois que c'est du 21, ah non, je sais plus.

0: savez-vous ce que c'est que l'astrologie?
1: C'est les astronautes qui vont dans l'espace.
2: C'est l'espace et les constellations, le placement des étoiles.
0: Vous êtes de quel signe?
1: Verseau. Moi, je crois que je suis taureau.
2: Moi, je suis taureau.
1: Ah si, je suis taureau.
0: Comment on a découvert que vous étiez de ce signe-là? C'est grâce à quoi?
2: Bah, au mois de l'année, par exemple, le taureau, je crois que c'est du 21 mars jusqu'au 20... Ah non, je sais plus.
1: Moi, j'avais un petit carnet de jeu et il y avait un jeu. Si on réussit le jeu, bah, on savait on était de quel signe.
3: C'est quand même magique, hein?
4: Waouh, c'est fabuleux! Et pourquoi on fait ça?
1: Je sais un peu, Verseau, c'est de quel temps à quel temps? C'est de la fin de janvier au début de février. Et moi, vu que je suis née le 31 janvier, bah, je suis Verseau, du coup. Ça s'appelle des signes astrologiques. Et l'astrologie, du coup, bah, c'est des signes astrologiques.
0: T'es taureau, ça veut dire que tu rentres, t'as besoin d'une étable?
2: Non, c'est sur les qualités. C'est quand on est, par exemple, taureau, bah, dans le mois de où on est taureau, bah, on n'est pas comme d'habitude.
0: Et vous êtes comment, messieurs les taureaux?
2: Bah, j'en sais rien.
5: Il possède certainement des qualités, mais voilà. Lesquelles?
1: Je sais pas, moi, je pense de l'émotion. Beaucoup, beaucoup d'émotions. Après, je sais pas.
6: Comment je peux te montrer que je peux être fort et sensible, noble et affecteux?
1: Les taureaux, eh ben, par exemple, ce sont des personnes qui sont nées pendant les mois de taureau.
7: C'est logique.
2: Quand on est taureau, on se contrarie plus, on est plus vexé, alors que d'habitude, non.
1: Taureau, bah, vu que les taureaux, c'est costaud, bah, je pense que les taureaux, ils sont costauds. Enfin, ceux qui ont les signes astrologiques taureaux, ils sont peut-être très forts.
0: Et les balances, alors?
1: Quand on était le signe astrologique balance, c'est-à-dire que quand il y a quelqu'un qui nous dit quelque chose, on va le balancer.
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9: Bonjour à toutes et tous, Thierry Sagarloïto pour Affaires Classées, le podcast. Nous sommes en juin 1884. Un vieil homme habitant le village sous le teint d'Escioul est sauvagement assassiné dans une auberge du village voisin de Lannes en Barritousse. Qui lui en voulait donc et pourquoi? Réponse dans un instant.
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9: Au village sous le teint d'Escioul vivait naguère un certain Joseph Larras. Cet ouvrier d'origine espagnole, âgé de 58 ans, était vaillant, bien que de santé assez faible. Sa sobriété et ses habitudes économes le rendaient, disait-on, à l'abri du besoin. D'origine modeste, Joseph n'hésitait jamais à faire état du fruit de son labeur, des espèces sonnantes et trébuchantes qu'il trimballait fièrement dans sa ceinture. Le soir venu, au troquet du coin, cela devenait même un sujet de plaisanterie. Combien avait-il exactement dans sa poche? 1600, 1800 francs? Nul ne savait vraiment. Nous sommes en 1884 et pour l'époque, ce joli pécule a de quoi susciter l'admiration, la jalousie, voire même aiguiser l'appétit de sujets peu fréquentables. Joseph eut un jour le malheur de prêter une somme d'argent à une certaine Madeleine. L'intéressé était connu dans les environs et pour cause. Elle tenait dans le village de Lannes en Barritousse un cabaret où les hommes du canton venaient volontiers s'encanailler lorsqu'ils le pouvaient. Des dames de joie y servaient de l'alcool à volonté avant de faire commerce de leur charme. Ladite Madeleine flaira sans peine le pigeon. Malgré son inconduite notoire, elle put approcher Joseph et le convaincre de lui prêter une petite partie de son bas de laine. Les mois passèrent et le brave ouvrier eut toutes les peines du monde à se faire rembourser. Le 1er juin, il finit par se rendre chez sa débitrice, laquelle, pas gênée pour deux sous, le reçut très amicalement en lui offrant à boire et à manger. La nuit suivante s'avéra cauchemardesque pour le pauvre Joseph qui fut pris de fortes douleurs au ventre.
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9: Trois jours durant, Joseph fut contraint de garder le lit, incapable.

0: capable de tenir sur ses deux pieds. Quand son médecin se présenta, il diagnostiqua sans mal une tentative d'empoisonnement. Un crime très en vogue à l'époque. Il lui fallut une bonne semaine pour se rétablir. Une fois remis, le brave ouvrier aurait fort bien pu s'empresser de déposer plainte à la gendarmerie. Sauf que, en agissant ainsi, il risquait de faire une croix sur sa créance. Joseph choisit donc de ne rien dire afin de revenir de plus belle à la charge auprès de la vilaine Madeleine, laquelle ne fut guère rebutée par l'insuccès de son premier essai de l'empoisonner. Excitée par la convoitise du magot de Joseph, elle se décida cette fois à l'assassiner, non sans voler au préalable le pognon avant de faire disparaître sa dépouille. Un projet préparé 13 jours durant. Le 10 juin 1884, comprenant que Joseph rechignait à se présenter au cabaret, Madeleine eut l'idée de solliciter l'aide d'un certain Bidard. Et selon le plan ourdi par la maquerelle du village de Lannes, le Basque devait se rendre au domicile du vieux Larras afin de lui demander un petit service. Bidard, recherchant soi-disant un guide connaissant comme sa poche les routes du royaume d'Espagne, devait accompagner deux dames qui se disaient désireuses de faire un pèlerinage à Saint-Jacques-de-Compostelle. L'idée consistait donc à mettre le marché en main à Joseph. Ah, la belle histoire! Sachant la perversité de sa voisine, Bidard eut un mauvais pressentiment et il se garda bien d'honorer la mission. Deuxième échec pour Madeleine, qui ne songea pas un instant à lâcher prise. Elle revint à la charge le lendemain, mais Bidard ne bougea pas.
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0: Peu importe, le 22 juin, la tenancière de cabaret change son fusil d'épaule. Elle recrute cette fois deux autres acolytes, Thérèse et Jeanne-Marie, qui iront frapper séance tenante à la porte du vieux Larras afin de lui demander de l'aide. Prétextant se rendre demain à Raqqa, les deux dames ont pour mission de convaincre le futur pigeon de leur montrer la route. Moyennant finance, évidemment. Flairant l'entourloupe, Larras refuse. Il profite de cette visite inattendue pour leur demander de passer le mot à Madeleine, qu'elle se dépêche d'éteindre sa dette, sans quoi il n'hésitera pas à la traduire en justice au tribunal d'Oloron. Ne voyant rien venir, l'ouvrier espagnol se présente le lendemain dès 7h chez la Madeleine, laquelle l'envoie promener au motif qu'elle dort et qu'il vaudrait mieux qu'il revienne à 16h. Assuré que Joe Larras se pointera ce soir, la tenancière de cabaret lui prépare cette fois un comité d'accueil plutôt musclé. Elle sollicite une nouvelle fois ses deux complices, Thérèse et Jeanne-Marie, afin qu'elle lui prête main forte. Et le plan fonctionnera à merveille. Tout commence vers 15h30. La fille aînée de Madeleine, postée en sentinelle sur le chemin, court à l'auberge afin de prévenir les trois mégères de l'arrivée imminente du vieil homme. Quelques instants plus tard, Larras frappe à la porte de l'auberge. L'endroit a l'air désert. Il entre. À peine franchit-il le seuil que Madeleine se rue sur lui afin de le jeter au sol, tandis que Jeanne-Marie claque la porte et ferme le loquet intérieur. Les deux dames empoignent violemment Joseph, le tirant dans une chambre de la maison. Mais vous l'avez compris, le pire est à venir.
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0: Thérèse, la troisième comparse, les rejoint. Elle s'empare des jambes de Joseph tandis que Jeanne-Marie lui maintient les bras. Madeleine exulte. Elle peut enfin faire la peau de son créancier et pour cela, elle l'étrangle de toutes ses forces avant de s'emparer d'une corde qu'elle a préparée pour l'occasion. Quelques minutes plus tard, le vieux Joseph pousse son dernier souffle. L'horrible Madeleine va enfin pouvoir s'emparer de la fameuse ceinture qui recèle les économies du malheureux. Le fameux magot caché n'était donc pas une légende. La tenancière sans scrupule arrache les liasses de billets. Elle en distribue quelques-uns à ses deux complices. 35 francs pour Thérèse, 25 francs pour Jeanne-Marie et le reste pour Madeleine. Leur bonheur sera pourtant de courte durée car, et elle ne l'avait pas prévu,

0: avait un témoin dehors. Et c'est très gênant. Marc, un domestique trentenaire, a scruté le manège depuis la maison voisine. Il a vu l'arrivée du vieux Larras, il a surtout entendu ses cris et, ne le voyant pas reparaître, il a décidé d'aller jeter un œil dans l'auberge de l'horreur. Madeleine l'accueille, pas gênée pour deux sous. Aucune émotion ne traverse son visage. Marc jette un rapide coup d'œil, sans résultat. Il quitte les lieux, puis fait un rapide tour de maison, quand soudain, il aperçoit par une fenêtre le corps du malheureux gisant au sol d'une chambre du rez-de-chaussée. Le jeune domestique fait part de la macabre découverte à sa maîtresse, laquelle s'empresse d'alerter monsieur le maire. Le soir même, les gendarmes rappliquent à l'auberge de l'âne, suivi du juge de paix et du procureur. La perquisition commence. Elle durera toute la nuit.
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0: Après de longues recherches, on finit par retrouver le cadavre du vieil homme. Il a été enveloppé dans un sac de toile, dissimulé entre le matelas et la paillasse d'un lit où dormait, détail macabre, le plus jeune fils de la maîtresse des lieux. Surprise en quasi flagrant délit, croyez-vous que les trois femmes avoueraient leur forfait? Même pas! Elles commencent par nier effrontément l'assassinat de leur proie, avant de se rejeter mutuellement les responsabilités les unes sur les autres. Les gendarmes n'auront pourtant guère de mal pour les confondre. Les trois mégères n'ont même pas eu le temps de dépenser l'argent qu'elles ont volé et qui traîne dans leur poche. La fouille des lieux livrera un autre indice. L'arsenic utilisé lors de la tentative d'empoisonnement du vieux Jo repose dans une boîte en métal. Détail accablant. Embarrés tous, comme en saoule, l'arrestation des trois mégères criminelles sème l'émoi. On savait certes que Madeleine traînait une sale réputation de mère maquerelle, mais de là à assassiner de sang-froid un vieil homme sans défense parce qu'il a eu le tort de réclamer le remboursement d'un prêt, somme toute modeste, il y a un pas. Voilà 10 ans que Joseph habitait la France. Le décès de son épouse n'a sans doute rien arrangé à son tempérament radin. N'ayant plus de contact avec ses trois enfants, il tuait donc le temps dans les troquets du coin, parlant sans doute beaucoup trop de ses économies planquées dans sa ceinture. Moralité, ton secret est ton sang, et si tu le partages, tu meurs. Le procès s'ouvre à Pau, devant la cour d'assises des Basses-Pyrénées, en décembre 1884. Verdict, Madeleine finira ses jours en prison, au bagne. Ses deux comparses purgeront, elles, 20 ans au cachot.
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0: Trois mégères dans le box. Nous étions en 1884 sur les hauteurs de Soule. Et aux confins avec la vallée du Barétous, je vous propose dans un prochain épisode d'aller dans la cour de l'hôpital de Bayonne un après-midi de mars 1980. Soudainement, en milieu d'après-midi vers 16h, une voiture explose. C'est la voiture du sous-préfet. Pourquoi cette explosion et par qui? Réponse dans un prochain numéro intitulé « Cheval de Troie ». À bientôt.
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3: Le bâtiment rondouillard au toit de chaume de l'ancien Courtepaille à Cussy-les-Forges a pourtant bien failli disparaître. Ce restaurant grill, dont le néon rouge a éclairé pendant des années l'entrée de ce village de la Vallonnée, a accueilli pendant plusieurs décennies les vacanciers en voiture qui descendaient dans le sud ou rentraient chez eux par l'ancienne Nationale 6.
4: Pas moyen d'avancer. Qu'est-ce qu'ils font devant aussi? Et l'autre Thierry, y a vraiment pas de quoi. Ah, ils sont en panne par-dessus le marché. C'était bien la peine de nous doubler tout à l'heure. Ah, si j'avais su, je serais jamais...

0: porte-paille de Cussy-les-Forges a même une histoire particulière. Construit en 1964, c'était le deuxième établissement de la célèbre chaîne, devenu au fil du temps le plus ancien encore debout en France. Dans une archive de 2020, André Leroy, qui en a été le directeur pendant 30 ans, se souvient d'une salle de resto restée dans son jus.
1: Elle est d'origine avec ses rideaux verts, ses banquettes, tout est resté dans son jus comme elle a été faite en 64. C'est magnifique avec ses vieilles tables, ses vieilles chaises, ses briques, la cheminée qui n'est pas la même, les banquettes vertes, des lanternes, c'est vraiment joli.
0: Ce décor authentique a même vu défiler des vedettes des années 70 sur la route de leur tournée, comme Michel Thor ou Claude François. Puis le rideau est tombé en 2020. Le restaurant a fermé et le bâtiment est resté 5 ans à l'abandon. La belle histoire, c'est qu'il a été repris il y a un peu plus d'un an par Christopher Bertrand, un ancien serveur de la chaîne.
2: J'ai démarré chez Courtepaille, j'avais 16 ans. Je travaillais à Courtepaille d'Apoigny, donc en faisant des études pour exercer le métier de tailleur de pierre. Donc ouais, rien à voir du tout. Et je suis revenu chez Courtepaille à Cussy-les-Forges. Les choses, parfois, vous savez, vous avez des opportunités dans la vie, il y a des petits clins d'œil, des petites choses.
0: Sous son impulsion, Courtepaille est devenu Courte Patte, un magasin spécialisé pour animaux. Une nouvelle enseigne qui vient de fêter ses 1 an d'existence. Le lieu a changé d'activité, mais il n'a pas perdu son âme. La preuve, toutes les semaines, des automobilistes s'arrêtent encore. Pensant venir manger, ils grimpent le petit escalier jusqu'à la porte avant de réaliser que les grillades ont laissé place aux croquettes pour chiens.
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4: La phrase que mes parents, je voudrais plus qu'ils disent, c'est non. Et aussi, dépêche-toi.
5: Moi, j'aimerais bien que ma mère, elle arrête de m'appeler des noms un peu de bébé. Parce que souvent, elle m'appelle gros prout, je sais pas pourquoi. Et souvent, elle m'appelle mon petit chat, mais j'aime un petit peu. Mais normalement, c'est mon père qui m'appelle comme ça. Et aussi, mon père, il m'appelle ma princesse.
6: Il y a deux phrases que j'aimerais supprimer complètement, c'est « Non, tu ne peux pas regarder la tablette, la télé. »
7: Moi, je voudrais qu'ils arrêtent de me dire « Stop, arrête de regarder des écrans. »
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8: Pour changer, je ne vais pas vous apprendre un mot, mais vous apprendre quelques subtilités pour écrire en breton. Et ensuite, place à un prénom pour changer aussi.
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8: Ouais, c'est la journée du changement. Alors, je vous apprends chaque jour des mots. La pratique orale, c'est bien, mais l'écrit, c'est important aussi. Alors, dans l'alphabet breton, il y a 2 ou 3 petites choses à savoir. En premier, vous verrez une lettre que vous connaissez, mais que vous ne prononcez pas bien. C'est le C'H, qui sert à écrire le son RE, et donc pas CHE ni QUE, c'est RE. C'est un gros H aspiré. Pensez à un hangar, hein, voilà, comme ça, ça va vous aider. Ensuite, une autre chose à savoir, pas de bol, le Q n'existe pas en breton, on parle pas de Q, mais à la place, nous avons le K, qui sert à remplacer donc le Q, mais aussi le C, et ça sert à faire le son que. Un K, tout simplement. Donc avec ça, vous ne devriez plus confondre C'H, c'est le he, le hangar, hein. Et si c'est un K, eh ben là, vous pourrez dire K. Ça paraît bête comme chou, mais c'est important à connaître pour pouvoir écrire, mais aussi lire et retrouver la bonne prononciation. À vous de répéter, ou alors écrivez-le quelque part pour vous en souvenir.
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8: Et pour changer des noms de lieux de famille, un prénom aujourd'hui, qui est sûrement parmi les plus répandus, ou du moins dans le top des prénoms bretons, c'est Maël, avec sa variante Maëlan. Alors Maël, c'est un très vieux prénom, commun à d'autres langues celtiques. Maël, ça vient du Moyen-Âge, de l'époque du vieux breton, et ce nom était celui des princes ou des chefs de clan, à l'époque où la Bretagne était clanique, évidemment. Mais ce joli prénom est resté. Maël, c'est un prénom masculin, féminisé depuis peu, mais Maël, c'est le chef de clan, et dans Maëlan, eh bien là on a une contraction de Maël et Tan, qui donne Maël Dan. Et ensuite, Maëlan, c'est-à-dire le chef de feu, donc au caractère bien trempé. C'est lissé en Maëlan. Voilà. Il est temps pour moi de vous laisser, de vous dire à demain, même heure, Canoir-Croix.
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1: À Cognac, la solidarité ne date pas d'hier. Il y a plus de 100 ans, on distribuait déjà des repas gratuits aux personnes dans le besoin. Une soupe populaire avant l'heure, en quelque sorte, née dans une loge maçonnique et qui va rapidement provoquer une guerre ouverte avec l'Église. Dès le XVIIIe siècle, la franc-maçonnerie s'implante dans la cité cognacaise, notamment autour du négoce du cognac. Alors on y retrouve des noms bien connus dans la ville, hein. Martel, Hennessy, Otard, des notables, des élus, des négociants qui jouent un rôle majeur dans la vie locale. À la fin du XIXe siècle, dans le contexte de la Troisième République naissante et de ses différentes réformes sociales, eh bien, une idée émerge dans les rangs de la loge cognacaise qui est alors dénommée la Liberté. Il s'agit de créer une œuvre caritative nouvelle, efficace et laïque. Et cette œuvre, eh bien, va prendre le nom des fourneaux économiques. Concrètement, les fourneaux économiques, eh bien, on y distribue gratuitement des soupes, des légumes, de la viande, mais aussi du charbon et du bois de chauffage aux habitants les plus démunis. Et les archives de cette œuvre caritative montrent une solide organisation, hein, et un engagement qui va durer près de 40 ans. Donc on est vraiment là, hein, clairement, face à un ancêtre des Restos du Cœur. Jusqu'alors, la charité, eh bien, c'était surtout l'affaire de l'Église. Et avec les fourneaux économiques, eh bien, la loge maçonnique, elle entre sur un terrain sensible. Et elle va concurrencer directement les œuvres religieuses locales. Très vite, les tensions montent. Des rumeurs circulent, des accusations de mauvaise gestion, voire de sabotage. Écoutez bien, en 1899, un des responsables de l'œuvre raconte même que des personnes payées par le clergé local auraient mis du verre pilé, du verre pilé dans les aliments pour discréditer les fourneaux économiques et affaiblir la franc-maçonnerie cognacaise par la même occasion. Alors là, la riposte est immédiate, hein. L'Église crée à son tour ses propres fourneaux économiques tenus par des religieuses. Derrière l'aide aux plus pauvres, eh bien, on se rend compte que ce sont en fait deux visions du monde qui s'affrontent, hein. La charité religieuse d'un côté et la solidarité républicaine de l'autre. Malgré toutes ces péripéties, les fourneaux économiques des francs-maçons, eh bien, ils vont poursuivre leur action jusqu'en 1940, avant d'être stoppés par l'occupation et le régime de Vichy. Aujourd'hui, si on prend un peu de recul, on se dit surtout que ces fourneaux, eh bien, ils ont été une réponse simple et humaine à la pauvreté du quotidien. Un peu de pain et de chaleur pour ceux qui en avaient besoin.
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2: Louis Hachette, fondateur de l'un des plus grands groupes d'édition au monde. Mais saviez-vous que tout a commencé à Rethel? Louis, dès son plus jeune âge, se tourne vers la lecture. Un amour, d'ailleurs, qu'il ne quittera jamais. À peine adolescent, il quitte sa ville natale avec sa famille pour Paris, où sa mère travaille comme lingère dans un grand lycée. Et c'est à la capitale qu'il va faire ses études, notamment en droit. Mais c'est un autre domaine qui va capter son attention, l'édition. À 26 ans seulement, il fonde sa propre maison d'édition. Très vite, elle prend une ampleur considérable et en quelques années, elle devient le premier groupe d'édition en France. Et qu'est-ce qui explique un tel succès? Eh bien, c'est surtout son modèle commercial novateur. Louis Hachette comprend que pour toucher un large public, il faut adapter des livres aux besoins du public. Qu'il s'agisse de manuels scolaires, de dictionnaires ou d'ouvrages destinés aux jeunes lecteurs, son intuition est de créer des ouvrages pédagogiques, accessibles à tous à des prix raisonnables. Et le pari est réussi, car ses livres se retrouvent dans toutes les écoles et contribuent à l'émergence d'une véritable culture populaire. Loin de se cantonner à l'édition scolaire, il diversifie rapidement son catalogue en publiant des romans, des biographies, des récits de voyage ou des ouvrages scientifiques. Et c'est là toute la force de sa vision. Il parvient à offrir à la fois des livres éducatifs, mais aussi des œuvres littéraires qui font de sa maison un acteur incontournable du paysage éditorial français. Un autre point marquant du génie commercial de Louis Hachette, la distribution des livres. Il innove en installant des points de vente dans des gares, là où le public est nombreux. Des points de vente qui s'appellent aujourd'hui relais. Louis Hachette s'éteint à 64 ans, mais son nom et son œuvre perdurent toujours à travers l'énorme empire qu'il a créé. Le 9 février 1953, Henri Philippe Acquis, des éditions Hachette, publie les premiers titres d'une collection appelée « Un grand avenir, le livre de poche ». Un format qui séduit un public jeune car le prix et plus raisonnable. Aujourd'hui, les éditions Hachette sont parmi les plus grandes maisons d'édition au monde, mais tout a commencé à Rethel, grâce à ce jeune homme passionné par les livres et déterminé à démocratiser la culture. Louis Hachette, véritable pionnier de l'édition, c'est l'un des trésors de Champagne-Ardenne.
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3: Oui, salut, bonjour. Je m'appelle Jean Meyer. Je suis né à Sarlat, mais je suis bordelais d'adoption depuis 1964.
4: C'est un florilège de klaxons. Alors on a commencé par le klaxon italien, ensuite le klaxon de combi.
3: Tous les enfants ont klaxonné un peu plus dans les tunnels et voilà.
4: Ça affirme aussi la personnalité d'une voiture.
3: Oui, oui, chacun.
4: Comme la de chevaux. Jean Meyer nous reçoit chez lui à Bordeaux, dans le quartier de la Bastide. Difficile d'imaginer que derrière la porte d'un garage se cache un véritable trésor sentimental. Des voitures anciennes dont deux modèles font sensation. La 2 chevaux cactus et la 2 chevaux vigne, sur laquelle poussent des raisins.
3: J'ai trouvé un marchand de plants à Sainte-Livrade qui nous a dit on va trouver un cépage qui résiste au vent, et on a fait faire une très belle galerie complètement adaptée. Je crois que j'amuse la galerie avec ma vigne. Oui, tout le long de l'auto. L'auto a même été prolongée puisque je dors dedans. Donc il y a un lit dans l'auto et vous imaginez qu'une berline est transformée en break. Et la vigne dégueule sur les côtés et sur l'arrière. La vigne tient toute la longueur de l'auto.
4: Et elle pousse bien.
3: Et elle pousse très bien, oui. Elle est bichonnée l'hiver.
4: Et ça veut dire qu'au mois de septembre, quand vous promenez avec cette 2 chevaux, cette voiture, oui, avec la vigne à l'intérieur, vous pouvez conduire en dégustant des raisins.
3: Sûrement pas, hein, parce que c'est vraiment un cépage qui est choisi pas pour être dégusté ni pour faire du vin.
4: Quand les Bordelais vous croisent, comment réagissent-ils exactement? Est-ce qu'ils sont surpris? Est-ce qu'ils vous saluent? Ils vous font des grands sourires?
3: Ceux qui l'ont vu s'en souviennent. Donc après, la vigne est verte, alors on a fait ça sur une auto verte. Oui.
4: Vous concevez que c'est pas quelque chose de commun?
3: Mon goût, c'est effectivement de faire les choses belles, efficaces et drôle. Ça sert à aimer la vie.
4: Le but d'une voiture, c'est quand même de se déplacer, d'être mobile avec. Elle roule à combien?
3: Elle roule à combien? Oh là là, je dépasse pas 60 à l'heure avec cette auto, mais ce qui m'a pas empêché d'aller et de revenir de Grèce en l'an 2000.
4: Est-ce qu'elle a un nom d'ailleurs, cette voiture? Est-ce qu'elle a un surnom?
3: Nous, on l'appelle la vigne.
4: Il y a la vigne et puis d'autres voitures. Il y en a une qui me plaît bien. C'est la 2 chevaux cactus.
3: Ben moi, à la place de la roue de secours, j'ai mis un jardin de cactus. En 2007, je suis allé à Pékin et retour.
4: Et toujours le lit dedans. Mais avec les cactus donc sur le capot, jamais vous vous êtes fait arrêter sur la route par la gendarmerie ou la police? On vous a posé des questions?
3: Ils ne nous arrêtent que en disant c'est pour la photo du magazine de la gendarmerie.
4: On peut rentrer à l'intérieur?
3: Mais bien sûr.
4: Ça couine à l'intérieur.
3: Coquin.
4: La 2 chevaux vigne est de l'année 1980. Les pieds de vigne ont été plantés en 2000. Ce véhicule a véritablement créé le buzz des propriétés viticoles du Médoc. Ont même contacté Jean Meyer à plusieurs reprises pour organiser des animations. Et Jean Meyer, quand il rentre dans son garage tous les matins, qu'est-ce qu'il se dit?
3: Ben que je suis le plus heureux du monde.
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0: 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Wikizef, petit guide à l'usage des étrangers du sud du péage d'Arras en vacances dans notre belle région.
1: Votre cousine a décidé d'organiser son anniversaire, seulement les temps sont durs. Elle voudrait réunir la famille, mais faire ça à moindre frais. Vous savez, les réceptions dans les grandes familles, ça fait vite cher, hein. Rien que la famille proche, ils sont 25. Deux, trois cousins en plus avec les gosses, on monte vite à 50. Alors elle a une idée. Elle se dit, je vais faire à manger des pentières au four avec des saucisses au barbecue. Et ils ramèneront chacun une ou deux bouteilles. Et là, votre cousin, il dit, Vadius, ça va faire une paire de bouteilles. Ne paniquez pas, Wikizef est là pour vous aider. Votre cerveau s'est mis en route à essayer de compter. Et vous ne parvenez pas à trouver comment une trentaine d'adultes, en ramenant une ou deux chacun, voire trois, on arrive à une simple paire.
2: Définition.
1: Une paire de bouteilles ? Beaucoup de bouteilles. C'est simple, hein. Mais attention, quand on dit une paire de bouteilles, c'est quand on sait qu'il va y en avoir beaucoup, peut-être même de trop, mais on ne sait pas combien. Et en acceptant ce qui va par paire naturellement, les chaussures, les tototes, les chaussettes, les prunes et les jumeaux. Par contre, à un colloque de jumeaux, on peut dire, des jumeaux là-bas, il va y en avoir une paire. Et si on va par là, dans le dressing de votre femme, je suis sûr que des chaussures, il y en a aussi une paire.
2: Exemple.
1: Une paire de manifestants selon la police, une belle paire de manifestants selon les syndicats. Je crois qu'on a fait le tour. Depuis le temps des Wikizef, je crois, j'en ai fait une paire, je suis sûr.
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2: Ambiance nature aujourd'hui. 55 000 jardiniers, amateurs ou professionnels suivent depuis plus de 15 ans Franck Natier, un Mayennais de Saint-Plé. Il réalise des vidéos autour de la permaculture sur sa chaîne YouTube La Forêt Nourricière. Mais quelles sont ces vidéos qui touchent tant de personnes ?
3: Des fois je vais visiter des jardins extraordinaires. Souvent je vais montrer des tests d'association que je vais faire entre les plantes.
4: Et on voit ici, c'est les figues sont en association avec la caseille. C'est un hybride entre le groseillier à macro et le cassis.
3: Je vais parler de variétés assez rares et exceptionnelles, très résistantes aux maladies et qui se débrouillent bien seules.
4: On va voir la figue poire, c'est une figue énorme, elle est géante. Elle pèse jusqu'à 300 grammes. Regardez un petit peu la taille de ces figues.
2: Et ce qui plaît, c'est la façon de jardiner de Franck sous forme de culture multi-étagée.
3: Donc c'est le fait de pouvoir cultiver différentes plantes alimentaires ou médicinales sur plusieurs strates de hauteur. C'est d'agencer tout ce beau monde pour que ça produise un maximum de fruits et de légumes en essayant d'en faire le moins possible.
2: Effectivement, c'est pas mal ça. Mais est-ce qu'on a une belle production derrière ?
3: Sur un petit jardin qu'on cultive comme ça, on peut atteindre à certains endroits du jardin 25 kilos de fruits et de légumes par mètre carré.
2: Là, on a de quoi nourrir la famille pour un bon moment. C'est bio, c'est naturel et c'est ça qui séduit vraiment les gens.
3: Les gens veulent revenir vers une alimentation plus saine. Et je pense que cette approche du jardin forêt, de la permaculture, répond à un besoin.
2: Franck Natier met tout son cœur à partager des expériences originales, voire même introuvables ailleurs. Mais l'une des vidéos qui a le plus marché, c'est tuer le liseron et les plantes envahissantes écologiquement. Bon, pour le coup, ça l'a un petit peu déconcerté.
3: Bah, les gens, je les invite plutôt à planter l'abondance, à faire un monde meilleur, plutôt qu'à exterminer des plantes dans le jardin.
2: Même les chardons, parce que là, bon, non ? Bon, d'accord. En tout cas, Franck Natier cultive un message principal à travers sa fameuse chaîne YouTube La Forêt Nourricière, c'est celui-ci.
3: Bah, de prendre soin de nous, de la terre, des générations futures, entre la rivière de la conscience, de l'écologie et la rivière de la destruction de l'environnement et du futur de nos enfants, quoi.
2: Pour garder ce joli rire, merci à Franck Natier, je le rappelle, Mayennais de Saint-Plé. La Forêt Nourricière, c'est une chaîne YouTube avec une publication par mois.
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